0: Nous venons d'entendre les 4 légendes opus 22 de Jean Sibelius et les deux pièces extraites de la musique de scène de Kuolema, Valse triste et scène avec grue, Santo Mathias Rouvali, l'orchestre symphonique de Göteborg, un disque Alpha.
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0: Il est 3 heures.
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3: Vous vous souvenez peut-être de cette série d'ouvrages pour les nuls par les éditions First, Windows pour les nuls, le bricolage pour les nuls ou encore la foi, la croyance pour les nuls. Eh bien, ce sera quelque peu le sujet de nos rencontres avec Éric Denimal. Éric Denimal est théologien, c'est aussi un vulgarisateur de la Bible qu'il a utilisée pour entrer dans cette collection, la Bible pour les nuls. Alors, ce n'est pas qu'on est nul quand on va prendre cet ouvrage, enfin, je l'espère. Éric Denimal, bonjour.
4: Bonjour.
3: Merci d'être avec nous. Alors, vous avez écrit beaucoup d'ouvrages. Hein. Alors, les grandes énigmes de la Bible, Jésus-Christ, encore un dernier qui est sorti dernièrement chez First, la Bible en 100 récits fondateurs pour les nuls. Rassurez-nous et rassurez aussi nos auditeurs, on ne parle pas qu'aux nuls quand même.
4: Non, mais en même temps, je pense qu'il y a une béatitude qui manque dans la série des béatitudes. C'est « Heureux les nuls, ils ne peuvent que progresser ». Et je trouve que ça, c'est bien. Et quand on a entendu à plusieurs reprises « Oh, t'es nul », ou bien que l'on se dit soi-même « Ah là là, là-dessus, je suis nul », eh bien voilà, on se reconnaît nul. Et quand on se reconnaît nul, on a déjà fait un progrès, me semble-t-il, et on va vers quelque chose qui va peut-être transformer le nul en quelqu'un de moins nul.
3: Alors, dans les années 2000, justement, nous étions nuls en informatique et il y avait ce Windows pour les nuls. Cela nous a permis d'avoir une carte, oui, une vraie cartographie pour, en tout cas, arriver à comprendre quelque peu ce nouvel outil numérique. Alors, outil, on en parle d'un, c'est la Bible, effectivement. Et on va revenir dans un premier temps, avant de parler du dernier ouvrage, sur cet outil qui est la Bible. Parce que, est-ce que c'est aussi une cartographie qu'on avait besoin avec cet ouvrage, la Bible pour les nuls? Quelle était l'idée de base, Éric Denimal?
4: L'idée, c'était de pouvoir dire, d'une part, que la Bible était le livre le plus traduit au monde, ce qui est quand même quelque chose d'assez extraordinaire. Il paraît que le livre ensuite le plus traduit, c'est le catalogue d'une maison de construction ou d'ameublement assez importante qui viendrait peut-être des pays nordiques. Mais la Bible est le livre le plus traduit, le plus diffusé dans le monde, et en même temps, c'est sans doute le livre le moins connu, étrangement. Et ce paradoxe est quand même un petit peu embarrassant parce que tout le monde est capable de citer la Bible ou en tout cas même de la contester sans avoir mis le nez dedans. Moi, j'avais envie de dire, écoutez, la Bible, là-dessus, on est peut-être nul, mais soyons-le un peu moins.
3: Alors, quelquefois, on n'est pas nul, mais on peut en avoir peur aussi, Éric Denimal. Et la Bible, c'est un ouvrage qui est utilisé par des grandes religions. On peut avoir peur aussi de ces religions. Il y a là un pas à faire pour arriver à vulgariser. C'est d'ailleurs la définition que j'ai donnée de votre fonction, d'une certaine manière, vulgarisateur. C'est pas facile. Enfin, il y a une responsabilité de parler d'un outil qui a pu faire du mal à ceux qui nous écoutent ou à ceux qui vont être peut-être en face de cet ouvrage.
4: En fait, j'ai l'impression qu'aujourd'hui, il y a effectivement des a priori à l'égard de la Bible. Hein. Et pour quelqu'un qui ne connaît pas ce livre, quand il le regarde, quand il le voit, s'il le trouve, parce que parfois on ne le trouve pas, il constate que c'est un énorme bouquin et qu'aujourd'hui, on n'a pas envie d'avoir un gros bouquin, sauf si c'est Harry Potter ou des choses comme ça, et encore. Mais la Bible est un ouvrage assez imposant, et déjà ça fait peur. Ensuite, la façon dont il a été utilisé ou exploité par les religions, vous le disiez, c'est une chose. Maintenant, il faut quand même revenir à l'essentiel, et finalement, c'est une démarche assez protestante hein, que de revenir au texte. Les réformateurs du XVIe siècle, c'est ce qu'ils ont fait. C'était des catholiques qui lisaient la Bible, ou qui croyaient la connaître, et qui se sont rendus compte que peut-être on l'avait instrumentalisé, que l'on avait utilisé, et qu'on avait exploité le texte, et qu'il fallait peut-être revenir au texte tel qu'il était, revenir aux sources. Voilà, l'idée c'est ça, revenir aux sources. C'est quoi le texte? On en a fait peut-être quelque chose qui n'est pas nécessairement bien ou bon ou moyen, mais ça vaut la peine de revenir au texte, comme toujours, il faut revenir au texte fondateur.
3: Nous sommes avec Éric Denimal, théologien, vulgarisateur de la Bible, auteur de la Bible en 100 récits fondateurs et de la Bible tout simplement pour les nuls. Alors pour les nuls, quelquefois, il faut avoir cet esprit critique, et on l'imagine, pour vulgariser, pour partager sur une maison d'édition grand public. Vous avez aussi un passé de journaliste, Éric Danimal. Et ça, c'est pas en détail, pour pouvoir partager cet outil de la Bible, mais aussi ses croyances, ses histoires, ses compétences historiennes, etc. Le journalisme ?
4: Alors le journalisme, ça permet d'avoir une information et d'avoir le souci de la transmettre. J'ai compris quelque chose, j'ai vu quelque chose, je suis témoin de quelque chose, je vais raconter. Et le journaliste est celui qui va être une espèce d'intermédiaire. C'est pour ça qu'on parle de média, hein. Le média, c'est le médium. Le médium, c'est celui par lequel les choses passent. Donc je suis journaliste, je suis transmetteur, je suis quelqu'un qui passe le relais et qui va expliquer à des personnes qui ne sont pas nécessairement au courant de ce qui s'est passé, de ce que j'ai vu, etc. et qui va le transmettre. Cette transmission doit être aussi quelque part quelque chose de neutre. Je ne suis qu'un canal. Je ne suis pas celui qui va interpréter. La différence entre un journaliste et un éditorialiste, par exemple, dans un journal, c'est que le journaliste transmet une information, l'éditorialiste, lui, va analyser et va apporter une couleur en fonction de ses propres positions ou des positions du journal dans lequel il travaille. Donc il va y avoir une lecture de droite, de gauche ou d'ailleurs. Ça, c'est l'éditorialiste. Le problème aujourd'hui, c'est que tous les journalistes se prennent pour des éditorialistes, alors que le journaliste est celui qui va simplement transmettre et qui va apporter une information. Moi, en tant que journaliste, je vais transmettre une information que je reçois de la Bible et je vais l'expliquer à la limite, mais je ne vais pas nécessairement y mettre ma couleur.
3: Cette casquette de journaliste vous permettait d'avoir justement cet esprit critique, cette objectivité, ne pas mettre votre couleur. Et puis il y a aussi le théologien, parce qu'il faut quand même avoir des compétences. La Bible, c'est pas qu'un livre de religion, Éric Danimal. On parle bien d'autre chose, d'histoire, de santé, de famille, je ne sais.
4: Oui, je pense qu'effectivement, la Bible n'est pas du tout un livre de religieux ou de religion. Et je le dis d'ailleurs dans la Bible pour les nuls, à savoir que le problème, c'est que la Bible a été confisquée à un moment donné par un certain nombre de personnes, alors qu'elle n'a pas à être confisquée. C'est un patrimoine pour l'humanité tout entière, et c'est vrai qu'elle ne parle pas que de religion, elle parle d'autre chose, et c'est la raison pour laquelle on peut évoquer les valeurs de la Bible, qui ne sont pas nécessairement essentiellement spirituelles.
3: Et puis l'objectif pour vous, c'était de partager aussi ce qui vous a accompagné pendant des années, puisque vous avez choisi quand même d'être croyant. On choisit d'être croyant, en fait, Éric Danimal ?
4: À la fois on choisit, puis à la fois ça vous tombe dessus. Je veux dire, il y a quelque part, je crois que c'est saint Augustin qui disait, on peut chercher Dieu, mais finalement c'est lui qui nous a aussi cherché. Voilà, je suis de ceux qui ont reçu une information et qui ont considéré que cette information était beaucoup plus qu'une information, ça pouvait devenir un modèle de vie. Donc moi j'ai effectivement la foi, et la foi en la Bible. En tant que théologien, je peux dire la Bible est la parole de Dieu, elle me parle. En tant que journaliste, je vais dire la Bible est pour certains parole de Dieu.
3: Et vous, toute votre vie, c'est un peu cela. Dans tous les ouvrages, vous avez une sorte de sensibilité pour un public, pour partager de l'information, pour partager, entre autres, vos convictions d'une certaine manière, mais comme quelqu'un qui aime la bicyclette et qui vous propose d'aller faire un tour de vélo tous les dimanches, non ? C'est un peu ça ou un peu plus ?
4: Oui, c'est un peu ça. Moi, mon souci, c'est de transmettre une information aussi complète que possible, aussi juste que possible, aussi fiable que possible concernant la Bible. Et puis après, je pense que la personne qui est en face de moi est assez intelligente pour tirer des conclusions par elle-même et décider que oui, ça vaut la peine de se saisir de cela, ou bien de recevoir simplement cela comme une information, de la même façon que je sais qu'il y a le débit de la Loire, mais en même temps, le débit de la Loire, ça ne me sert pas à grand-chose, surtout si je ne vais pas nager dedans.
3: Merci Éric Danimal. Donc la Bible pour les nuls, ça c'est fait, on en a déjà beaucoup parlé, 180 000 exemplaires, c'est quand même très important. Vous attendiez au début à un impact aussi important pour le grand public, hein, parce que vous avez travaillé aussi dans le monde protestant avec des ouvrages aussi qui étaient peut-être plus pointus, vous attendiez à cela, hein ?
4: Non, pas du tout. Quelque part, on espère et on fait en sorte que le livre soit pour le plus grand nombre. C'est un petit peu l'objectif et on se le dit tout au long de son écriture. Mais après, quand effectivement les chiffres arrivent, quand la première édition est épuisée en quelques mois, quand on réimprime et on réimprime encore et on réimprime encore, et depuis 2005, on continue à réimprimer et à faire de nouvelles éditions, là, je suis moi-même étonné et je veux rester étonné. Je veux rester étonné parce que ce que j'ai fait, je l'ai fait non pas pour moi, je l'ai fait pour le plus grand nombre. Alors, je suis content que finalement, ça fonctionne.
3: Et pourtant, ce n'était pas gagné au départ. Vous n'étiez peut-être pas à même, ou vous ne pouviez pas imaginer proposer un livre comme La Bible pour les nuls, et celui-ci aussi, et bien d'autres aussi, aujourd'hui traduit en italien, en espagnol, certains autres ouvrages même en mandarin, donc pour le public chinois. Donc on va revenir à ce début d'épopée, ou d'une aventure, hein. On parle bien d'une aventure, Eric Denimal.
4: Oui, complètement. Je crois que je suis un peu comme Abraham, je suis parti sans savoir où j'allais et je suis très étonné de tout ce que je peux rencontrer sur ce chemin qui n'était pas dessiné d'avance.
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1: Bonjour à toutes et à tous et bienvenue sur Radio Intervalle pour ce moment d'information locale. Quand art et nature se mélangent, cela donne une très belle exposition à voir tout cet été à la Bambouserie en Cévennes, mais aussi bien d'autres événements sont à venir ce week-end et le week-end prochain à la Bambouserie. On en reparle dans quelques instants avec Christine Linage. Juste avant, un autre événement à vous signaler, la balade artistique à Brouzé-les-Quissac ce samedi 23 mai. Dès 13h au cœur du village, 25 artistes du territoire seront présents pour des ateliers, des spectacles, des concerts et des surprises. Au programme en détail, il y aura à 14h un atelier origami géant avec la compagnie Des Plis et Vous. À 16h, un concert du groupe Super Bravo, trio pop rock. À 17h, de la danse avec la compagnie Dakipaya Dansa. Et puis ensuite, plusieurs concerts dans la soirée suivis d'un DJ set à 23h. Tout ça organisé par l'association du village Brouzez-vous. Et l'événement est à retrouver sur Facebook, Balade artistique à Brouzé-les-Quissac, la 5e édition ce samedi 23 mai. Et partons maintenant du côté d'Anduze et Générargues où la Bambouserie en Cévennes fête l'anniversaire de ses 170 ans. Avec de très beaux rendez-vous à venir, à commencer par le spectacle Arborescence, Son et Lumière, dont les prochaines représentations auront lieu le 30 mai et le 13 juin. Elles seront suivies de 7 dates en juillet et en août. On en parle avec Christine Linage.
2: Pour permettre de découvrir la Bambouserie autrement et mettre en avant tous ces beaux végétaux qui nous entourent au quotidien. Et nous avons eu l'idée de faire un spectacle son et lumière intitulé Arborescence. C'est un spectacle sous forme d'une déambulation qui est présent sur une seule partie du parc, la première jusqu'à la ferme. C'est magique, il n'y a pas d'autre mot, c'est vraiment magique parce que on découvre des bambous plus lumineux. Le grand chêne au village laotien, c'est une vraie merveille. Et contre le mur de la ferme, on a essayé de reproduire tout le vivant qui est sous terre, sous nos pieds, que l'on ne voit pas au quotidien, qui est grossi et projeté sur l'ensemble des murs. Et il n'y a pas de mots pour le dire.
1: C'est une expérience originale, en tout cas. Ça n'avait jamais été fait jusque-là.
2: Jamais. C'était aussi pour répondre un petit peu à une demande, parce que les personnes, quelquefois, nous demandait pour voir la Bambouserie de nuit. Donc voilà, c'est l'opportunité pour découvrir la Bambouserie de nuit. Vous pouvez prendre vos billets directement sur notre site bambouserie.fr.
1: Et pour fêter cet anniversaire des 170 ans de la Bambouserie, vous avez contacté une personnalité.
2: Nous avons la chance d'accueillir Yann Arthus-Bertrand, qui est le parrain des 170 ans, le samedi 30 mai. Il y aura le vernissage de son exposition photo, puisque nous allons avoir une exposition photo à partir du 30 mai jusqu'au 15 novembre. 80 photos qu'il a prises à travers le monde. C'est Vu du ciel, le titre de l'exposition est Vu du ciel. Il donnera également une conférence à 17h30. Et pour participer à cette conférence, vous pouvez d'ores et déjà vous inscrire via notre site internet bambouserie.fr.
1: Ce sera également l'occasion de présenter son film Vivant dans une projection le 12 juin.
2: Le 12 juin, en partenariat avec Itinérance, à 21h à la Bambouserie, dans le cadre d'une projection en plein air. Cette année, nous accueillerons donc deux projections en plein air avec Itinérance. La prochaine aura lieu fin août. Donc nous avons également la fête de l'été qui aura lieu le samedi 20 juin avec tout un programme d'animation tout au long de la journée. C'est un mixte entre des animations dégustation culinaire, des ateliers nature et qui se terminera avec un concert du Bambou Orchestra Trio à 17h30. Mais avant cela, on va également accueillir les Pousses du Bambou Orchestra le dimanche 7 juin pour le concert, on va dire, annuel lors des rendez-vous au jardin. Et également, nous aurons le dimanche 21 juin un spectacle vivant intitulé Le souffle du dragon qui a été monté en partenariat avec les danseurs du conservatoire d'Alès.
1: Depuis quelques années, la Bambouserie accueille également des artistes qui présentent leurs œuvres grand format au sein de ce bel écrin de la Bambouserie. Quels seront les artistes accueillis cette année ?
2: Alors cette année, nous allons accueillir 3 artistes. On va retrouver Simon Ogade dans une œuvre en bois intitulée « Grève charpentière » qui se situe dans l'allée des palmiers de Chine. Nous accueillons également Constance Fulda, qui a une technique un petit peu particulière, qui travaille sur les arbres aussi, qui fait les empreintes des écorces des arbres. Et donc, elle est venue faire plusieurs empreintes à la Bambouserie qu'elle a pu reproduire pour cette exposition. Et nous avons également une artiste qui travaille plus sur les herbiers, mais aussi sur la broderie. Elle a fait une association des deux en prenant le bambou et l'a reconstitué avec plein de petits morceaux de bambou qu'elle a coupé, préparé, tout un grand tapis pour faire un hommage à l'ensemble des floraisons que l'on peut trouver dans le parc. Alors, l'exposition Art et Nature sera visible tous les jours jusqu'au 15 novembre.
1: Et évidemment, c'est inclus dans le prix d'entrée à la Bambouserie, de même que les ateliers nature que vous proposez un peu toute l'année en partenariat avec le Centre permanent d'initiative à l'environnement.
2: Oui, alors on a toujours aussi ce partenariat avec, moi je dis le CPIE, qui nous font toute une programmation d'ateliers sur la nature, donc les végétaux, les petits animaux, sur la protection aussi de la nature, qui sont également enrichis par des ateliers qui sont également proposés par notre équipe de guides. C'est une programmation tout au long de l'année. On peut les découvrir sur notre site internet, à nouveau bambouserie.fr.
1: Bambouserie.fr ou alors Facebook pour retrouver tous les événements à venir. Et justement, ce dimanche 24 mai, c'est un atelier oiseau qui vous sera proposé à 10h30, 14h30 et 15h30. Et puis n'oubliez pas, pour les conférences du week-end prochain, la réservation est très fortement conseillée. Merci d'avoir suivi ce bulletin d'information locale sur Radio Intervalle et à très bientôt.
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1: Au commencement du XVIIIe siècle, Pierre le Grand est invité par le roi du Danemark, Frédéric IV. En hôte qui se respecte, Frédéric propose à Pierre le Grand une visite de sa capitale, Copenhague, et en particulier la découverte d'une de ses curiosités, la Tour Ronde. À peine arrivé au sommet de l'immense tour, peut-être inspiré par le magnifique panorama qui s'étale à ses pieds, Pierre le Grand éprouve le besoin de se montrer plus grand encore. « Voulez-vous, dit-il à son hôte, que je vous donne une idée de la puissance de mon autorité ?» Et sans attendre de réponse, il fait signe à un cosaque de son escorte et, lui désignant du doigt l'abîme à ses pieds, saute. Le malheureux cosaque regarde le tsar, salue et se jette dans le vide. Très fier de sa démonstration, Pierre le Grand se tourne alors vers son voisin et, avec une pointe de provocation, interroge. « Qu'en pensez-vous ? Avez-vous de pareils sujets ?» Frédéric IV, très pâle, contemple un instant le monstre, puis se contente de laisser tomber avec dignité. Heureusement, non.
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0: portrait. Bonjour Yasha.
1: Bonjour.
0: Merci d'être venu aujourd'hui à ce micro pour partager avec nous un petit bout de chemin de ta vie et de ta grande passion, la musique. Tu es allemand, tu habites à Mayence, mais tu aimes beaucoup la France. Tu y passes une bonne partie de ton temps, de tes vacances, surtout depuis ton enfance.
1: Ah oui, je suis allé ici en France et pour être plus précis, ici en sud de la France, à l'Occitanie et à Provence. Depuis, j'étais un petit et j'ai passé aussi beaucoup de mes vacances aussi, ici en France.
0: Tu es allemand, mais tu maîtrises assez bien le français, donc bravo, c'est pas simple de faire une interview en français.
1: Merci beaucoup, mais je suis encore en train d'apprendre la langue, alors je suis très désolé s'il y a des fautes, mais ouais.
0: Un trouble de l'attention est diagnostiqué chez toi quand tu as 9-10 ans. Comment ta famille et toi, vous avez remarqué qu'il s'agissait d'un TDAH, d'un trouble de l'attention?
1: Je suis entré au lycée, j'avais beaucoup de problèmes, particulièrement avec les devoirs, parce que chaque après-midi après l'école, j'ai passé, je sais pas, 3 ou 4 heures juste pour faire mes devoirs avec ma mère, et je suis pas arrivé à me concentrer. Alors c'était vraiment terrible, et j'ai commencé à pleurer, et ma mère elle ne savait pas qu'est-ce qu'il faut faire avec moi ou qu'est-ce qui se passe. Et alors, c'est pourquoi on a fait une test d'intelligence, mais c'était normal. Alors, on est allé au psychologue et là-bas, j'avais la diagnostic de TDAH. Oui, et j'avais beaucoup des problèmes de me concentrer longtemps et aussi de rester sur une place.
0: De rester tranquille?
1: Oui, de rester tranquille et de ne pas bouger et d'écouter et aussi de ne pas rêver.
0: Tu étais un peu rêveur?
1: J'étais pas, je suis encore.
0: Pas plus mal quand même aussi d'avoir des rêves. À la suite du diagnostic, quel était le traitement, la thérapie?
1: Ah oui, j'ai participé à une étude pour un médicament et sa mise au marché. J'étais suivi par un psychiatre durant l'étude. Je me souviens très bien, c'était un mercredi soir et il y avait un questionnaire.
0: Est-ce que ce médicament a eu de l'effet?
1: Oui, un mois, quelque chose comme ça, ça a commencé. Oui, je me suis concentré mieux et j'avais pas vraiment l'envie de courir aussi pendant j'ai fait mes devoirs et j'avais des meilleures notes.
0: Tu es arrivé à tenir sur place et les devoirs, tu les as fait en combien de temps?
1: 40 minutes, une heure, quelque chose comme ça. Alors, c'était vraiment mieux.
0: Les notes ont été meilleures?
1: Oui, ça a changé beaucoup.
0: À ce niveau-là, tout ce qui était scolaire, concentration, vraiment, tu as senti l'effet de ce médicament?
1: Oui, j'ai senti les effets dans le bien, mais aussi dans le mal. Mm-hmm. Il y avait aussi des effets secondaires, on peut dire. Par exemple, ça a commencé, j'avais pas vraiment l'envie de manger. Alors, j'ai pris mon petit déj et après, j'ai pris mes médicaments. Et jusqu'au soir, j'avais pas l'envie de manger, alors j'ai pas pris mon repas beaucoup de temps. Mais il y avait aussi des autres effets. Par exemple, je me sentis isolé. Ça a changé ma vie sociale aussi beaucoup. J'avais aussi des problèmes de trouver des amis et pendant les récréations. Oui, parce que j'étais dans mon tunnel, je ne sais pas qu'est-ce que je peux parler avec les autres. Mmh. Alors, c'était dur, ouais.
0: Donc, ça, quelque part, ça t'a ralenti aussi au niveau des contacts, de la communication avec les autres. Non seulement au niveau de l'hyperactivité, mais aussi au niveau de tes contacts.
1: Oui, c'est vrai. Et je crois aussi parce que quand on est adolescent, c'est très important d'avoir des contacts. On cherche des contacts sociaux et c'était comme une mur pour moi. Mmh. Et alors, je suis pas arrivé de trouver des amis ou de faire des choses en général avec des autres personnes, parce que j'étais toujours concentré. Mais c'était que ça. Pendant la journée, c'était toujours l'effet du médicament et qui a baissé mes émotions en général. Et pendant la nuit ou avant la nuit, c'était toujours, je crois, à 6 heures du soir, ça commençait parce que l'effet du médicament s'arrêtait et toutes les choses qui étaient encore en dormant a commencé à être vivant encore.
0: Tu as nettement senti ce moment où l'effet du médicament baissait en fin de journée, comme un réveil de tes émotions, tout ça, voilà, ça a demandé de sortir. Et tu disais que c'est en jouant de la guitare que tu as pu donc faire exploser ces émotions-là, souvent le soir.
1: Oui, oui, c'est parce que je commençais à jouer la guitare aussi en ce temps-là. J'avais aussi 11 ou 10 ans, je ne suis pas vraiment sûr. Mais le soir, c'était toujours mon temps d'apprendre l'instrument, aussi de répéter des choses. Alors c'était toujours, c'était pas beaucoup de temps, c'était une demi-heure ou quelque chose, ça commençait comme ça. Et la musique, c'est en général des émotions et j'avais vraiment l'impression que je peux mettre toutes mes émotions dans la musique.

0: j'ai pris le médicament jusqu'au bac, mais j'ai arrêté un peu avant parce que j'ai participé aussi à une rééducation, thérapie de groupe. Et là, j'ai appris des techniques de gestion mentale.
1: Et c'était utile aussi? Tu as appris vraiment à gérer tes difficultés?
0: Oui, pas d'un moment à l'autre, comme beaucoup de choses dans la vie. Et après quelques temps, c'était vraiment mieux. Et jusqu'à maintenant, j'ai fait mes études aussi sans prendre du Ritalin.
1: Tu as juste terminé tes études de dentiste. Pendant toutes ces études, tu n'as pas eu besoin de médicaments?
0: Non, rien du tout. Et c'était vraiment plus dur, plus de choses à prendre que pour baccalauréat. Et c'était juste grâce à la technique de gestion mentale. Alors je suis arrivé de vivre ma vie sans ces drogues-là. Mais je crois que comme scolaire et comme adolescent, c'est encore plus difficile de faire ça.
1: Donc tu es au début d'une carrière en tant que dentiste? Mais il y a une autre passion dont tu nous as déjà un petit peu parlé. Tu as appris à jouer la guitare, la musique.
0: Ah oui, quand j'étais petit, aussi quand j'ai commencé à prendre les médicaments et j'avais des explosions, des émotions. Ça m'a aidé toujours de jouer la guitare le soir. Et aussi pendant ce temps-là, j'ai commencé à jouer en beaucoup de groupes de musique. Ça m'a beaucoup aidé aussi.
1: C'était une socialisation aussi, on peut dire.
0: Oui, c'est quelque chose de très social parce que dans un groupe de musique, chaque instrument doit savoir qu'est-ce qu'il faut faire. On n'est jamais seul et si on joue seul ou on ne joue pas avec les autres, il y a toujours des fautes. Alors, c'est quelque chose de très social pour moi.
1: Et oui, puis la musique, c'est de la communication quelque part, et puis il faut une entente, on joue ensemble, on communique aussi. Hein. Donc là, actuellement, tu fais partie d'un groupe de musique?
0: Oui, mon dernier groupe s'appelle Jam the Frog. Nous sommes 4 personnes. C'est à la batterie, c'est Benjamin van der Zee au bass et aussi au piano, c'est Yannick Wille et au piano... Hannes Latocha et à la guitare, c'est moi, Yasha Maya, qui joue la guitare.
1: Et vous faites quel genre de musique?
0: Oui, c'est du rock progressif. Ce sont plutôt des morceaux instrumentaux, mais de temps en temps, il y a aussi quelqu'un qui chante.
1: Et on va entendre tout à l'heure, d'ailleurs, un exemple, un extrait, un morceau de votre groupe.
0: Oui, on va écouter un morceau instrumental qui fait partie d'une trilogie. Oui, sur des thèmes très philosophiques, parce que Yannick Wille, il était aussi étudiant de la philosophie. On va écouter le dernier morceau de la trilogie, et ce morceau-là parle d'une crise existentielle.

0: Nous venons d'entendre Aftertaste, morceau instrumental, questionnement sur le sens de la vie, voyage intérieur, avec Yannick Villet à la basse, Hannes Latorra piano, Benjamin van der Zee batterie et Yasha Mayer guitare. Merci Yasha de nous avoir amené cette belle musique. Et tu me disais, Yasha, à la préparation de cette interview, que même en souffrant de ce trouble de l'attention, tu as pu faire de la musique toujours dans ta vie pendant des heures. Là, c'était une autre forme de concentration. La musique, ça... Oui, est-ce que c'était une sorte de thérapie aussi pour toi?
1: Oui, c'est, bien sûr, c'est une sorte de thérapie, mais ça a devenu une passion pour moi. Et j'ai aussi commencé... à écrire et à composer des chansons moi-même. J'ai aussi écrit un morceau de musique pour mon cousin. Il s'appelle David. C'était son anniversaire. Et la thématique, c'est aussi un peu la liberté que je sentis quand je fais la musique.
0: On a parlé de voyage tout à l'heure avec ce morceau Aftertaste. Ça faisait partie de la trilogie, le voyage intérieur. Est-ce que la musique, c'est un peu un voyage intérieur ?
1: Bien sûr, c'est un voyage et on peut vraiment s'exprimer aussi. Je trouve que ça, c'est aussi une liberté.
0: Merci beaucoup, Yasha. Et on va écouter cette chanson pour David, qui est intitulée...
1: Please Save Me. C'est un peu un jeu de mots en anglais parce qu'il y a Please Save Me, alors sauve-moi, David. J'ai changé un peu les mots, alors c'est Please Save Me.
0: Please Save Me, Yasha Mayer.

0: Merci Yasha de nous avoir amené cette musique pour nous parler justement de ta passion, de la musique et son rôle pour toi dans ta vie, dans aussi ton combat face à ces difficultés causées par le trouble de l'attention. Alors, peut-être en deux phrases, qu'est-ce que la musique pour toi aujourd'hui?
1: Je crois que je peux dire que la musique m'a sauvé ma vie. Il y avait des moments où j'étais vraiment triste, surtout pendant ma adolescence. J'avais vraiment trop d'émotions. J'ai trouvé une chose où je peux mettre toutes mes émotions, je peux les laisser partir. Les moments où je me sens très proche de Dieu.
0: C'était Portrait.

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Bonjour à tous les amateurs de jazz, bienvenue dans ce nouveau numéro de Jazz en Vrac pour écouter Freddie Green, inamovible guitariste de la formation de Count Basie. Il va sans dire que cette émission nous permettra aussi d'écouter le big band de Basie, non sans un certain plaisir. Nous sommes en 1939, Freddie Green est dans l'orchestre depuis 1937 et nous écoutons Dickie's Dream. 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

Freddie Green, 1911-1987, est un guitariste autodidacte qui joue d'une manière peu orthodoxe son instrument presque à plat sur ses genoux, ce qui lui donne une sonorité particulière dans les cordes basses en accompagnant l'orchestre par des séries d'accords plaqués. Voici un autre exemple avec Topsy.

Lors des interruptions de l'orchestre de Bézi, Freddie Green, comme les autres musiciens, participe à des séances d'enregistrement sous son nom ou avec un confrère. C'est ainsi qu'en 1957, il créera un ensemble sous le nom de Mr. Rhythm, avec entre autres le bassiste Miltinton et le saxo-ténor Al Cohn. Voici cet ensemble dans Free and Easy.

Cantbezi a utilisé l'ensemble de ses musiciens pour favoriser au maximum l'idée d'une formation complète. Mais ses orchestrateurs et lui savaient tirer le maximum de chacun lorsque la mélodie le permettait. C'est ainsi que Neil Efti a donné une très belle partition à Freddie Green dans le morceau qui vient maintenant, « L'île Darlin ».

dans l'orchestre de Bézi, il ne faut pas oublier le chanteur Jimmy Rushing, qui s'entendait à merveille avec Green, et la fameuse section rythmique de la formation, outre Freddie Grimm Bézi au piano, Walter Page à la basse et Joe Jones à la batterie. Voici Evening.

Pour terminer cette émission, un morceau un peu plus long où tous les musiciens prennent leur solo, exemple parfait de ce que doit être un big band, et Basie excelle dans ce style. Sig in C.

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1: Guillaume Dalmau, président d'Òmnium Cultural Catalogne Nord. Donc la nuit de Sant Jordi, cette année c'est la 37e édition. Donc c'est une soirée qui est là pour en fait valoriser la création en catalan, littéraire mais pas seulement, puisqu'on va aussi promouvoir d'autres formats audiovisuels, etc., etc. Donc voilà, l'idée c'est vraiment promouvoir les personnes qui emploient le catalan sur différents types de formats, aussi bien à l'écrit que sur un mode autre. Alors comment il le met? Tout simplement, déjà l'acte est en catalan. La soirée voilà, se déroulera en catalan. Les différentes personnes qui ont participé aux différents prix, puisqu'il y aura 8-9 prix qui vont être remis, sont soit des adultes qui parlent en catalan, soit des jeunes qui sont dans des écoles bilingues ou en immersion publique ou associative. Donc voilà, en gros. Dans les différents prix, il y a un prix qui s'appelle le prix Reina de l'Auro pour tête, qui est là pour mettre en avant la création donc des jeunes publics en catalan. Donc il y a un prix pour les écoles primaires, un prix pour les collégiens, un prix pour les lycéens. On a ensuite un prix audiovisuel autour d'une thématique. Donc c'est des petits courts-métrages pareil, faits par des jeunes scolarisés du département. Ensuite on a un prix qui s'appelle Frances Català, qui est là pour mettre en avant un travail de poésie. On a un autre prix qui Père Vardaguer, qui est une narration à destination des enfants, donc écrit par un adulte mais pour un public jeune, enfin voilà, etc., etc.
2: Donc il y a vraiment un effort de mettre en avant aussi l'apprentissage de la langue.
1: Oui, l'idée c'est mettre en avant ceux qui l'ont appris et qui a donné une utilité au travers voilà, d'un travail, d'un texte qu'ils veulent réaliser, d'un court-métrage, enfin, oui. Etc. Après le public présent, la moitié c'est les gens qui gagnent en fait le prix et donc les gens qui accompagnent, donc c'est toujours sympa voilà, d'avoir des jeunes des écoles qui accompagnés par leurs parents, c'est un public qui est bon enfant et c'est sympa. Le réseau présent en tout cas pour tout ce qui va être les textes faits par les élèves, en fait, je dis, c'est tout le réseau des écoles publiques bilingues, les écoles immersives publiques comme Arels ou associatives comme la Bressole.
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1: Bienvenue à vous si vous nous rejoignez dans ce grand format aujourd'hui consacré à Hopi Clown. 30 ans d'existence et nous serons à Genève dans les hôpitaux universitaires avec Hélène Beausoleil, la co-directrice de cette structure et également de clowns, Fernand et Emilio et une équipe avec des médecins, des infirmières et aussi des parents et bien sûr des enfants. Je vous propose de nous trouver, de nous immerger dans ces hôpitaux universitaires à Genève, service pédiatrie, pour découvrir l'activité et l'intérêt d'une présence de clowns dans des hôpitaux auprès des enfants.

0: Bonjour, t'avais pas dit bonjour.
1: J'ai pas dit bonjour.
0: Tu dis bonjour.
1: Ah bah alors.
0: T'as pas dit bonjour. Frère, non, bravo, t'as pas dit bonjour.
1: J'ai pas dit bonjour.
0: Je te montre comment on fait. Tu fais comme ça. Pardon.
1: Bonjour. Bonjour. Bonjour. Bonjour. Bonjour. Bonjour. Bonjour. Bonjour. Bonjour. Bonjour. Bonjour. Bonjour. Bonjour. Bonjour. Bonjour. Bonjour.
2: Pardon.
3: C'est la première fois, ils sont gentils.
4: C'est la première fois.
3: Ils sont gentils, les clous, tu peux les regarder? Regarde. Viens ici chez maman, viens. Tu les trouves gentils?
0: T'es très gentil. Comment tu t'appelles?
1: Bonjour, je m'appelle Fernand.
0: C'est bien, c'est très
1: ça.
0: Bien.
1: Bah oui, bah, c'est simple.
0: Tu t'appelles comment, toi?
3: Loena.
4: Elle s'appelle Loena.
1: Wow.
0: C'est trop beau, Loena.
1: Ça, c'est... Ça, c'est...
0: C'est trop joli, Loena.
1: Ça fait
0: trop...
1: Hein? Ah oui, ça fait comme vous dites.
0: Exactement.
1: Ouais. Si on dit, par exemple, Saturnino.
0: Waouh!
1: Ah ouais, quand
0: ah ouais.
1: Même.
0: Ah ouais.
1: Ah ouais,
5: et toi, tu t'appelles comment?
6: Moi, Tidiane. Non, lui, c'est Tidiane. Moi, c'est Rino.
0: Ils s'appellent tous les deux Tidiane.
1: Non.
0: Papa, il s'appelle Tidiane et l'enfant, il s'appelle Tidiane.
1: Non.
0: Quand t'entends deux Tidiane, ça fait Tidiane fois deux, ça fait. Jusque-là! Wouka!
1: Ah ouais!
0: C'est impressionnant, hein?
1: Ah oui, c'est impressionnant.
0: Ah ben ça, c'est impressionnant, ça. Et Tidiane, il faudrait faire attention.
3: Il regarde, bravo, Tidiane.
1: Je sais pas.
0: Elle doit s'appeler Béatrice.
1: Non.
0: Si.
1: Non.
0: Elle a des fleurs comme une Béatrice.
1: Ah ouais.
0: Ou alors elle s'appelle.
1: Corinne.
0: Oui, Corinne.
1: Corinne, c'est bien.
0: Non. Elle s'appelle. Beyoncé.
3: Ou Arkenefoule. Comment elle s'appelle? Tu veux dire comment elle s'appelle ta grande sœur?
7: Léandra.
1: Wow.
0: Ça fait
1: Moi, Léandra, ça me fait un truc. Ça me fait.

0: Ardita, c'est le prénom de la maman avec les trois petits et le mari aussi qui est à côté. Vous venez d'avoir une petite expérience avec Hopi Clown. Déjà, vous les avez vus venir. J'imagine, ça fait quoi de voir comme ça des clowns dans un service pour enfants?
1: Alors, c'est vrai que les enfants les observaient de loin. Ils les réclamaient et puis ils attendaient leur place pour qu'ils puissent être abordés. Ils ont passé un chouette moment, donc ça fait aussi plaisir aux parents. Aux parents qui aussi à un moment peuvent déconnecter de la réalité qui entoure leur enfant. Donc c'est un moment agréable pour le parent et pour les enfants aussi. Et puis pour les enfants, c'est aussi une expérience peut-être un peu moins pénible que l'ambiance qu'il y a dans un hôpital.
0: Ça met un peu des couleurs.
1: Ça amène des couleurs, de la joie de vivre, de la musique. Et puis partent peut-être avec un bon souvenir de l'hôpital.
0: C'est vrai, c'est pas évident. Alors ça surprend quand même dans un hôpital, en général c'est technique, on a des infos, on attend, on est dans l'angoisse, dans l'anxiété, surtout pour des enfants. Là, d'un coup, c'est vrai que ça fait une coupure, mais la musique aussi est importante, là, les personnages, le clown. Le clown, ça apporte quoi le clown?
1: Alors c'est vrai que le clown c'est un peu de la magie, et puis c'est vrai que dans des moments où c'est difficile, la magie fait toujours plaisir aux parents, à l'enfant malade, et aussi à l'environnement général.
0: S'il y a un enfant, les autres aussi, s'il y en a un qui est malade, les autres aussi, d'un coup, ça réduit un peu cette angoisse ou cette anxiété qu'on ressent. Hein.
1: Oui, moi je vois que les grands sont à domicile, du coup, et puis ils vivent aussi cette hospitalisation compliquée. Donc le fait de voir que qu'il y a aussi, c'est pas glauque, et puis qu'il y a aussi la féerie dans l'unité, je crois que ça les rassure aussi.
0: Merci Ardita.
1: Merci.
2: Bonjour,
1: merci, j'ai bien parlé.
0: Je peux demander à la petite.
1: Léandra,
0: bonjour.
3: Bonjour.
0: Alors, tu viens de voir passer les Hopi Clowns. Tu les as entendus de loin ou tu les as vus? Tu avais envie qu'ils viennent te voir ou qu'ils viennent vous voir parce que vous êtes toute la famille ici?
3: Oui. C'était bien et c'était rigolo. Quand ils ont donné les cœurs, c'était cool.
0: C'était cool. Et t'aimes bien ce qu'ils jouent comme musique? Ça te parle un peu la musique?
3: Oui, j'ai bien aimé. Oui, moi j'ai 8 ans.
0: T'as 8 ans? Ouais. Eh bien, c'est pas mal quand même de donner un peu d'ambiance comme ça, de joie dans un hôpital, c'est assez original. Tu pensais que ça existait ou...
3: Non, je pensais pas qu'il y avait des clowns qui venaient plus rigoler.

0: Ben non.
1: Je te dirais, cours un verre.
2: On n'a pas eu.
3: Bah alors, on fait quoi?
1: Je comprends pas, je réessaye une dernière fois peut-être.
3: Ouais, bah ouais. Mio, enfin.
1: C'est parce que je suis un petit peu. Oh, il fait. Tiziane.

0: Non, pas le papa.
1: C'est dégueulasse.
2: Non, mais on aime bien les cœurs.

0: fais gaffe quand même, hein. Yo, yo.
1: Ah ouais, merci.
0: T'as vu le voilà.
1: Je te l'ai mis là, sous le bras de papa, ok?
0: Ben voilà.
2: Vous faites des bisous avec la main? Bravo, merci.
1: Merci.
2: Il t'en va?
1: Merci à vous. Désolé les parents, j'ai plus de cœur pour vous. Un jour, je serai aussi costaud que papa.
0: Bah oui.
1: J'aurai des gros bras comme lui, très fort. Pour impressionner les infirmières.

0: Alors, ce qu'on entend, c'est juste incroyable. On est à la sortie, là, avec vous, Hélène. En fait, il y a 10 personnes dans la pièce avec un enfant. Et puis, l'hôpi-clown aide l'enfant à ouvrir la bouche pour pouvoir avoir un suivi.
1: Pour que le médecin puisse faire son auscultation. C'est bien juste. Vous avez utilisé le duo de clown pour pouvoir faire l'auscultation.
0: Ben, on utilisait clown pour pouvoir permettre à des enfants de... C'est... Qu'est-ce qui se passe, là, si vous pouviez décrire, parce qu'on est en radio?
2: Ah bon, bah du coup là, c'est juste en l'occurrence un enfant qui est un peu difficile à examiner, qui se laisse pas trop faire. Et puis chez les enfants, surtout moins de 5 ans, c'est vrai qu'ils sont hyper réticents d'ouvrir la bouche. Et puis qu'on fasse des examens qui perçoivent comme invasifs quand même d'ouvrir la bouche, d'avoir quelqu'un qui regarde, les oreilles aussi, ils aiment pas du tout. Et puis juste de pouvoir avoir un peu ça en musique, et ça se voit que c'est beaucoup mieux toléré. Et puis beaucoup mieux vécu, on dirait. Et puis, ça va assez bien. Et ça aurait été un examen qui aurait pu être hyper difficilement fait, avec les parents qui doivent contraindre l'enfant, nous qui devons tenir la bouche, tenir la tête de l'enfant et baisser avec la baisse langue de manière assez traumatisante. Et puis là, ça peut se faire en musique, et puis c'est assez chouette.
0: Moi, je trouve ça époustouflant, honnêtement. Il y a peu d'hôpitaux où on va être 10 dans la pièce pour faire un examen.
2: Bah, ouais.
0: Vous êtes un des rares médecins. Aussi, il faut une ouverture d'esprit pour que ça puisse se faire, ça.
2: Oui, bien sûr. Oui, bah c'est une des chouettes choses de la pédiatrie. Je pense que c'est un des points positifs de la pédiatrie, c'est qu'on prend le temps et on a l'espace pour pouvoir le faire, et puis on a la compréhension que c'est nécessaire pour une bonne prise en charge.
0: Il y a une sorte de collaboration entre des clowns qui ne sont pas vraiment dans leur cadre normal, et puis le service hospitalier, c'est une sorte de soin accompagnant.
2: Complètement, ouais. C'est hyper utile à la prise en charge.
0: Mia, vous avez d'autres expériences comme ça avec les clowns où tout à coup c'est assez original, où ça change l'état d'esprit, vous pouvez intervenir plus facilement, des choses qui sont pour vous un peu comme un accompagnement?
2: Bon, moi j'avoue, ça fait pas longtemps que je travaille dans cette unité, donc j'ai pas eu beaucoup encore d'interactions avec, mais c'est vrai que c'est toujours pratique comme de mettre un environnement où justement il y a de la musique, il y a de la bonne ambiance, la bienveillance, et puis ça aide beaucoup pour la distraction. On sait que les enfants, pour leur prise en charge, c'est important d'avoir une forme de distraction, et puis de dédramatiser, d'enlever cette aura et puis cette ambiance un peu morose et austère.
0: Mais c'est aussi très sérieux, c'est-à-dire que quand les clowns vont arriver, il y a une présentation de toutes les chambres, de tous les enfants, de l'état des enfants, ouais, de la situation, de ce qui va se passer pendant l'intervention.
2: Oui, avant d'interagir avec les enfants, mais c'est ce côté professionnel qui se fait pendant la prise en charge avec les clowns. C'est avant d'entrer dans la chambre avec les enfants. Et puis justement, c'est le non-sérieux qui arrive à ce moment-là que je pense est bon pour et le personnel, et puis pour les enfants et leur famille.
0: Docteur, ils vous font rire?
2: La grande majorité du temps, oui. Des fois, par un peu la gênance aussi.
0: C'est aussi le personnel. C'est important pour le personnel.
2: Oui, moi, ils me font rire.
3: Eh bien, je vais vous dire, j'ai fait un plan. J'ai un plan.
4: J'avais un plan?
3: Oui, j'ai un plan des bébés. Alors, c'est pas compliqué. Alors, la piscine, elle est là. Alors, nous, on est... Alors là. Ah non, je suis trompé de service, ça.
4: Alors, attendez, je vais prendre ma carte.
3: Espéranza.
4: Ah, bah voilà.
3: Espéranza qui veut dire espoir. C'est l'espoir qui le tient.
0: Alors, on est sur les starting blocks avec Emilio et Fernand.
3: Alors,
0: on est parti. On les suit.
2: Oui.
3: Chez les bébés, il faut être discrète.
4: Alors là, vous voyez, par exemple, regardez, là. Qu'est-ce qu'il y a sur la porte?
3: Ah ben voilà.
4: Et ben voilà. Et qu'est-ce qu'on fait?
3: On fait rien.
4: Ah bon?
3: On touche pas.
4: On touche rien?
3: Enfin.
4: Et même pas
3: en quoi?
4: On respire.
3: Pas de masque, non?
4: Ben un petit peu quand même.
3: Personne n'a des masques.
4: Personne n'a rien. Bon, on y va alors.

0: C'est n'importe quoi, là.
1: Arrête de faire des bêtises, c'est pas parce qu'il y a la radio, là, avec... comment tu t'appelles, déjà?
2: Gilles.
1: Avec Gilles, tu fais n'importe quoi. Tu vas pas sur la tête de maman.
0: Hein?
1: Voilà. Ça, c'est parce que maman, elle avait dû se laver les cheveux avec du nouveau shampoing.
0: Ah,
1: et après, ça la tire. Elle adore le shampoing.
0: Le shampoing frais.
1: Exactement.
3: Fernand le clown, ça a tourné pendant une petite demi-heure, là, dans...
0: Fernand tout court.
3: Ça joue, ça chante.
0: Bah ouais, mais nous on est là pour ça, quoi. On est là pour. Ouais, d'ailleurs, on sait faire que ça. On sait faire que chanter, jouer.
3: Et bouger.
0: Merci Didier. Ouais, Gilles. Didier, Gilles. Ouais, on sait faire que ça, nous. Et puis et donner aussi. Hein, on peut dire donner et puis recevoir. C'est bien ce que je dis, monsieur Emilio.
3: Vous parlez
4: super bien, vous. Hein.
0: C'est vrai.
4: Parce que vous avez un micro devant vous, alors vous dites des mots très bien.
0: Faire des efforts, mais c'est pas facile.
4: De la poétique, vous êtes pas loin.
0: De la poétique, oui.
4: De
0: la poétique.
4: Ou de la politique.
0: C'est dans la poétique.
1: Alors, vous avez des questions, micro, là?
3: Ça, c'est Emilio qui arrive.
4: C'est Emilio. Bonjour, Didier et Gilles.
3: 30 minutes.
4: 30 minutes
0: de jeu.
4: Ah oui, en fait, il faut savoir que nous, quand on travaille pas forcément à la montre, hein, ni à la production. Non. On travaille pas vraiment, en fait. On est là parce qu'on fait partie un peu de l'hôpital des HUG à Genève, et on fait partie de l'équipe des soignants. Et alors, quand on a besoin de nous, on est là. Quand on n'a pas besoin de nous, on n'est pas là. C'est simple, quoi, en fait, comme idée. Hein.
0: Oui.
4: Après, si, des fois, 30 minutes, qu'est-ce que tu veux?
3: 30 minutes d'adaptation, quand même. 30 minutes d'émotion, c'est pas rien. C'est même pas un travail.
4: Non, c'est un entraînement. C'est une fonction, c'est un rôle. Tu vois, avant, il y avait des sorciers, des Cheyennes, des Apaches, des trucs, là. Nous, on fait un peu ça. On a des costumes particuliers, à la différence des chirurgiens, qui sont très prétentieux, des fois. Et nous, on est très sympa. Et après, on donne, mais on ne cherche pas à faire un chrono. Hein. C'est vraiment pas l'idée.
0: Non.
3: Et là, vous êtes rentré tout à l'heure, je suis arrivé, ça chantait, on demandait un enfant,
4: oui.
3: Il y avait les parents, il y avait trois infirmières et un médecin, c'est juste incroyable. C'est-à-dire que là, vous intervenez pour que l'enfant puisse avoir un acte médical.
4: En fait, il y a plusieurs cas de figure. Où on joue ensemble, où on joue pas ensemble. Nous, le principe, c'est de jouer ensemble. Donc, on est arrivé, les soignants, ils avaient envie de voir dans la bouche de l'enfant. Et l'enfant, il n'avait pas très envie d'ouvrir la bouche. Donc après, on essaie de trouver un thème commun, qui est assez basique, c'est de faire A, parce que ça permet d'ouvrir la bouche. Et nous, après, c'est notre jeu, et on remarque que autant les soignants, autant les parents, autant tout ce qui se passe dans la chambre, eh bien, on est tous un peu dans cette même envie. Alors nous, c'est plutôt dans le ludique, et puis eux, c'est plutôt dans le...
0: technique.
4: Mais voilà, c'est bien.
0: Et ce que je dois dire, quand même, parce que je m'excuse, hein, mais bon, je veux parler un peu, quand même.
4: Oui, oui.
0: C'est que on est rentré aussi parce qu'on avait un appel, voire l'aval des fermières.
4: Mais bien sûr.
0: Hein,
4: et on est resté d'un peu devant la porte au début.
0: On n'osait pas trop rentrer parce que des fois c'est judicieux et des fois ça l'est pas. Mais là,
4: il faut une invitation en fait.
0: Voilà, elles nous ont invités à rentrer et à venir. Et là, bon, là on y va. Là pour le coup.
3: Mais moi j'ai vu Emilio avec une petite larme aux yeux tout à l'heure.
4: Alors ça s'appelle pas des larmes, ça s'appelle de la transpiration. C'est quand ça coule et que ça tombe du visage. Parce que comme il fait un peu chaud, là, on est en avril, il fait un peu
0: chaud. Vous transpirez des yeux, vous, monsieur Villon.
4: Autour des yeux.
0: Ah, autour des yeux.
4: Vous transpirez des yeux.
0: D'accord. Vous avez un moment de...
4: d'émotion.
0: Oui.
4: On peut parler de ça aussi, si vous voulez. Mais le mieux, ça serait d'appeler les mecs qui sont derrière le masque, alors. Parce que c'était le plus simple. Parce que
0: nous,
3: donc vous enlevez le nez. On laisse tomber le clown. Il s'en va, il part, il revient.
4: Eh bien, il peut partir comme il peut revenir.
3: Et puis, on voit les personnages derrière. La personne ?
0: La personne.
3: Voilà. C'est l'autre, après.
4: Ouais. Bon, on fait ça. Alors, ça va être un moment de radio assez intéressant, vous allez voir. On
3: va faire
4: 1, 2, 3, et vous allez voir la différence.
3: 1, 2, 3. Ah, mais ils sont partis où, les clowns ?
4: Ils sont partis quelque part que tu peux pas tout savoir.
3: Ça, c'est vrai. Alors, on revient à ces rencontres, parce que c'est vrai que c'est un moment assez fort, moi, je trouve, en tout cas. Je trouve que c'est super émotionnel. En fait, on donne quelque chose, mais j'arrive pas à savoir ce que c'est. Et vous créez un lien avec les gens, et j'arrive pas non plus à savoir ce que c'est. Mais vous, c'est quoi ? Qu'est-ce que vous faites, en fait, pendant ces quelques minutes ? Déjà, la musique, ça compte, hein, parce qu'on arrive, on est dans un lieu un peu grave, un peu triste et tout. Vous venez casser un peu ce qui se passe positivement ?
4: Alors, on est dans un lieu, aujourd'hui, là, vous nous voyez, on est chez les bébés. Donc, c'est tout petit, l'âge maximum, c'est 3 ans. On joue pas pareil. pareil avec des enfants de 0 à 3 ans qu'avec des ados de 14 à 18 ans, par exemple. Donc là, on est dans l'après-midi, on arrive dans une ambiance un peu plus calme, on va essayer d'être plus doux, et c'est des enfants qui ont besoin un peu plus de calme, et donc on s'adapte. L'idée de ce qu'on de donner, moi je crois que on nous fait notre travail à nous, c'est de faire du jeu. On est avec des enfants, et l'idée c'est de pouvoir réamorcer la pompe à jeu, en sachant qu'ils sont dans un lieu où ça s'est un peu arrêté, où les copains sont plus là, où la famille les regarde avec un drôle d'air, genre l'angoisse. Donc l'idée, c'est de ramener le jeu et notre travail à nous, tu me diras si t'es d'accord, mon collègue chéri d'amour, c'est de savoir, c'est de pouvoir ramener du jeu, et notre travail, il est là, et on ne doit pas non plus trop avoir des, je sais pas, des théories ou je sais pas quoi, nous, on est là pour jouer. Et je pense que c'est ça qui est important.
0: Ben oui, jouer, faire du lien aussi. Faire du lien, des fois, déjà nous, entre les deux clowns, j'entends, après avec le ou la patiente, et puis avec les parents, avec les soignants, beaucoup. Nous, on a nos partenaires de jeu, surtout ici au HUG, où on intervient depuis très longtemps, 30 ans, et ben c'est de formidables partenaires de jeu. Formidable, c'est un super appui pour nous.
3: C'est des fois quand même sur un fil, ça se tient à regard. Ouais. Un parent qui se met là puis qui vous regarde, vous dites bon, ça y est, ça se tient un peu de choses, un gestuel, cette ouverture de porte quelque part.
4: Ouais. Moi, j'ai envie de dire un truc, c'est que nous, on fait une proposition, une petite proposition, un regard, et après, il faut savoir reconnaître quand on est invité à y aller ou pas. Parce que l'erreur, ça serait de penser qu'il suffit de faire une succession de chambres pour que ça fonctionne, c'est pas vrai. Il faut aussi reconnaître le droit aux individus de refuser, parce qu'ici, ces enfants, ils sont déjà pris en charge, donc ils n'ont pas bien le choix, en fait. C'est la santé qui est avant tout. Et nous, on arrive, on fait un regard, on voit la situation. Avec l'expérience, on arrive rapidement à la lire. Et quand on voit que la porte s'en trouve, dans le sens figuré du terme, et ben, on y va.
3: Au-delà de ce que ça peut être comme métier ou comme travail, parce que tout à l'heure vous parliez de travail, pourquoi vous faites ça en fait? Pourquoi vous êtes lancé dans cette aventure? Parce que c'est quand même une drôle d'aventure, vous auriez pu jouer la comédie différemment. Pourquoi vous êtes lancé dans cette aventure avec des enfants et avec le personnage du clown? Ça aurait pu être un musicien, c'est pas une bonne question?
0: Si, si, c'est une bonne question, mais j'essaie de chercher la réponse surtout. Ben, je dirais que pour moi en tout cas c'est une série de hasards quoi. Déjà, c'est le fait d'avoir cette passion autour du personnage du clown qui peut vivre dans différents contextes, dans différentes situations, aussi bien sur scène que dans la rue, que dans un milieu comme ça à l'hôpital, quoi. Et puis après, bah, c'est une série de rencontres, une série. Moi, j'aime. J'ai envie de dire, faut aimer les gens aussi un peu quelque part. Moi, j'aime les gens. Enfin, c'est faut avoir une dose d'empathie minimum quand même pour faire ça, quoi. Et donc voilà. Après, on n'est pas des, super héros. On est là. Enfin, peut-être de temps en temps, mais pas. C'est pas notre fonction, quoi. Notre fonction, c'est d'être de laisser des traces, des passages, des traces. Vous parliez de musique tout à l'heure, nous. Avec Emilio, on adore ça, arriver avec une musique, on nous entend de loin, on traverse, on circule, les gens, déjà, ça interpelle, ça change l'atmosphère. On se rend peut-être encore davantage compte de ça quand on est observateur que quand on est vraiment, parce que nous, on est dedans à fond. On se rend bien compte des choses, mais en même temps, c'est encore plus flagrant quand on est observateur. On se rend compte de ce que les clowns peuvent laisser comme trace. Mais pour revenir à votre question, moi, c'est une série de hasards qui fait que, de rencontres, qui fait que je suis aujourd'hui dans un milieu hospitalier, mais moi, j'adore ça, quoi. Enfin, je trouve que c'est un vrai défi. Ouais, bah, allez-y.
4: Alors, moi, je voulais dire un truc hyper important, c'est que quand j'ai commencé, j'étais dans une école de théâtre. Donc, en fait, les clowns, c'est des intermittents, hein, des comédiens. On fait des spectacles à l'extérieur, on fait pas que clown à l'hôpital. Et moi, quand j'ai commencé clown à l'hôpital, on m'en a parlé parce que c'était mon prof d'accro qui m'a dit, viens, il change des clowns. J'ai dit, ah, laisse tomber l'hôpital, je suis allergique. Et en même temps, il m'a dit, c'est bête, il propose des essais, tu pourrais dire au revoir. J'étais curieux, j'y suis allé, je me suis dit, c'est naze, ça va pas me plaire, et puis je serais pas capable de le faire, je le sentais pas. Et en fait, ça, pour savoir, c'est un méga terrain de jeu, avec plein d'interdits, des règles. Et le clown, il travaille qu'avec ça, dans les interdits, les franchir, les frôler, les surfer. Et en fait, quand je me suis retrouvé là-dedans, je pensais vraiment pas faire ce métier. Et en fait, je prends un pied énorme. Et en plus, j'irai plus loin quand vous avez parlé de super-héros. J'ai une théorie que je voudrais exprimer sur les ondes. C'est qu'on est un peu des super-héros. Pourquoi ? Parce que quand on est en clown, moi, mon clown s'appelle Emilio. Et beaucoup de gens à l'hôpital me connaissent, on m'interpelle, on me permet des trucs que quand je suis en civil, eh ben, on me reconnaît plus. Ça veut dire que c'est un peu comme le paradoxe de, l'exemple de Superman. Superman, on le reconnaît dans le ciel parce qu'il vole, il a une cape et tout ça. Mais Clark Kent, quand il part dans la rue, il c'est un inconnu. Et nous, on a ce moment-là, on vit des choses extraordinaires. On a la possibilité de donner des choses extraordinaires. Et à la fin, on redevient un peu une personne lambda, ce qui est très très bien d'ailleurs. Et ce qui est fou, ce que j'ai envie de dire, et ce qui est incroyable, je vous le jure, c'est que moi je ne les croyais pas, mais c'est que ça fonctionne. Ça veut dire que quand on rentre dans les chambres et qu'on rencontre les gens, eh ben, on arrive à faire rire les gens. Il faut penser que les gens sont remplis un peu d'angoisse, c'est difficile l'hôpital, et que c'est un lieu difficile, et que quand on amène un peu de rire et de spontanéité, de vie, eh ben, ça marche. Et donc moi, je suis encore, ça fait plus de 25 ans que je fais ce métier, et je suis encore étonné de voir que ça fonctionne. Et j'y croyais pas du tout. J'y croyais pas du tout.
3: Mais ça fonctionne. Merci à tous les deux, en tout cas, du temps que vous nous avez accordé et d'avoir permis aussi qu'on prenne quelques sons de la musique, etc. Et puis,
4: merci à toi d'avoir parlé de nous, parce qu'on ne parle pas assez de nous, je trouve.
3: C'est vrai. Et Hélène, on va finir avec ça, Hélène Beausoleil. Donc, je rappelle, vous êtes co-directrice d'Opi Clown, 30 ans d'existence. C'est intéressant, hein. Et c'est vrai qu'il y a quand même quelque chose qui se passe. Ça change un peu ce monde hospitalier, certainement. Ça nous fait du bien, vous vous êtes habitués. Mais la conclusion, on les a vus les deux, qui chantent encore, qui jouent un peu, ils s'en vont.
2: Je suis habituée, mais comme là, je suis en civil, ben, c'est complètement différent.
3: Ah oui.
2: En civil, je ressens l'émotion que peut-être tu peux ressentir ou que d'autres personnes peuvent ressentir.
3: J'ai vu tout à l'heure, je l'ai senti.
2: Ça m'émeut de voir un enfant qui sourit, qui s'éveille, ou même là, tout à l'heure, la petite fille qui regarde, qui n'a pas forcément de sourire, mais qui va être là, présente, avec une maman qui est toute attentive. Moi, ça me bouleverse, oui. Je pense que ça change vraiment l'atmosphère des services. Et puis ce moment où les clowns ont participé à l'auscultation, eh bien il va y en avoir, il y en a déjà, mais il y en aura encore plus de ces moments-là, parce que c'est fondamental vraiment que les clowns puissent participer, et c'est le jeu clownesque qui peut permettre ça.
3: Merci Hélène Beausoleil, 30 ans pour Opi Clown à Genève et dans toute la Suisse romande.
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La météo sur Radio Intervalle dans le Gard et en Lozère. L'anticyclone reste bloqué sur le pays pendant plusieurs jours encore et nous promet chaleur et soleil pour ce long week-end. En Lozère, ce samedi 23 mai, les nuages sont rares et épars et le soleil tape déjà bien fort pour une fin de mois de mai, faisant grimper les températures. Attendez pour les minimales 5 à 16 degrés, au meilleur de la journée 24 à 32 degrés, 28 à Langogne, 30 à Mende, 32 à Florac avec très peu de vent. Dimanche en Lozère, grand beau temps à nouveau. Le vent est faible et les températures toujours élevées. Il fait 6 à 17 degrés pour les minimales. Au meilleur de la journée, prévoyez 25 à 32 degrés. 27 à Langogne, 30 à Mende, 31 à Florac et 32 pour Saint-Enimi. Pour la suite en Lozère, soleil et chaleur s'annoncent bien présents à nouveau pendant plusieurs jours. Seuls quelques orages pourraient éclater mardi. Ce samedi, dans le Gard, grand ensoleillement et tout juste un peu de vent marin l'après-midi près du littoral. Il fait très chaud déjà pour la saison avec des minimales de 10 à 15 degrés et des maximales de 30 à 34 degrés. Dimanche dans le Gard, toujours beaucoup de soleil avec un léger vent marin. Pour les températures, sans surprise, ce dimanche, on reste bien au-dessus des moyennes. 13 à 16 degrés pour les minimales, 30 à 33 l'après-midi. Pour la semaine prochaine dans le Gard, le mercure reste élevé jusqu'à au moins jeudi. C'était Estelle sur Radio Intervalle. Nous vous souhaitons à toutes et à tous un très agréable week-end.

0: France Internationale, 6h ici à Paris. Toute l'actualité avec Pierre Boudias. Bonjour Pierre.
1: Ah, bonjour Edouard, bonjour à tous.
0: L'épidémie d'Ebola d'abord, elle percute la politique migratoire de Donald Trump.
1: Face au risque de propagation, Washington suspend ses expulsions de migrants vers la RDC. L'occasion de mettre définitivement fin au programme, espèrent les défenseurs des droits humains congolais. L'étau se resserre autour des minorités religieuses iraniennes alors que les menaces de reprise des frappes américaines sont au plus haut. La répression interne s'accentue dans la République islamique, la communauté Baï est particulièrement visée, vous l'entendrez. Nous serons également en Bolivie où la poursuite du mouvement social des travailleurs inquiète les milieux économiques. On vous expliquera pourquoi la Thaïlande va durcir sa généreuse politique en matière de visa. Et puis nous serons en France où Lens a chaviré de bonheur hier. Les Sang et Or remportent la première Coupe de France de leur histoire. Cerise sur le gâteau d'une saison exceptionnelle. L'épidémie d'Ebola s'aggrave en République démocratique du Congo, alors que les derniers chiffres font état de 746 cas suspects, de 83 cas confirmés et de 176 décès dans l'est du pays. Le directeur de l'OMS annonce relever le niveau d'alerte de l'organisation. Le virus représente désormais un risque très élevé pour la santé publique de la RDC, selon Tedros Adhanom Ghebreyesus. Une propagation qui vient contrarier la politique migratoire américaine. L'administration Trump annonce en effet suspendre temporairement les vols d'expulsion de migrants vers la République démocratique du Congo. L'occasion pour la Lucha d'exiger la fin définitive de ce programme. Jacky Songo est membre de l'Organisation de défense des droits humains.
2: Nous ne voudrions pas qu'on suspende, mais nous voudrions qu'on annule carrément tout. Nous l'avons plusieurs fois dit que la RDC n'est pas une poubelle ou un pays poubelle qui devait recevoir les migrants étrangers rejetés par les États-Unis. Donc, nous avons nos propres problèmes à l'interne, dont ces maladies, Ebola et d'autres calamités, les guerres et ainsi de suite. Les populations sont dans une misère très indescriptible. Il ne serait pas donc correct que l'on puisse se voir ou accueillir des migrants étrangers en difficulté tout en laissant les citoyens qui ont des problèmes de calamité, qui ont eu des problèmes d'inondation dans la ville de Kinshasa où ces gens dorment dans la belle étoile. Nous ne pourrions pas comprendre que le gouvernement congolais puisse accepter de recevoir des migrants en difficulté aux États-Unis. Et surtout que ces migrants ne choisissent pas la RDC, mais ils sont imposés par le gouvernement américain.
1: Et selon nos informations, 15 migrants sud-américains sont arrivés en RDC en avril. Un autre vol était annoncé pour le début du mois de juin. Autre conséquence de cette épidémie d'Ebola, les États-Unis interdisent désormais aux détenteurs d'un permis de séjour légal s'étant rendu en RDC lors des 21 derniers jours précédant leur arrivée sur leur territoire d'entrée aux États-Unis. Mesure qui concerne également les voyages en Ouganda et au Soudan du Sud. Au Sénégal, le divorce est désormais consommé entre le président Bassirou Diomaye Faye et son premier ministre Ousmane Sonko, limogé hier soir avec l'ensemble de son gouvernement par le chef de l'État. Épilogue de mois de tension entre les deux hommes, Ousmane Sonko avait d'ailleurs évoqué hier devant les députés sa volonté de ne pas obéir aveuglement aux ordres du chef de l'État. Sur ses réseaux sociaux, Ousmane Sonko assure avoir le cœur léger. L'actualité au Moyen-Orient et les États-Unis tout proches de reprendre leur frappe sur l'Iran, selon les médias américains. Elle pourrait avoir lieu dès ce week-end, alors que Donald Trump a modifié son agenda des prochains jours, annulant notamment sa présence au mariage de son fils. Dans ce contexte, l'Iran accuse ce matin les États-Unis de saboter les négociations avec des exigences excessives. Accusation alors que le chef de l'armée pakistanaise, médiateur dans ce dossier, était à Téhéran ces dernières heures pour tenter de faire avancer les pourparlers. Et pendant que le monde a les yeux tournés sur le ciel iranien, la répression continue de s'abattre au sein de la République islamique. Comme souvent, ce sont les minorités ethniques qui sont visées par le régime iranien. Les arrestations et condamnations de membres de la communauté Baï se sont notamment multipliées ces derniers mois, Oriane Verdier.
3: Des raids coordonnés dans les foyers de familles Bahaï, des disparitions forcées à travers tout le pays, des tortures, des procès sans avocat. Voilà des dizaines d'années que les membres de la communauté Bahaï sont persécutés, rappelle la chargée de plaidoyer de l'ONG Center for Human Rights, Bahar Gandehari. Mais depuis janvier 2026, la répression n'a cessé de s'intensifier.
4: Les Bahaïs sont la plus grande minorité religieuse non musulmane en Iran. Elle n'est pas reconnue par la République islamique et leur lieu saint et siège administratif se trouvent sur le territoire israélien. Alors les autorités font des connexions et utilisent l'attaque israélienne comme une opportunité pour augmenter leur répression interne contre les minorités. C'est une pratique systématique, présenter les membres de minorités comme des espions qui n'ont pas leur place au sein de la population.
3: Cette stratégie se traduit notamment par la multiplication d'aveux forcés télévisés qui ne font qu'augmenter leur stigmatisation.
4: Depuis des décennies, les Bahaïs sont diabolisés par les autorités de la République islamique, mis au ban de la société. Aujourd'hui, ça s'intensifie et c'est une très bonne manière de diviser la société iranienne, car certaines personnes plus proches du gouvernement pourraient croire ce type de confession.
3: L'ONG Center for Human Rights in Iran appelle les Nations Unies et les gouvernements à exiger le respect des droits des prisonniers iraniens et a enquêté sur les accusations de torture et de disparition forcée.
1: Oriane Verdier, la trêve au Liban, toujours loin d'être respectée. De nouvelles frappes israéliennes sur le sud du pays ont tué 10 personnes hier, annoncent les autorités. 6 secouristes et une fillette ont été tués selon Beyrouth. La ville de Tir a notamment été ciblée. RFI, il est minuit 6 à La Paz, les rues de la capitale bolivienne, à nouveau théâtre d'une marche des travailleurs. Hier, ils étaient des milliers réunis pour exiger la démission du président de centre droit, Rodrigo Paz. L'annonce d'un remaniement ministériel ne semble pas avoir calmé la colère. Les blocages se poursuivent. Les autorités en dénombraient une cinquantaine ce vendredi à travers le pays. De nombreux secteurs économiques alertent désormais sur les millions de dollars de pertes engendrées par ces blocages et craignent que l'image du pays soit affectée par la crise sociale. C'est une correspondance de Nils Sabin.
5: 600 millions de dollars. Ce sont, selon la Chambre nationale d'industrie, les pertes économiques engendrées par quasiment 3 semaines de blocage de route dans le pays. Pour l'économiste Luis Fernando Romero, ce chiffre est sûrement sous-estimé car 80% de l'économie bolivienne est informelle.
6: Je pense que si l'on prend en compte le secteur public et privé ainsi que les secteurs formels et informels, on doit déjà avoisiner le milliard de dollars de pertes.
5: Mais ce n'est pas tout. Même avec un hypothétique arrêt rapide des blocages, les problèmes économiques ne disparaîtraient pas du jour au lendemain.
6: Des secteurs tels que le tourisme, l'agroalimentaire et le commerce peuvent mettre entre 3 et 12 mois pour revenir à la normale après un mois comme celui-ci.
5: Pour l'économiste, c'est aussi l'image du pays qui est affectée, ce qui pourrait avoir des conséquences à plus long terme.
6: Le processus d'intégration au monde et d'attraction des investissements devrait s'avérer long et beaucoup plus complexe en raison de ce que nous vivons ces dernières semaines.
5: L'une des stratégies du gouvernement pour sortir le pays de la crise économique était justement d'attirer des investissements étrangers ou de développer des secteurs ramenant des dollars dans le pays, comme le tourisme. Nils Sabin, La Paz, RFI.
1: Ils étaient également des milliers hier dans les rues de La Havane. Des soutiens du gouvernement réunis devant l'ambassade des États-Unis pour dénoncer l'inculpation de l'ancien président cubain par la justice américaine. Si Raúl Castro n'était lui-même pas présent, ses 4 enfants et le président Miguel Díaz-Canel se sont eux rendus sur place. Direction maintenant la Thaïlande où le tour de vis annoncé en matière de visa s'apprête à rentrer en vigueur. C'est en effet cette semaine que le pays met fin à son programme d'exemption de visa de 60 jours accordés aux ressortissants de 93 pays et territoires. Une mesure décidée en 2024 pour relancer un secteur touristique durement touché par la pandémie de Covid. Mais selon le gouvernement, les impératifs de lutte contre la criminalité, le travail illégal, mais aussi les débordements des touristes étrangers appellent à un régime plus restrictif. Sur place, Valentin Sébron.
7: C'était une mesure attendue. La politique touristique généreuse lancée après le Covid sera remplacée par un régime plus restrictif. L'exemption de visa passera à 30 jours pour 54 pays dont la France, à 15 jours pour quelques nationalités. Les autres devront obtenir un visa à l'arrivée ou en faire la demande avant leur départ. À Phuket, Bulit, patron d'un hôtel, salue ce tour de vis. Il dénonce un système trop laxiste qui a tiré de mauvais profils.
8: Ils obtiennent l'entrée sans visa, prennent l'avion, arrivent avec de l'argent, puis ils font tout ce qu'ils veulent. Ils conduisent des motos n'importe comment, ils se battent, ils achètent du cannabis. Et ce type de touriste a fini par faire fuir les touristes de qualité à Phuket.
7: Au-delà des incivilités, les autorités affirment que les failles du système ont permis à des réseaux criminels et à des activités illégales de prospérer sous couvert de tourisme. Dans une vidéo mini-influenceuse thaïlandaise suivie par près de 100 000 personnes sur Instagram, se réjouit-elle aussi de ce retour en arrière.
9: J'espère vraiment que cette mesure s'inscrit dans un effort plus large pour faire de la Thaïlande une meilleure
3: par destination touristique et améliorer à la fois l'expérience des voyageurs et la qualité de vie des personnes qui vivent ici.
7: Dans un pays où le tourisme représente près d'un cinquième de l'économie, le gouvernement espère contrer les activités illicites tout en continuant d'attirer les visiteurs. Valentin Sébron, Bangkok, RFI.
1: Et puis la nuit a été courte, très courte pour les supporters du RC Lens.

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1: Bonjour à toutes et à tous et bienvenue sur Radio Intervalle pour ce moment d'information locale. Quand art et nature se mélangent, cela donne une très belle exposition à voir tout cet été à la Bambouserie en Cévennes, mais aussi bien d'autres événements sont à venir ce week-end et le week-end prochain à la Bambouserie. On en reparle dans quelques instants avec Christine Linage. Juste avant, un autre événement à vous signaler, la balade artistique à Brouzé-les-Quissac ce samedi 23 mai. Dès 13h au cœur du village, 25 artistes du territoire seront présents pour des ateliers, des spectacles, des concerts et des surprises. Au programme en détail, il y aura à 14h un atelier origami géant avec la compagnie des Plis et vous. À 16h, un concert du groupe Super Bravo Trio Pop Rock. À 17h, de la danse avec la compagnie Dakipaya Dansa. Et puis ensuite, plusieurs concerts dans la soirée suivis d'un DJ set à 23h. Tout ça organisé par l'association du village Brouzez-vous. Et l'événement est à retrouver sur Facebook, Balade artistique à Brouzé-les-Quissac, la 5e édition ce samedi 23 mai. Et partons maintenant du côté d'Anduze et Générargues où la Bambouserie en Cévennes fête l'anniversaire de ses 170 ans. Avec de très beaux rendez-vous à venir, à commencer par le spectacle Arborescence, son et lumière, dont les prochaines représentations auront lieu le 30 mai et le 13 juin. Elles seront suivies de 7 dates en juillet et en août. On en parle avec Christine Linage.
2: Pour permettre de découvrir la Bambouserie autrement et mettre en avant tous ces beaux végétaux qui nous entourent au quotidien, et nous avons eu l'idée de faire un spectacle son et lumière intitulé Arborescence. C'est un spectacle sous forme d'une déambulation qui est présent sur une seule partie du parc, la première jusqu'à la ferme. C'est magique, il n'y a pas d'autre mot, c'est vraiment magique parce que on découvre des bambous plus lumineux. Le grand chêne au village laotien, c'est une vraie merveille. Et contre le mur de la ferme, on a essayé de reproduire tout le vivant qui est sous terre, sous nos pieds, que l'on ne voit pas au quotidien, qui est grossi et projeté sur l'ensemble des murs. Et il n'y a pas de mots pour le dire.
1: C'est une expérience originale, en tout cas. Ça n'avait jamais été fait jusque-là.
2: Jamais. C'était aussi pour répondre un petit peu à une demande, parce que les personnes, quelquefois, nous demandait pour voir la Bambouserie de nuit. Donc voilà, c'est l'opportunité pour découvrir la Bambouserie de nuit. Vous pouvez prendre vos billets directement sur notre site bambouserie.fr.
1: Et pour fêter cet anniversaire des 170 ans de la Bambouserie, vous avez contacté une personnalité.
2: Nous avons la chance d'accueillir Yann Arthus-Bertrand, qui est le parrain des 170 ans, le samedi 30 mai. Il y aura le vernissage de son exposition photo, puisque nous allons avoir une exposition photo à partir du 30 mai jusqu'au 15 novembre, 80 photos qu'il a prises à travers le monde. C'est « Vue du ciel », le titre de l'exposition est « Vue du ciel ». Il donnera également une conférence à 17h30. Et pour participer à cette conférence, vous pouvez d'ores et déjà vous inscrire via notre site internet bambouserie.fr.
1: Ce sera également l'occasion de présenter son film « Vivant » dans une projection le 12 juin.
2: Le 12 juin, en partenariat avec Itinérance, à 21h à la Bambouserie, dans le cadre d'une projection en plein air. Cette année, nous accueillerons donc deux projections en plein air avec Itinérance. La prochaine aura lieu fin août. Donc, nous avons également la fête de l'été qui aura lieu le samedi 20 juin avec tout un programme d'animation tout au long de la journée. C'est un mixte entre des animations dégustation culinaire, des ateliers nature et qui se terminera avec un concert du Bambou Orchestra Trio à 17h30. Mais avant cela, on va également accueillir les Pousses du Bambou Orchestra le dimanche 7 juin pour le concert, on va dire, annuel lors des rendez-vous au jardin. Et également, nous aurons le dimanche 21 juin un spectacle vivant intitulé Le souffle du dragon qui a été monté en partenariat avec les danseurs du Conservatoire d'Alès.
1: Depuis quelques années, la Bambouserie accueille également des artistes qui présentent leurs œuvres grand format au sein de ce bel écrin de la Bambouserie. Quels seront les artistes accueillis cette année ?
2: Alors cette année, nous allons accueillir 3 artistes. On va retrouver Simon Ogade dans une œuvre en bois intitulée Grève charpentière, qui se situe dans l'allée des palmiers de Chine. Nous accueillons également Constance Fulda, qui a une technique un petit peu particulière, qui travaille sur les arbres aussi, qui fait les empreintes des écorces des arbres. Et donc, elle est venue faire plusieurs empreintes à la Bambouseraie qu'elle a pu reproduire pour cette exposition. Et nous avons également une artiste qui travaille plus sur les herbiers, mais aussi sur la broderie. Elle a fait une association des deux en prenant le bambou et l'a reconstitué avec plein de petits morceaux de bambou qu'elle a coupé, préparé, tout un grand tapis pour faire un hommage à l'ensemble des floraisons que l'on peut trouver dans le parc. Alors, l'exposition Art et Nature sera visible tous les jours jusqu'au 15 novembre.
1: Et évidemment, c'est inclus dans le prix d'entrée à la Bambouseraie, de même que les ateliers nature que vous proposez un peu toute l'année en partenariat avec le Centre permanent d'initiative à l'environnement.
2: Oui, alors on a toujours aussi ce partenariat avec, moi je dis le CPIE, qui nous font toute une programmation d'ateliers sur la nature, donc les végétaux, les petits animaux, sur la protection aussi de la nature, qui sont également enrichis par des ateliers qui sont également proposés par notre équipe de guides. C'est une programmation tout au long de l'année. On peut les découvrir sur notre site internet, à nouveau bambouseraie.fr.
1: Bambouseraie.fr ou alors Facebook pour retrouver tous les événements à venir. Et justement, ce dimanche 24 mai, c'est un atelier oiseau qui vous sera proposé à 10h30, 14h30 et 15h30. Et puis n'oubliez pas, pour les conférences du week-end prochain, la réservation est très fortement conseillée. Merci d'avoir suivi ce bulletin d'information locale sur Radio Intervalle et à très bientôt.
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La météo sur Radio Intervalle dans le Gard et en Lozère. L'anticyclone reste bloqué sur le pays pendant plusieurs jours encore et nous promet chaleur et soleil pour ce long week-end. En Lozère, ce samedi 23 mai, les nuages sont rares et épars et le soleil tape déjà bien fort pour une fin de mois de mai, faisant grimper les températures. Attendez pour les minimales 5 à 16 degrés, au meilleur de la journée 24 à 32 degrés, 28 à Langogne, 30 à Mende, 32 à Florac avec très peu de vent. Dimanche en Lozère, grand beau temps à nouveau. Le vent est faible et les températures toujours élevées. Il fait 6 à 17 degrés pour les minimales. Au meilleur de la journée, prévoyez 25 à 32 degrés. 27 à Langogne, 30 à Mende, 31 à Florac et 32 pour Saint-Enimi. Pour la suite en Lozère, soleil et chaleur s'annoncent bien présents à nouveau pendant plusieurs jours. Seuls quelques orages pourraient éclater mardi. Ce samedi, dans le Gard, grand ensoleillement et tout juste un peu de vent marin l'après-midi près du littoral. Il fait très chaud déjà pour la saison avec des minimales de 10 à 15 degrés et des maximales de 30 à 34 degrés. Dimanche dans le Gard, toujours beaucoup de soleil avec un léger vent marin. Pour les températures, sans surprise, ce dimanche, on reste bien au-dessus des moyennes. 13 à 16 degrés pour les minimales, 30 à 33 l'après-midi. Pour la semaine prochaine dans le Gard, le mercure reste élevé jusqu'à au moins jeudi. C'était Estelle sur Radio Intervalle. Nous vous souhaitons à toutes et à tous un très agréable week-end.

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auditeurs. Bonjour, Gilles avec vous pour ces quelques instants de chant gospel. Nous découvrirons aujourd'hui une interprète africaine, elle s'appelle Yela, elle chantera aujourd'hui 3 chants en congolais. Ce sont des Negro Spiritual repris, le Negro Spiritual fin du 19e siècle, sous la période de l'esclavage et la fin de l'esclavage, bien sûr, après 1865. Ces chants donc qui imprègnent tout un peuple, le peuple noir américain, mais il venait aussi d'Afrique, bien sûr, à partir du 15e siècle tout de même. Et cette africaine Yela retrace donc dans un premier temps avec « Je te regarde », je ne vous ferai pas la traduction en congolais, je suis trop mauvais, et il est miséricordieux. Nous écouterons deux chants donc de Yela.

Voilà, après ces deux chants, Il est miséricordieux, donc Et je te regarde en congolais. Un dernier avec Nbina Iyagwe, j'ai essayé. Gloire à Dieu. Et avant cela, je voudrais vous lire un petit passage, donc, toujours dans cet ouvrage sur le grand livre des Negro Spirituals, où il est parlé de chants polyphoniques lorsqu'il est parlé de Spirituals. Faut-il parler de chants polyphoniques? Hélène Sautern essaie d'être plus précise. Les chants d'esclaves en général n'étaient pas chantés à l'unisson, malgré certaines preuves écrites du contraire, où la plupart des chants sont notés sous la seule forme de la mélodie. Pourtant, le terme de polyphonie, au sens propre, s'applique mal à ces chants, car les esclaves eux-mêmes ne pensaient pas chanter plusieurs mélodies en même temps. Le terme le plus proche de la réalité est celui de hétérophonie, en ce sens que la plupart des chanteurs suivaient la mélodie de base, mais se donnaient toute latitude de s'en dégager lorsque la note était trop haute, lorsque le texte demandait à être particulièrement mis en valeur, ou simplement lorsqu'ils sentaient d'instinct la nécessité de variation. C'est le gospel, c'est le Negro Spirituals, et je vous propose de retrouver dans un chant plus africain Yela avec Gloire à Dieu.

Voilà, nous étions en compagnie de Yella dans cette émission Gospel. Je vous propose de nous retrouver pour un prochain numéro. Nous découvrirons les Johnny Thompson Singers. Cette fois-ci, c'est du Negro Spirituals, du gospel d'avant-guerre avec des vieux enregistrements sur vinyle. Dans une prochaine émission, si vous le voulez bien, bientôt. C'était leur gospel. Un moment de musique et de chant chrétien proposé par Gilles.

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1: Bonjour à tous, je suis Gwen Samoyau de l'Office de tourisme du Pays de Chaumière et voici les animations qui vous attendent pour ce joli mois de mai. Du mercredi 20 au samedi 23 mai à Calvisson, fête de la nature. Pendant 3 jours, reconnectez-vous à la nature à travers une série d'animations gratuites et ouvertes, aux petits comme aux grands. Du samedi 23 au dimanche 24 mai à Augergues, métiers d'art et savoir-faire. Venez à la rencontre d'une vingtaine d'artisans qui partagent leur savoir-faire. Au programme ateliers, démonstrations, expo-ventes, concerts avec restauration et buvettes sur place. Rendez-vous au foyer socioculturel. Samedi 23 mai, la nuit des musées à Calvisson, à la médiathèque et à la maison du Bouty. Laissez-vous emporter par un après-midi et une soirée où l'art textile et le patrimoine se dévoilent sous un nouveau regard entre tradition, création et découvertes inattendues. Expositions, conférences, projections et visites. Samedi 23 mai à Aspers, dégustation Le Camp de l'Ost, atelier de printemps avec le Mas Granier qui propose une dégustation. L'histoire animée par Jean-Philippe Granier, vigneron et œnologue. Dimanche 24 mai, c'est la course camarguaise Trophée des As dans les arènes de Sommières. Concours de manade niveau As, course organisée par le club taurin Lou Carmen. Mercredi 27 mai, c'est le théâtre Les Fables de la Fontaine entre fidélité au texte et regard contemporain. Ce spectacle redonne toute leur vivacité aux fables de Jean de la Fontaine. Rendez-vous à la médiathèque de Calvisson et ce théâtre est offert par la municipalité. Samedi 30 mai, balade artistique, bail de skate et soirée vigneronne. Cette balade artistique est une balade musicale et poétique entre vignes et garrigues pour découvrir le patrimoine pierre sèche en compagnie d'un duo de contrebasse et voix. Soirée vigneronne avec Suzanne Bossin en musique. Samedi 30 mai, jeu de piste Basile et Maximus. Et vous aurez également le rallye urbain à Sommières. Rendez-vous un quai Cléon Griolet pour découvrir la ville autrement et de manière ludique. Dimanche 31 mai, concert Réveillez-vous, cœurs endormis. Ça se passe rue du Temple à Junas, sous la direction de Lucien Basse. L'ensemble vocal de Nîmes vous invite à un voyage musical sensible et lumineux à travers les siècles et les émotions. Un concert où les voix s'entrelacent pour célébrer l'amour sous toutes ses formes. Dimanche 31 mai, c'est la médiévale de Sommières. Voyagez dans le temps au cours d'une journée festive pas comme les autres, avec des animations, de la musique, un marché médiéval et bien plus encore. Ne ratez pas ce rendez-vous. 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Je vous dis à très bientôt et au plaisir de vous retrouver en Pays de Sommières.

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0: Bonjour à tous, merci d'être avec nous sur RFI. On part pour 3 heures d'actualité sur tous les continents, évidemment, ce samedi 23 mai 2026. On va parler dans cette première demi-heure de la campagne présidentielle qui s'accélère, un an de la présidentielle en France avec deux candidats officiels désormais pour le

0: bloc central. On va parler aussi du cas sensible de Taïwan dans la stratégie de Donald Trump face à la Chine. Et puis la politique sénégalaise, à la une de votre journal international. Bonjour Julien Coquelrohem.
1: Bonjour Clotilde, à la une, l'explosion du tandem Diomaye Sonko. Après des mois de dissensions grandissantes entre les deux hommes, le président Bassirou Diomaye Faye a limogé hier soir son premier ministre, Ousmane Sonko, qui se dit le cœur léger après cette annonce. Nous sommes à Dakar dans un instant. Dans l'actualité également, des milliers de Cubains réunis hier en soutien au régime après l'inculpation de Raúl Castro par la justice américaine cette semaine. Les États-Unis qui envisagent une reprise des frappes contre l'Iran au cours du week-end, selon plusieurs médias américains, alors que la médiation pakistanaise monte sur tous les fronts pour sauver la trêve, vous l'entendrez. Dans ce journal aussi, l'échec des discussions entre les États signataires du TNP, le traité de non-prolifération nucléaire, et puis au festival de Cannes, qui remportera la Palme d'Or ce soir. Nos journalistes sur place vous révèlent leur film coup de cœur à la fin de cette édition.
0: Au Sénégal, donc, un dénouement qui semblait de plus en plus inéluctable.
1: Alors que la tension ne cessait de monter publiquement ces derniers mois, le président Bassirou Diomaye Faye a annoncé hier soir mettre fin aux fonctions de son premier ministre Ousmane Sonko et de ses ministres, la fin du duo qu'il formait à la tête de l'État depuis 2 ans et l'élection de Bassirou Diomaye Faye désigné par Ousmane Sonko pour le remplacer à la présidentielle de 2024, faute de pouvoir y concourir lui-même. Un duo qui avait plutôt pris des allures de duel ces derniers moi, Léa-Lisa Westerhoff à Dakar.
2: C'est un peu plus d'un an après leur arrivée au pouvoir, en juillet 2025, qu'apparaît la première fracture dans le tandem au pouvoir. Ousmane Sonko évoque alors un problème d'autorité à la tête de l'État, une attaque frontale destinée à Bassirou Diomaye Faye, qui l'accuse de ne pas assez défendre son premier ministre face à des attaques politiques et de ne pas assez faire tout court par rapport aux réformes promises. En novembre 2025, deuxième acte, Bassirou Diomaye Faye décide de réactiver la coalition politique qu'il a portée au pouvoir et de nommer Aminata Touré à sa tête contre l'avis de son premier ministre et chef du PASTEF. Au sein du parti, la décision est perçue comme une trahison. Le désaccord est public, le bras de fer est désormais officiel. Avec en toile de fond les ambitions présidentielles de chacun. Depuis, entre les deux hommes, le fossé n'a cessé de se creuser par déclarations interposées. Début mars, Ousmane Sonko évoque la possibilité de retourner dans l'opposition et parle de cohabitation douce. Le 2 mai, lors d'un entretien à la presse, Bassirou Diomaye Faye évoque pour la première fois la possibilité de limoger Ousmane Sonko s'il ne devait plus lui faire confiance. Le divorce est consommé, analyse les observateurs politiques, ne manquait plus que le passage à l'acte. Léa-Lisa Westerhoff, Dakar, RFI.
1: Et la réaction d'Ousmane Sonko qui n'a pas tardé, il se dit le cœur léger alors que des centaines de personnes se sont réunies hier soir pour le soutenir devant son domicile à Dakar et sur le campus de l'université Cheikh Diop. Il avait encore une fois critiqué Bassirou Diomaye Faye quelques heures avant son limogeage devant les députés, affirmant ne pas obéir aveuglément au président.
0: Sur le continent, l'épidémie d'Ebola représente désormais un risque très élevé pour la santé publique en RDC.
1: Le niveau d'alerte maximal déclaré hier par l'Organisation mondiale de la santé, alors que dans les provinces de l'Ituri et du Nord et Sud Kivu, les chiffres de la contamination continuent de grimper. 746 cas suspects, 83 cas confirmés. Confirmé et 176 décès probablement liés au virus. Le point complet dans toutes nos éditions Afrique et sur RFI.fr.
0: À la Havane, Julien, ils étaient des milliers hier.
1: Réunis autour du président cubain Miguel Díaz-Canel, au cri de « Viva la Révolution, viva Raúl !» Les soutiens du régime cubain manifestaient devant l'ambassade des États-Unis, alors que mercredi, la justice américaine annonçait l'inculpation pour meurtre de l'ancien président cubain Raúl Castro, et que jeudi, Marco Rubio déclarait que Washington était déterminé à imposer un changement à Cuba. Les Cubains qui ont répondu présents hier sont unanimes. Ils n'ont pas peur d'une intervention militaire américaine. Reportage sur place, Margot Davier.
3: Le soleil ne s'est pas encore levé que des centaines de personnes affluent le long du célèbre Malecón de La Havane. Dans leurs mains, de larges posters de Raúl Castro ainsi que des drapeaux cubains. Sergio, qui se décrit comme un travailleur, est l'un d'entre eux.
4: Nous sommes ici pour défendre la révolution et pour défendre Raúl, car c'est une histoire de plus de 60 ans qui remonte aux années de lutte dans la Sierra Maestra. Ici, il y a un peuple, il y a une révolution et il n'y a pas de peur.
3: Les accusations américaines à l'encontre de l'ancien chef d'État Raúl Castro lui paraissent infondées.
4: C'est injuste et en plus c'est calomnieux. C'est un prétexte, mais ce sont les seuls à y croire. Le reste du monde ne croit pas en ce prétexte et n'y croira pas parce que la révolution a du prestige.
3: Les chants précédant les premiers discours commencent. Donetsky, un fonctionnaire du ministère du Commerce extérieur, se dit prêt à prendre les armes.
5: S'ils interviennent sur le plan militaire, eh bien mon fusil est prêt. Il attend juste d'avoir un nom. Il doit aussi avoir mon empreinte. Nous défendrons tout le pays au prix nécessaire. Nous ne savons pas quelle forme ça prendra, ni comment nous allons nous y prendre, mais nous le ferons avec la dignité et la morale cubaine.
3: Si le message semble peu dissuasif, il a le mérite d'être clair. Les participants veulent faire savoir qu'ils sont prêts à résister à toute ingérence américaine. Margot Davier, La Havane, RFI.
6: Et une première réaction de la famille Castro. Depuis l'inculpation de Raúl Castro, personne ne va l'enlever, déclare l'une de ses filles, écartant le scénario d'une capture similaire à celle de Nicolas Maduro au Venezuela en janvier. Nous sommes prêts à combattre l'impérialisme, a déclaré Mariela Castro devant la presse.
0: En attendant, c'est en Iran que l'armée américaine pourrait de nouveau frapper, mener des frappes.
6: Aucune décision prise, mais deux médias américains, Axios et CBS, affirment en tout cas que Washington envisagerait d'attaquer de nouveau le pays. Ce week-end, Donald Trump a rassemblé ses plus proches conseillers ainsi que le vice-président J.D. Vance et le ministre de la Défense Pete Hegseth. Hier matin, il a aussi annulé ses déplacements des prochains jours et n'assistera pas notamment au mariage de son fils Don Jr. Les efforts diplomatiques se poursuivent en attendant. Le Pakistan sur tous les fronts pour tenter de sauver la trêve, Nicolas Roca.
7: Propulsé sur le devant de la scène internationale par la guerre en Iran, le Pakistan joue son rôle de médiateur à plein régime en envoyant ses émissaires de plus haut niveau. Signe que les choses s'accélèrent à Téhéran, c'est le puissant chef d'état-major du pays, Asim Munir, qui est à la manœuvre afin de rapprocher l'Iran et les États-Unis autour des dossiers clés, le détroit d'Hormuz, le programme nucléaire iranien et les guerres d'Israël au Proche-Orient. Pour faire avancer les choses, Islamabad compte aussi sur Pékin. Le Premier ministre en personne, Shehbaz Sharif, est en Chine ce samedi pour une visite de 3 jours. Il doit rencontrer Xi Jinping. Les deux pays avaient déjà tenté en mars de présenter une initiative commune en 5 points afin de mettre fin durablement à la guerre. Les allers-retours diplomatiques pakistanais en Chine attestent de la volonté d'Islamabad d'impliquer Pékin dans la résolution de la crise. Si la Russie fait partie des acteurs privilégiés sur le dossier de l'uranium enrichi, la Chine a de nombreux leviers, notamment économiques, capables de parler à tous les acteurs. Xi Jinping a aussi la main sur 20 des 100 milliards de dollars de fonds iraniens gelés à l'étranger du fait des sanctions américaines. Une somme qui serait plus que bienvenue pour une économie iranienne dévastée par la guerre.
6: Nicolas Roca. Et l'Iran a aussi confirmé hier la visite d'une délégation qatarienne à Téhéran. Le porte-parole du ministère des Affaires étrangères tempère toutefois les espoirs d'un accord rapide. Les divergences restent profondes, a-t-il déclaré hier. Lors d'une conversation avec le secrétaire général de l'ONU ce matin, le chef de la diplomatie iranienne accuse de son côté les États-Unis de perturber le processus de négociation avec des positions contradictoires et des demandes excessives répétées.
0: La question du nucléaire iranien fait partie de ces nombreux points de discorde entre Washington et Téhéran. Elle est aussi au cœur de l'échec de discussion hier aux Nations Unies.
6: Pour la 3e fois consécutive, les États signataires du traité de non-prolifération nucléaire, le TNP, n'ont pas réussi à s'accorder sur un texte établissant leurs priorités pour les années à venir. Les 5 grandes puissances nucléaires signataires du TNP, États-Unis, Grande-Bretagne, France, Chine, Russie, sont accusées d'avoir fait dérailler les discussions. Et à l'issue de 4 semaines de tractations, le traité continue d'exister, oui, mais il est affaibli, Karine Auton.
8: Ce sont les États-Unis qui ont refusé les premiers à s'engager sur ce texte quinquennal, cassant de facto le consensus nécessaire pour qu'il soit validé. Washington déplore que la mention à l'Iran ne soit pas plus stricte en matière de non-prolifération. Pourtant, le texte soulignait que l'Iran ne pourra jamais chercher à se doter de l'arme nucléaire, la développer ou l'acquérir. Sans cela, qui sait s'il aurait été validé tant les litiges étaient nombreux. Moscou avait réussi à faire supprimer l'obligation de non-prolifération pour la Corée du Nord ou la mention à la centrale ukrainienne de Zaporijjia, mais avait encore de sérieuses réserves quant à la mention d'un autre traité, le Tian, qui n'a jamais été signé par aucune autre puissance nucléaire. La question des conséquences humanitaires, l'existence ou non d'une norme interdisant les essais nucléaires ou la gestion du partage nucléaire, cette pratique mise en avant par Emmanuel Macron de stationnement d'armes atomiques dans certains pays alliés, tout cela était problématique. L'urgence du désarmement a aussi été...

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1: Et sur Intervalle, il est 7h10, je vous souhaite une excellente matinée à l'écoute de nos programmes, ou pas d'ailleurs, quelles que soient vos activités. Dans un instant, Lily Wooden de Prick, et puis on retrouve l'émission Découverte. Aujourd'hui, on ira dans un hôpital pour enfants avec l'association Hopi Clown. Ce sont des clowns qui viennent justement auprès de ces enfants, mais des tout petits. Donc reportage d'une trentaine de minutes, juste après Lily Wooden de Prick.

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1: Bienvenue à vous si vous nous rejoignez dans ce grand format aujourd'hui consacré à Hopiclown. 30 ans d'existence et nous serons à Genève dans les hôpitaux universitaires avec Hélène Beausoleil, la co-directrice de cette structure et également de clowns, Fernand et Emilio et une équipe avec des médecins, des infirmières et aussi des parents et bien sûr des enfants. Je vous propose de nous trouver, de nous immerger dans ces hôpitaux universitaires à Genève, service pédiatrie, pour découvrir l'activité et l'intérêt d'une présence de clowns dans des hôpitaux auprès des enfants.

0: Bonjour, t'as pas dit bonjour.
1: Ouais, j'ai pas dit bonjour.
0: T'as pas dit bonjour.
1: J'ai pas dit bonjour.
0: Il a pas dit bonjour. Tu dis bonjour.
2: Ah bah alors.
0: T'as pas dit bonjour. Fernand, bravo, t'as pas dit bonjour.
2: J'ai pas dit bonjour.
0: Je te montre comment on fait. Tu fais comme ça. Tu fais comme ça. Tu fais comme ça. Pardon.
3: Bonjour. Bonjour. Bonjour. Bonjour. Bonjour. Bonjour. Bonjour. Bonjour. Bonjour. Bonjour. Bonjour. Bonjour. Bonjour. Bonjour. Bonjour. Bonjour.
0: Pardon. Pardon. Pardon. Pardon. Pardon.
4: C'est la première fois. Ils sont gentils.
5: C'est la première fois.
4: Ils sont gentils, les clous. Tu peux les regarder. Regarde. Viens ici chez maman. Viens. Tu les trouves gentils?
0: T'es très gentil. Comment tu t'appelles?
3: Bonjour, je m'appelle Fernand.
0: C'est bien, c'est
3: ça. Bah oui, bah, c'est simple.
0: Tu t'appelles comment, toi?
4: Loena.
0: Loena.
3: Wow.
0: C'est trop beau, Loena.
3: Ah, ça c'est
0: trop joli, Loena. Ça fait trop. Hein?
3: Ah oui, ça fait comme vous dites.
0: Exactement.
3: Ouais. Si on dit par exemple Saturnino.
0: Waouh!
3: Ah ouais, quand même!
0: Ah ouais! Et toi, tu t'appelles comment?
6: Moi? Tidiane. Non, lui, c'est Tidiane. Moi, c'est Rino.
0: Ils s'appellent tous les deux Tidiane.
3: Non.
0: Papa, il s'appelle Tidiane et l'enfant, il s'appelle Tidiane.
3: Non.
0: Quand t'entends deux Tidiane, ça fait Tidiane x 2, ça fait. Brrrrrrrrrrrrrrrrrrrrrrrrrrrrrrrrrrrrrrrrrrrrrrrrrrrrrrrrrrrrrrrrrrrrrrrrrrrrrrrrrrrrrrrrrrrrrrrrrrrrrrrrrrrrrrrrrrrrrrrrrrrrrrrrrrrrrrrrrrrrrrrrrrrrrrrrrrrrrrrrrrrrrrrrrrrrrrrrrrrrrrrrrrrrrrrrrrrrrrrrrrrrrrrrrrrrrrrrrrrrrrrrrrrrrrrrrrrrrrrrrrrrrrrrrrrrrrrrrrrrrrrrrrrrrrrrrrrrrrrrrrrrrrrrrrrrrrrrrrrrrrrrrrrrrrrrrrrrrrrrrrrrrrrrrrrrrrrrrrrrrrrrrrrrrrrrrrrrrrrrrrrrrrrrrrrrrrrrrrrrrrr ça, c'est impressionnant, ça. Et Tidiane, il faut faire attention.
4: Il regarde, bravo,
0: Tidiane.
4: Mais
1: comment je... Bah, je sais pas.
0: Elle doit s'appeler Béatrice.
1: Non.
0: Si.
1: Non.
0: Elle a des fleurs comme une Béatrice.
1: Ah ouais.
0: Ou alors elle s'appelle...
1: Corinne.
0: Oui, Corinne.
1: Corinne, c'est bien.
0: Non, elle s'appelle... Beyoncé.
4: Ou Arkane Fourinkane. Comment elle s'appelle? Tu veux dire comment elle s'appelle, ta grande sœur?
2: Léandra.
0: Wow.
1: Et la déesse.
0: Wow, ça fait... Wow.
1: Moi, Léandra, ça me fait un truc...
0: Vas-y,
1: ça me fait...

0: Ardita, c'est le prénom de la maman avec les trois petits et le mari aussi qui est à côté. Vous venez d'avoir une petite expérience avec Hopi Clown. Déjà, vous les avez vus venir. J'imagine, ça fait quoi de voir comme ça des clowns dans un service pour enfants?
1: Alors, c'est vrai que les enfants les observaient de loin. Ils les réclamaient et puis ils attendaient leur place pour qu'ils puissent être abordés. Ils ont passé un chouette moment, donc ça fait aussi plaisir aux parents. Aux parents qui aussi à un moment peuvent déconnecter de la réalité qui entoure leur enfant. Donc c'est un moment agréable pour le parent et pour les enfants aussi. Et puis pour les enfants, c'est aussi une expérience peut-être un peu moins pénible l'ambiance qu'il y a dans un hôpital.
0: Ça met un peu des couleurs.
1: Ça amène des couleurs, de la joie de vivre, de la musique. Et puis partent peut-être avec un bon souvenir de l'hôpital.
0: C'est vrai, c'est pas évident. Alors ça surprend quand même, dans un hôpital, en général, c'est technique, on a des infos, on attend, on est dans l'angoisse, dans l'anxiété, surtout pour des enfants. Là, d'un coup, c'est vrai que ça fait une coupure, mais la musique aussi est importante, là, les personnages, le clown. Le clown, ça apporte quoi, le clown?
1: Alors c'est vrai que le clown, c'est un peu de la magie. Et puis c'est vrai que dans des moments où c'est difficile, la magie fait toujours plaisir aux parents, à l'enfant malade et aussi à l'environnement général.
0: S'il y a un enfant, les autres aussi, s'il y en a un qui est malade, les autres aussi, d'un coup, ça réduit un peu cette angoisse ou cette anxiété qu'on ressent. Hein.
1: Oui, moi je vois que les grands sont à domicile, du coup, et puis ils vivent aussi cette hospitalisation compliquée. Donc le fait de voir que qu'il y a aussi, c'est pas glauque, et puis qu'il y a aussi la féerie dans l'unité, je crois que ça les rassure aussi.
0: Merci Ardita.
1: Merci.
2: Bonjour,
1: merci, j'ai bien parlé.
0: Je peux demander à la petite.
1: Léandra,
0: bonjour.
3: Bonjour.
0: Alors, tu viens de voir passer les Hopi Clowns. Tu les as entendus de loin ou tu les as vus? Tu avais envie qu'ils viennent te voir ou qu'ils viennent vous voir parce que vous êtes toute la famille ici?
3: Oui. C'était bien et c'était rigolo. Quand ils ont donné les cœurs, c'était cool.
0: C'était cool. Et t'aimes bien ce qu'ils jouent comme musique? Ça te parle un peu la musique?
3: Oui, j'ai bien aimé. Oui, moi j'ai 8 ans.
0: T'as 8 ans? Ouais. Mais c'est pas mal quand même de donner un peu d'ambiance comme ça, de joie dans un hôpital, c'est assez original. Tu pensais que ça existait ou...
3: Non, je pensais pas qu'il y avait des clowns qui venaient plus rigoler.

0: Un courant d'air.
1: On
0: l'a pas eu. Hein.
2: Bah alors, on fait quoi?
0: Je comprends pas. Je réessaye une dernière fois, peut-être.
2: Ouais, bah ouais. Mio, enfin.
0: C'est parce que je suis un petit peu. Oh, il fait. Tiziane.

0: Non, pas le papa, pas le...
1: C'est dégueulasse.
2: Non, moi, on aime bien les cœurs.

0: Bill, fais gaffe quand même. Hein. Yo.
1: Ah ouais, merci.
0: T'as vu le voilà.
1: Je te l'ai mis là, sous le bras de Baba, ok.
0: Ben voilà.
2: Vous faites des bisous avec la main. Bravo, merci.
1: Merci.
2: Vite, au revoir.
1: Merci à vous. Désolé les parents, j'ai plus de cœur pour vous. Un jour, je serai aussi costaud que papa.
0: Bah oui.
1: J'aurai des gros bras comme lui, très fort. Pour impressionner les infirmières.

0: Alors, ce qu'on entend, c'est juste incroyable. On est à la sortie, là, avec vous, Hélène. En fait, il y a 10 personnes dans la pièce avec un enfant. Et puis, l'opi-clown aide l'enfant à ouvrir la bouche pour pouvoir avoir un suivi.
1: Pour que le médecin puisse faire son auscultation. C'est bien juste. Vous avez utilisé le duo de clowns pour pouvoir faire l'auscultation.
0: On utilisait clowns pour pouvoir permettre à des enfants de... Qu'est-ce qui se passe, là, si vous pouviez décrire? Parce qu'on est en radio.
2: Ah bon, bah du coup là c'est juste en l'occurrence un enfant qui est un peu difficile à examiner, qui se laisse pas trop faire, et puis chez les enfants surtout moins de 5 ans, c'est vrai qu'ils sont hyper réticents d'ouvrir la bouche, et puis qu'on fasse des examens qui perçoivent comme invasifs quand même d'ouvrir la bouche, d'avoir quelqu'un qui regarde, les oreilles aussi ils aiment pas du tout, et puis juste de pouvoir avoir un peu ça en musique, et ça se voit que c'est beaucoup mieux toléré et puis beaucoup mieux vécu, on dirait. Et puis, ça va assez bien. Et ça aurait été un examen qui aurait pu être hyper difficilement fait avec les parents qui doivent contraindre l'enfant, nous qui devons tenir la bouche, tenir la tête de l'enfant et baisser avec la baisse langue de manière assez traumatisante. Et puis là, ça peut se faire en musique et puis c'est assez chouette.
0: Moi, je trouve ça époustouflant, honnêtement. Il y a peu d'hôpitaux où on va être 10 dans la pièce pour faire un examen.
2: Bah,
0: ouais. Vous êtes un des rares médecins. Aussi, il faut une ouverture d'esprit pour que ça puisse se faire, ça.
2: Oui, bien sûr. oui, bah, c'est une des chouettes choses de la pédiatrie. Je pense que c'est un des points positifs de la pédiatrie, c'est qu'on prend le temps et on a l'espace pour pouvoir le faire, et puis on a la compréhension que c'est nécessaire pour une bonne prise en charge.
0: Il y a une sorte de collaboration entre des clowns qui ne sont pas vraiment dans leur cadre normal, et puis le service hospitalier, bah, c'est une sorte de soin accompagnant.
2: Complètement, oui. C'est hyper utile à la prise en charge.
0: Mia, vous avez d'autres expériences comme ça avec les clowns où tout à coup c'est assez original, où ça change l'état d'esprit, vous pouvez intervenir plus facilement, des choses qui sont pour vous un peu comme un accompagnement?
2: Bon, moi j'avoue, ça fait pas longtemps que je travaille dans cette unité, donc j'ai pas eu beaucoup encore d'interaction avec, mais c'est vrai que c'est toujours pratique comme de mettre un environnement où justement il y a de la musique, il y a de la bonne ambiance, la bienveillance. Et puis ça aide beaucoup pour la distraction. On sait que les enfants, pour leur prise en charge, c'est important d'avoir une forme de distraction, et puis de dédramatiser, d'enlever cette aura et puis cette ambiance un peu morose et austère.
0: Mais c'est aussi très sérieux. C'est-à-dire que quand les clowns vont arriver, il y a une présentation de toutes les chambres, de tous les enfants, de l'état des enfants, de la situation, de ce qui va se passer pendant l'intervention.
2: Oui, avant d'interagir avec les enfants, mais c'est ce côté professionnel qui se fait pendant la prise en charge avec les clowns. C'est avant d'entrer dans la chambre avec les enfants. Et puis justement, c'est le non-sérieux qui arrive à ce moment-là que je pense est bon pour et le personnel et puis pour les enfants et leur famille.
0: Docteur, ils vous font rire ?
2: La grande majorité du temps, oui. Des fois par un peu la gênance aussi.
0: C'est aussi le personnel. C'est important pour le personnel.
2: Oui, moi, ils me font rire.
3: Eh bien, je vais vous dire, j'ai fait un plan. J'ai un plan.
4: J'avais un plan ?
3: Ouais, j'ai un plan des bébés. Alors, c'est pas compliqué. Alors, la piscine, elle est là. Alors, nous, on est. Alors là. Ah non, je suis trompé de service, ça.
4: Mais avec qui, avec
3: c'est parce
4: qui,
3: que, comme aujourd'hui, on a le micro.
4: Alors, attendez, je vais prendre ma carte.
3: Esperanza.
4: Ah, bah voilà.
3: Esperanza qui veut dire espoir. C'est l'espoir qui nous tient.
0: Alors, on est sur les starting blocks avec Emilio et Fernand.
3: Emilio et Fernand.
0: Alors, on est parti. On les suit.
1: Oui.
3: Chez des bébés, il faut être discrète. Hein.
4: Alors là, vous voyez, par exemple, regardez, là. Qu'est-ce qu'il y a sur la porte?
3: Ah ben,
4: eh ben voilà. Et qu'est-ce qu'on fait?
3: On fait rien.
4: Ah bon?
3: On touche pas.
4: On touche à rien?
3: Enfin,
4: et même pas on...
3: En quoi?
4: On respire...
3: Un peu de masque, non?
4: Un petit peu quand même.
3: Personne n'a des masques.
4: Personne
5: n'a rien. Bon, on y va alors.
6: Tu veux rentrer?

0: n'importe quoi. Là. Arrête de faire des bêtises, c'est pas parce qu'il y a la radio là avec. Comment tu t'appelles déjà?
1: Gilles.
0: Avec Gilles, tu fais n'importe quoi. Tu vas pas sur la tête de maman.
2: Hein?
0: Voilà. Ça, c'est parce que maman, elle avait dû se laver les cheveux avec du nouveau shampoing.
2: Ah,
0: et après, ça la tire. Elle adore le shampoing.
2: Le shampoing frais.
0: Exactement.
3: Fernand le clown, ça a tourné pendant une petite demi-heure là dans.
2: Fernand tout court.
3: Ça joue, ça chante.
2: Bah ouais, mais nous on est là pour ça, quoi. On est là pour. Ouais, d'ailleurs, on sait faire que ça. On sait faire que chanter, jouer.
3: Et bouger.
2: Merci Didier. Ouais, Gilles. Ouais, on sait faire que ça, nous. Et puis, et donner aussi. Hein, on peut dire donner et puis recevoir. C'est bien ce que je dis, monsieur Emilio.
0: Super bien, vous. Hein.
2: C'est vrai.
0: Parce que vous avez un micro devant vous, alors vous dites des mots très bien.
2: Faire des efforts, mais c'est pas facile.
0: Vous
2: hein.
0: De la poétique, vous êtes pas loin. Hein.
2: De la poétique, oui.
0: De
2: la poétique.
0: Ou de la politique.
2: C'est dans la poétique.
0: Alors, vous avez des questions, micro, là?
3: Ça, c'est Emilio qui arrive.
4: C'est Emilio.
0: Bonjour, Didier et Gilles.
3: 30 minutes.
0: 30 minutes
4: de jeu.
0: Ah oui, en fait, il faut savoir que nous, quand on travaille pas forcément à la montre, hein, ni à la production. Non. On travaille pas vraiment, en fait. On est là parce qu'on fait partie un peu de l'hôpital des HUG à Genève et on fait partie de l'équipe des soignants. Et alors, quand on a besoin de nous, on est là. Quand on n'a pas besoin de nous, on n'est pas là. C'est simple, quoi, en fait, comme idée. Hein.
2: Ouais, oui.
0: Après, si 30 minutes, qu'est-ce que tu veux?
3: 30 minutes d'adaptation, quand même. 30 minutes d'émotion, c'est pas rien. C'est même pas un travail.
0: Non, c'est un entraînement. C'est une fonction, c'est un rôle. Tu vois, avant, il y avait des sorciers, des Cheyennes, des Apaches, des trucs, là. Nous, on fait un peu ça. On a des costumes particuliers, à la différence des chirurgiens, qui sont très prétentieux, des fois. Et nous, on est très sympa. Et après, on donne, mais on ne cherche pas à faire un chrono. Hein. C'est vraiment pas l'idée.
3: Non. Et là, vous êtes rentré tout à l'heure, je suis arrivé, ça chantait, on demandait un enfant,
0: oui.
3: Il y avait les parents, il y avait trois infirmières et un médecin, c'est juste incroyable. C'est-à-dire que là, vous intervenez pour que l'enfant puisse avoir un acte médical.
0: En fait, il y a plusieurs cas de figure. Où on joue ensemble, où on joue pas ensemble. Nous, le principe, c'est de jouer ensemble. Donc, on est arrivé, les soignants, ils avaient envie de voir dans la bouche de l'enfant. Et l'enfant, il n'avait pas très envie d'ouvrir la bouche. Donc après, on essaie de trouver un thème commun qui est assez basique, c'est de faire A, parce que ça permet d'ouvrir la bouche. Et nous, après, c'est notre jeu et on remarque que autant les soignants, autant les parents, autant tout ce qui se passe dans la chambre, eh bien, on est tous un peu dans cette même envie. Alors nous, c'est plutôt dans le ludique, et puis eux, c'est plutôt dans la
2: technique.
0: Mais voilà, c'est bien.
2: Et ce que je dois dire quand même, parce que je m'excuse, hein, mais bon, je veux parler un peu quand même.
0: Oui,
2: c'est que on est rentré aussi parce qu'on avait un appel, voire l'aval des fermières.
0: Mais bien sûr.
2: Hein,
0: et on est resté d'un peu devant la porte au début.
2: On n'osait pas trop rentrer parce que des fois c'est judicieux et des fois ça l'est pas. Mais là, elles nous ont invités à rentrer et à venir. Et là, bon, là on y va. Là pour le coup.
3: Mais moi j'ai vu Emilio avec une petite larme aux yeux tout à l'heure.
0: Alors ça s'appelle pas des larmes, ça s'appelle de la transpiration. C'est quand ça coule et que ça tombe du visage. Parce que comme il fait un peu chaud, là, on est en avril, il fait un peu chaud.
2: Vous transpirez des yeux, vous, monsieur.
0: Bah, autour des yeux.
2: Ah, autour des yeux.
0: Vous transpirez des yeux.
2: D'accord. Vous avez un moment de...
0: D'émotion.
2: Oui.
0: On peut parler de ça aussi, si vous voulez. Mais le mieux, ça serait d'appeler les mecs qui sont derrière le masque, alors. Parce que c'était le plus simple. Parce que
2: nous...
3: Donc vous enlevez le nez.
0: On
3: laisse tomber le clown, il s'en va, voilà. Il part, il revient.
0: Et bien, il peut partir comme il peut revenir.
3: Et puis, on voit les personnages derrière. La personne.
4: La personne.
3: Voilà. C'est l'autre, après.
0: Ouais.
2: Bon, on fait ça.
0: Alors,
2: bon.
0: Ça va être un moment de radio assez intéressant, vous allez voir.
3: On va faire
0: 1, 2, 3, et vous allez voir la différence.
3: 1, 2, 3. Ah, mais ils sont partis où, les clowns?
0: Ils sont partis quelque part que tu peux pas tout savoir.
3: Ça, c'est vrai. Alors, on revient à ces rencontres, parce que c'est vrai que c'est un moment assez fort, moi, je trouve, en tout cas. Je trouve que c'est super émotionnel. En fait, on donne quelque chose, mais j'arrive pas à savoir ce que c'est. Et vous créez un lien avec les gens, et j'arrive pas non plus à savoir ce que c'est. Mais vous, c'est quoi? Qu'est-ce que vous faites, en fait, pendant ces quelques minutes? Déjà, la musique, ça compte, hein, parce qu'on arrive, on est dans un lieu un peu grave, un peu triste et tout. Vous venez casser un peu ce qui se passe positivement.
0: Alors, on est dans un lieu aujourd'hui, là, vous nous voyez, on est chez les bébés. Donc, c'est tout petit, l'âge maximum, c'est 3 ans. On joue pas pareil. pareil avec des enfants de 0 à 3 ans qu'avec des ados de 14 à 18 ans, par exemple. Donc là, on est dans l'après-midi, on arrive dans une ambiance un peu plus calme, on va essayer d'être plus doux, et c'est des enfants qui ont besoin un peu plus de calme, et donc on s'adapte. L'idée de ce qu'on de donner, moi je crois que on fait notre travail à nous, c'est de faire du jeu. On est avec des enfants, et l'idée c'est de pouvoir réamorcer la pompe à jeu, en sachant qu'ils sont dans un lieu où ça s'est un peu arrêté, où les copains sont plus là, où la famille les regarde avec un drôle d'air, genre l'angoisse. Donc l'idée, c'est de ramener le jeu et notre travail à nous, tu me diras si t'es d'accord, mon collègue chéri d'amour, c'est de savoir, c'est de pouvoir ramener du jeu, et notre travail, il est là, et on ne doit pas non plus trop avoir des, je sais pas, des théories ou je sais pas quoi, nous, on est là pour jouer, et je pense que c'est ça qui est important.
1: Ben oui, jouer, faire du lien aussi, faire du lien des fois... déjà nous, entre les deux clowns, j'entends, après avec le ou la patiente, et puis avec les parents, avec les soignants, beaucoup. Nous, on a nos partenaires de jeu, surtout ici au HUG, où on intervient depuis très longtemps, 30 ans, et ben c'est de formidables partenaires de jeu. Formidable, c'est un super appui pour nous.
3: C'est des fois quand même sur un fil, ça se tient un regard. Ouais. Un parent qui se met là puis qui vous regarde, vous dites bon, ça y est, c'est pas, ça se tient un peu de choses, un gestuel, cette ouverture de porte quelque part.
0: Ouais, moi, j'ai envie de dire un truc, c'est que nous, on fait une proposition, une petite proposition, un regard, et après, il faut savoir reconnaître quand on est invité à y aller ou pas. Parce que l'erreur, ça serait de penser qu'il suffit de faire une succession de chambres pour que ça fonctionne, c'est pas vrai. Il faut aussi reconnaître le droit aux individus de refuser, parce qu'ici, ces enfants, ils sont déjà pris en charge, donc ils n'ont pas bien le choix, en fait, c'est la santé qui est avant tout, et nous on arrive, on fait un regard, on voit la situation avec l'expérience, on arrive à rapidement à la lire, et quand on voit que la porte s'en trouve, dans le sens figuré du terme, et ben on y va.
3: Au-delà de ce que ça peut être comme métier ou comme travail, parce que tout à l'heure vous parliez de travail, pourquoi vous faites ça en fait? Pourquoi vous êtes lancé dans cette aventure? Parce que c'est quand même une drôle d'aventure. Vous auriez pu jouer la comédie différemment. Pourquoi vous êtes lancé dans cette aventure avec des enfants et avec le personnage du clown? Ça aurait pu être un musicien. C'est pas une bonne question?
1: Si, si, c'est une bonne question, mais j'essaie de chercher la réponse. Surtout, ben, je dirais que pour moi, en tout cas, c'est une série de hasards, quoi. Déjà, c'est le fait d'être d'avoir cette passion autour du personnage du clown qui peut vivre dans différents contextes, dans différentes situations, aussi bien sur scène que dans la rue, que dans un milieu comme ça à l'hôpital, quoi. Et puis après, bah, c'est une série de rencontres, une série. Moi, j'aime. J'ai envie de dire, faut aimer les gens aussi un peu quelque part. Moi, j'aime les gens. Enfin, c'est faut avoir une dose d'empathie minimum quand même pour faire ça, quoi. Et donc voilà. Après, on n'est pas des, super héros. On est là. Enfin, peut-être de temps en temps, mais pas. C'est pas notre fonction, quoi. Notre fonction, c'est d'être de laisser des traces, des passages, des traces. Vous parliez de musique tout à l'heure, nous. Avec Emilio, on adore ça, arriver avec une musique, on nous entend de loin, on traverse, on circule, les gens, déjà, ça interpelle, ça change l'atmosphère. On se rend peut-être encore davantage compte de ça quand on est observateur que quand on est vraiment... Parce que nous, on est dedans à fond, on se rend bien compte des choses, mais en même temps, c'est encore plus flagrant quand on est observateur. On se rend compte de ce que les clowns peuvent laisser comme trace. Mais pour revenir à votre question, c'est une série de hasards qui fait que de rencontres qui fait que je suis aujourd'hui dans un milieu hospitalier. Mais moi, j'adore ça, quoi. Enfin, je trouve que c'est un vrai défi. Ouais, bah allez-y.
0: Moi, je voulais dire un truc hyper important, c'est que quand j'ai commencé, j'étais dans une école de théâtre. Donc, en fait, les clowns, c'est des intermittents, hein, des comédiens. On fait des spectacles à l'extérieur, on fait pas que clown à l'hôpital. Et moi, quand j'ai commencé clown à l'hôpital, on m'en a parlé parce que c'était mon prof d'accro qui m'a dit viens, il change des clowns. J'ai dit laisse tomber l'hôpital, je suis allergique. Et en même temps, il m'a dit c'est bête, il propose des essais, tu pourrais dire au revoir. J'étais curieux, j'y suis allé, je me suis dit c'est naze, ça va pas me plaire, et puis je serais pas capable de le faire, je le sentais pas. Et en fait, ça, c'est, pour savoir, c'est un méga terrain de jeu avec plein d'interdits, des règles, et le clown il travaille qu'avec ça, dans les interdits, les franchir, les frôler, les surfer, et en fait quand je me suis retrouvé là-dedans, je pensais vraiment pas faire ce métier. Et en fait, je prends un pied énorme. Et en plus, j'irai plus loin quand vous avez parlé de super-héros. J'ai une théorie que je voudrais exprimer sur les ondes. C'est qu'on est un peu des super-héros. Pourquoi ? Parce que quand on est en clown, moi, mon clown s'appelle Emilio. Et beaucoup de gens à l'hôpital me connaissent, on m'interpelle, on me permet des trucs que quand je suis en civil, eh ben, on me reconnaît plus. Ça veut dire que c'est un peu comme le paradoxe de, l'exemple de Superman. Superman, on le reconnaît dans le ciel parce qu'il vole, il a une cape et tout ça. Mais Clark Kent, quand il part dans la rue, il c'est un inconnu. Et nous, on a ce moment-là, on vit des choses extraordinaires. On a la possibilité de donner des choses extraordinaires. Et à la fin, on redevient un peu une personne lambda, ce qui est très très bien d'ailleurs. Et ce qui est fou, ce que j'ai envie de dire, et ce qui est incroyable, je vous le jure, c'est que moi je ne les croyais pas, mais c'est que ça fonctionne. Ça veut dire que quand on rentre dans les chambres et qu'on rencontre les gens, eh ben, on arrive à faire rire les gens. Il faut penser que les gens sont remplis un peu d'angoisse, c'est difficile l'hôpital, et que c'est un lieu difficile, et que quand on amène un peu de rire et de spontanéité de vie, eh ben, ça marche. Et donc moi, je suis encore, ça fait plus de 25 ans que je fais ce métier, et je suis encore étonné de voir que ça fonctionne. Et j'y croyais pas du tout. J'y croyais pas du tout.
3: Mais ça fonctionne. Merci à tous les deux, en tout cas, du temps que vous nous avez accordé et d'avoir permis aussi qu'on prenne quelques sons de la musique, etc. Et puis,
0: merci à toi d'avoir parlé de nous, parce qu'on ne parle pas assez de nous, je trouve.
3: C'est vrai. Et Hélène, on va finir avec ça. Hélène Beausoleil, donc, je rappelle, vous êtes co-directrice d'Opicloun. 30 ans d'existence, c'est intéressant. Hein. Et c'est vrai qu'il y a quand même quelque chose qui se passe. Ça change un peu ce monde hospitalier, certainement. Ça nous fait du bien, vous vous êtes habitués. Mais la conclusion, on les a vus les deux, qui chantent encore, qui jouent un peu, ils s'en vont.
4: Je suis habituée, mais comme là, je suis en civil, ben, c'est complètement différent.
3: Ah oui.
4: En civil, je ressens l'émotion que peut-être tu peux ressentir ou que d'autres personnes peuvent ressentir.
3: J'ai vu tout à l'heure,
4: Ça m'émeut de voir un enfant qui sourit, qui s'éveille, ou même là, tout à l'heure, la petite fille qui regarde, qui n'a pas forcément de sourire, mais qui va être là, présente, avec une maman qui est toute attentive. Moi, ça me bouleverse, oui. Je pense que ça change vraiment l'atmosphère des services. Et puis ce moment où les clowns ont participé à l'auscultation, eh bien il va y en avoir, il y en a déjà, mais il y en aura encore plus de ces moments-là, parce que c'est fondamental vraiment que les clowns puissent participer, et c'est le jeu clownesque qui peut permettre ça.
3: Merci Hélène Beausoleil, 30 ans pour Opicloun à Genève et dans toute la Suisse romande.
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0: tu vois.
1: Mickey 3D avec Si j'étais toi. Tout de suite, bien c'est Estelle pour les infos locales et les prévisions météo.
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3: Bonjour à toutes et à tous et bienvenue sur Radio Intervalle pour ce moment d'information locale. Quand art et nature se mélangent, cela donne une très belle exposition à voir tout cet été à la Bambouserie en Cévennes, mais aussi bien d'autres événements sont à venir ce week-end et le week-end prochain à la Bambouserie. On en reparle dans quelques instants avec Christine Linage. Juste avant, un autre événement à vous signaler, la balade artistique à Brouzé-les-Quissac ce samedi 23 mai. Dès 13h au cœur du village, 25 artistes du territoire seront présents pour des ateliers, des spectacles, des concerts et des surprises. Au programme en détail, il y aura à 14h un atelier origami géant avec la compagnie Des Plis et Vous. À 16h, un concert du groupe Super Bravo, trio pop rock. À 17h, de la danse avec la compagnie Dakipaya Dansa. Et puis ensuite, plusieurs concerts dans la soirée suivis d'un DJ set à 23h. Tout ça organisé par l'association du village Brouzez-vous. Et l'événement est à retrouver sur Facebook, Balade artistique à Brouzé-les-Quissac, la 5e édition ce samedi 23 mai. Et partons maintenant du côté d'Anduze et Générargue où la Bambouserie en Cévennes fête l'anniversaire de ses 170 ans. Avec de très beaux rendez-vous à venir, à commencer par le spectacle Arborescence, Son et Lumière, dont les prochaines représentations auront lieu le 30 mai et le 13 juin. Elles seront suivies de 7 dates en juillet et en août. On en parle avec Christine Linage.
4: Pour permettre de découvrir la Bambouserie autrement et mettre en avant tous ces beaux végétaux qui nous entourent au quotidien, et nous avons eu l'idée de faire un spectacle son et lumière intitulé Arborescence. C'est un spectacle sous forme d'une déambulation qui est présent sur une seule partie du parc, la première jusqu'à la ferme. C'est magique, il n'y a pas d'autre mot, c'est vraiment magique parce que on découvre des bambous plus lumineux. Le grand chêne au village laotien, c'est une vraie merveille. Et contre le mur de la ferme, on a essayé de reproduire tout le vivant qui est sous terre, sous nos pieds, que l'on ne voit pas au quotidien, qui est grossi et projeté sur l'ensemble des murs. Et il n'y a pas de mots pour le dire.
3: C'est une expérience originale, en tout cas, ça n'avait jamais été fait jusque-là.
4: Jamais. C'était aussi pour répondre un petit peu à une demande, parce que les personnes, quelquefois, nous demandaient pour voir la Bambouserie de nuit. Donc voilà, c'est l'opportunité pour découvrir la Bambouserie de nuit. Vous pouvez prendre vos billets directement sur notre site bambouserie.fr.
3: Et pour fêter cet anniversaire des 170 ans de la Bambouserie, vous avez contacté une personnalité.
4: Nous avons la chance d'accueillir Yann Arthus Bertrand, qui est le parrain des 170 ans, le samedi 30 mai. Il y aura le vernissage de son exposition photo, puisque nous allons avoir une exposition photo à partir du 30 mai jusqu'au 15 novembre, 80 photos qu'il a prises à travers le monde. C'est vu du ciel, le titre de l'exposition est vu du ciel. Il donnera également une conférence à 17h30. Et pour participer à cette conférence, vous pouvez d'ores et déjà vous inscrire via notre site internet bambouserie.fr.
3: Ce sera également l'occasion de présenter son film Vivant dans une projection le 12 juin.
4: Le 12 juin, en partenariat avec Itinérance, à 21h à la Bambouserie, dans le cadre d'une projection en plein air. Cette année, nous accueillerons donc deux projections en plein air avec Itinérance. La prochaine aura lieu fin août. Donc nous avons également la fête de l'été qui aura lieu le samedi 20 juin avec tout un programme d'animation tout au long de la journée. C'est un mixte entre des animations dégustation culinaire, des ateliers nature et qui se terminera avec un concert du Bambou Orchestra Trio à 17h30. Mais avant cela, on va également accueillir les Pousses du Bambou Orchestra le dimanche 7 juin pour le concert, on va dire, annuel lors des rendez-vous au jardin. Et également, nous aurons le dimanche 21 juin un spectacle vivant intitulé Le souffle du dragon qui a été monté en partenariat avec les danseurs du conservatoire d'Alès.
3: Depuis quelques années, la Bambouserie accueille également des artistes qui présentent leurs œuvres grand format au sein de ce bel écrin de la Bambouserie. Quels seront les artistes accueillis cette année ?
4: Alors cette année, nous allons accueillir 3 artistes. On va retrouver Simon Ogade dans une œuvre en bois intitulée « Crève charpentière » qui se situe dans l'allée des palmiers de Chine. Nous accueillons également Constance Fulda, qui a une technique un petit peu particulière, qui travaille sur les arbres aussi, qui fait les empreintes des écorces des arbres. Et donc, elle est venue faire plusieurs empreintes à la Bambouseraie qu'elle a pu reproduire pour cette exposition. Et nous avons également une artiste qui travaille plus sur les herbiers, mais aussi sur la broderie. Elle a fait une association des deux en prenant le bambou et elle a reconstitué avec plein de petits morceaux de bambou qu'elle a coupé, préparé, tout un grand tapis pour faire un hommage à l'ensemble des floraisons que l'on peut trouver dans le parc. Alors, l'exposition Art et Nature sera visible tous les jours jusqu'au 15 novembre.
3: Et évidemment, c'est inclus dans le prix d'entrée à la Bambouseraie, de même que les ateliers nature que vous proposez un peu toute l'année en partenariat avec le Centre permanent d'initiative à l'environnement.
4: Oui, alors on a toujours aussi ce partenariat avec, moi je dis le CPIE, qui nous font toute une programmation d'ateliers sur la nature, donc les végétaux, les petits animaux, sur la protection aussi de la nature, qui sont également enrichis par des ateliers qui sont également proposés par notre équipe de guides. C'est une programmation tout au long de l'année. On peut les découvrir sur notre site internet, à nouveau bambouseraie.fr.
3: Bambouseraie.fr ou alors Facebook pour retrouver tous les événements à venir. Et justement, ce dimanche 24 mai, c'est un atelier oiseau qui vous sera proposé à 10h30, 14h30 et 15h30. Et puis n'oubliez pas, pour les conférences du week-end prochain, la réservation est très fortement conseillée. Merci d'avoir suivi ce bulletin d'information locale sur Radio Intervalle et à très bientôt.
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0: levé. Il fait 6 à 17 degrés pour les minimales. Au meilleur de la journée, prévoyez 25 à 32 degrés. 27 à Langogne, 30 à Mende, 31 à Florac et 32 pour Saint-Enimy. Pour la suite en Lozère, soleil et chaleur s'annoncent bien présents à nouveau pendant plusieurs jours. Seuls quelques orages pourraient éclater mardi. Ce samedi, dans le Gard, grand ensoleillement et tout juste un peu de vent marin l'après-midi près du littoral. Il fait très chaud déjà pour la saison avec des minimales de 10 à 15 degrés et des maximales de 30 à 34 degrés. Dimanche, dans le Gard, toujours beaucoup de soleil avec un léger vent marin. Pour les températures, sans surprise, ce dimanche, on reste bien au-dessus des moyennes. 13 à 16 degrés pour les minimales, 30 à 33 l'après-midi. Pour la semaine prochaine, dans le Gard, le mercure reste élevé jusqu'à au moins jeudi. C'était Estelle sur Radio Intervalle. Nous vous souhaitons à toutes et à tous un très agréable week-end.
1: Merci Estelle. Dans un petit instant, c'est Texas avec The Conversation. Et puis à 8h, les infos avec RFI.

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0: Le journal international, c'est avec Pierre Boudias. Bonjour Pierre.
2: Bonjour Clotilde, bonjour à tous.
0: À la une, l'Iran inflexible sur ses conditions de paix.
2: Malgré les menaces de reprise du conflit, les autorités répètent leur refus de voir leur stock d'uranium enrichi s'envoler pour les États-Unis. Nous sommes à Téhéran dès le début de ce journal. Les membres de la flottille pour Gaza, de retour en France. Des militants pro-palestiniens qui ont détaillé à leur descente d'avion les violences qu'ils ont subies en Israël. Témoignage fort à retrouver dans un instant. L'épidémie d'Ebola pose un risque très élevé pour la santé publique en RDC. Annonce de l'Organisation mondiale de la santé qui relève son niveau d'alerte face à la propagation du virus. L'organisation onusienne mobilise des scientifiques du monde entier pour trouver la parade. Nous évoquerons également la démission de la patronne du renseignement américain. On fera le point sur la course à la présidentielle en France avec l'annonce hier de la candidature de l'ancien Premier ministre Gabriel.

0: Gabriel Attal. Et puis nous terminerons ce journal au Festival de Cannes où la Palme d'Or sera remise ce soir.
1: Les négociations de paix au Moyen-Orient, toujours dans le flou. Donc.
0: En pleine discussion, et alors que le chef de l'armée pakistanaise est à Téhéran pour faire avancer les pourparlers entre Washington et l'Iran, les médias américains font de leur côté planer le spectre d'une reprise du conflit. Elle pourrait avoir lieu dès ce week-end, selon Axios et CBS, alors même que le secrétaire d'État Marco Rubio faisait état hier de progrès dans les échanges avec la République islamique. Côté iranien, on accuse justement Washington de tenter de saboter les efforts de paix avec des exigences excessives. Siavosh Ghazi, on vous retrouve en direct de Téhéran. Siavosh, dans le même temps, les autorités iraniennes continuent de détailler exigences et lignes rouges pour mettre fin au conflit.
2: Un haut responsable des gardiens de la révolution a affirmé que les forces armées iraniennes s'étaient préparées pour le pire scénario en cas d'attaque américaine et donc la fin des discussions diplomatiques. Côté iranien, on insiste surtout sur le fait que ces négociations, donc par l'intermédiaire du Pakistan, doivent être concentrées sur la déclaration de fin des hostilités en Iran, mais aussi au Liban, sur le contrôle du détroit d'Hormuz par Téhéran, la levée des sanctions américaines et les réparations de guerre que Téhéran demande. Et c'est seulement ensuite que l'Iran est prêt de discuter sur le dossier nucléaire. Mais là encore, la position de l'Iran reste ferme, puisque le porte-parole du ministère des Affaires étrangères a affirmé hier soir qu'il n'était pas question d'envoyer à l'étranger les stocks d'uranium enrichi de l'Iran, notamment les fameux 440 kilogrammes d'uranium enrichi à 60%. Donc une position ferme, alors que le chef de l'armée pakistanaise se trouve à Téhéran pour de nouvelles discussions avec les autorités iraniennes et faire les intermédiaires entre l'Iran et les États-Unis, mais également il y a eu une visite d'une délégation du Qatar qui est venue à Téhéran.
0: Siavosh Ghazi depuis Téhéran, merci à vous. Et les efforts diplomatiques du médiateur pakistanais se multiplient dans ce contexte. Outre la présence du chef d'état-major en Iran, le premier ministre Shehbaz Sharif est lui attendu à Pékin aujourd'hui. Il doit notamment s'entretenir avec le président Xi Jinping pour coordonner les efforts dans le dossier iranien. La situation reste également tendue au Liban où le cessez-le-feu n'en a toujours que le nom. Nouvelle frappe israélienne hier sur le sud du pays du Cèdre. La ville de Tyr a notamment été prise pour cible. Bilan, selon les autorités libanaises, 10 morts, dont 6 secouristes et une fillette. Les images de leur détention agenouillée et menottée en Israël avaient provoqué un tollé international. Les membres de la flottille pour Gaza ont commencé à rentrer dans leur pays d'origine ces dernières heures après leur interpellation lundi dans les eaux internationales en dehors de tout cadre légal. Hier, les ressortissants français de cette initiative pro-palestinienne ont atterri à Paris. À leur descente de l'avion, ils ont décrit les sévices subis pendant 3 jours aux mains de l'armée israélienne et tous décrivent une montée de la violence par rapport à la dernière flottille. Le reportage d'Ilès Satir.
3: Visage fermé, regard dans le vide, vêtus de l'uniforme gris de la prison israélienne dans laquelle ils étaient enfermés, les militants de la flottille ont été accueillis par un comité de soutien. Les premiers témoignages corroborent les vidéos qui ont circulé ces derniers jours sur les réseaux sociaux. Sabrina Azizi décrit les violences qu'elle et ses camarades ont subies.
4: Et à un moment donné, ils nous faisaient rentrer dans un conteneur noir où on ne voyait rien du tout. Et c'est là que chacun subissait une torture différente. Moi, j'ai eu une injection, mais des camarades ont eu des coups. Il y en a qui ont été vraiment blessés, fracturés. Et ils sortaient tous avec le pantalon baissé. On ne savait pas s'ils étaient agressés sexuellement ou pas. Et donc, on a passé 2 jours à entendre leurs cris, leurs hurlements et les coups de soldats qui les tapaient.
3: Ghislaine Kabouli faisait partie de la flottille en 2025. Elle estime le déchaînement de violence de l'armée israélienne cette année sans commune mesure avec celui qu'elle a subi l'année dernière.
5: La majorité de mes camarades n'ont pas été frappés. Il y en a qui ont été bousculés, on leur a craché dessus, on les a insultés, on les a humiliés. Certains ont reçu des claques. Je me souviens qu'un de mes camarades avait une dent cassée. Je sais aussi qu'il y a, par pudeur, n'ont pas voulu parler, mais il y a eu des violences sexuelles l'année dernière aussi. C'est juste que cette année, ça a été d'une violence et d'une brutalité importante.
3: Si Israël se défend de toute maltraitance, les vidéos diffusées sur les réseaux sociaux ont suscité un tollé international.
0: Ilès Attia.
1: C'est un nouveau signe de la gravité de l'épidémie d'Ebola en RDC.
0: Le patron de l'Organisation mondiale de la santé annonce que le virus pose désormais un risque très élevé pour la santé publique du pays. Nouvelle alerte alors que 746 cas suspects, 83 confirmés, 160 décès là encore suspects ont été identifiés en Ituri, au nord et au sud Kivu. L'OMS tente de donc de trouver la parade. Elle organisait hier avec le consortium de recherche sur les filovirus une réunion virtuelle mondiale, première du genre. Une consultation d'urgence pour faire un état des lieux, des connaissances et des outils à développer pour la riposte sanitaire. Explication Amélie Tuller.
6: D'abord, le besoin d'un traitement spécifique pour les malades hospitalisés bientôt dans les centres de traitement Ebola qui doivent être mis en place dans l'est de la RDC. Deux catégories de traitements sont identifiées comme potentiellement intéressantes, résume Julien Potet de Médecins Sans Frontières. Des anticorps monoclonaux, dont un a été développé par un laboratoire aux États-Unis grâce à des fonds du gouvernement américain, et des traitements antiviraux à spectre plus large, comme le remdesivir déjà homologué pour le Covid-19. Il faudra encore plusieurs semaines de coordination pour définir un protocole rigoureux et consensuel pour un essai clinique. Quant à l'enjeu d'un vaccin spécifique contre le virus Bounibougio, les choses sont moins avancées, dit Julien Potet. Mais preuve de l'intérêt de la communauté scientifique bien au-delà du continent, hier, plus de 1300 participants se sont connectés à la réunion. Toutefois, rappelle le référent vaccin de MSF, au-delà de l'engouement pour la recherche, il est essentiel que les enjeux du terrain ne soient pas oubliés. Autrement dit, il faut réfléchir dès maintenant à un modèle économique pour qu'une fois traitement et nouveau vaccin validé, il soit disponible en quantité suffisante et à un prix abordable pour les organisations humanitaires.
0: Amélie Tulet, conséquence de la propagation de cette épidémie, le Rwanda interdit l'entrée de son territoire aux étrangers ayant transité ou voyagé en RDC ces 30 derniers jours. Les citoyens ou résidents étrangers devront eux subir une quarantaine. Au Sénégal, la fin d'un ticket qui avait permis l'alternance à la tête du pays, celui formé par le président Bassirou Diomaye Faye et son premier ministre Ousmane Sonko. Après des mois de divergences, le chef de l'État a décidé hier de limoger son numéro 2 et donc l'ensemble de son exécutif. Épilogue d'une brouille qui avait connu hier un nouveau rebondissement devant les députés, le désormais ex-premier ministre avait assuré ne pas se sentir tenu d'obéir aveuglément au président sénégalais. Nous serons à Dakar dans le journal de 9h, heure de Paris. Elle aussi doit quitter ses fonctions pour raison personnelle, dit-elle. La patronne du renseignement américain a annoncé hier sa démission officiellement pour soutenir son époux atteint d'un grave cancer des os. Ancienne élue démocrate, propulsée à la direction du renseignement par Donald Trump, Tulsi Gabbard était chargée depuis plus d'un an de coordonner le travail de près d'une vingtaine d'agences, mais n'avait jamais vraiment réussi à intégrer le premier cercle du bureau ovale. Et en raison de ses prises de position publiques, avait même ces derniers mois été mise sur la touche et tenue à l'écart des dossiers les plus sensibles gérés par la Maison Blanche. Vincent Souriau.
7: Le Venezuela, écarté des préparatifs. Deux jours avant le kidnapping de Nicolas Maduro, Tulsi Gabbard postait une photo d'elle sur une plage de Hawaï, très loin de Washington et du centre de commandement, et ne sachant pas ce qui s'y tramait. L'Iran, à contre-courant de la Maison Blanche, lors d'une audition au Congrès, alors que la guerre était lancée depuis 3 semaines, Tulsi Gabbard avait lâché l'affirmation suivante: l'Iran n'a fait aucun effort depuis les frappes du mois de juin 2025 pour relancer l'enrichissement de son uranium, autrement dit l'exact inverse des arguments de Donald Trump. Le président américain l'avait sorti de son cercle rapproché, même si elle avait marqué des points auprès de lui en menant des purges au sein de l'appareil du renseignement et en dénonçant ce qu'elle avait qualifié de conspiration visant à nuire à Donald Trump, orchestrée d'après elle par certains responsables d'agence pendant le mandat de Joe Biden. Vincent Souriau, Washington RFI.
0: Un mot de cette catastrophe dans une mine de charbon dans le nord-est de la Chine. Une explosion de gaz a fait 82 morts sur le site où 247 mineurs étaient présents au moment de l'accident. Le président chinois exhorte à mobiliser tous les moyens pour secourir les survivants. Ça se bouscule dans la course à la présidentielle française après Édouard Philippe ou Jean-Luc Mélenchon, autour de Gabriel Attal de se lancer. Après une déclaration dans un petit village de l'Aveyron, l'ancien Premier ministre a immédiatement embrayé sur la campagne en sillonnant le département. Objectif, être sur le terrain au plus près des Français, en suivant l'exemple d'un certain Jacques Chirac, Valérie Gasse.
8: Tout a commencé par une question posée très à propos par le maire de Mur-de-Barrez.
9: On est entre nous ici, tu peux nous le dire, cher Gabriel.

0: Merci aux journalistes de RFI, vous êtes de retour sur Radio Intervalle.
1: Il est 8h10, vous êtes sur Intervalle, quelle que soit la fréquence. On vous souhaite une belle journée. Thomas Dutronc pour la musique tout de suite. Et puis on retrouvera le magazine Relance. Relance, ce sera à Florac ce matin avec Émilie.

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Émilie Valma, l'animatrice du dispositif Relance Octave sur les Cévennes Lozériennes à Florac. 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Je vais vous présenter une de nos offres d'entreprise à reprendre en ce moment, en Sud-Lozère. En hôtellerie-restauration, annonce L0447. ACD, au cœur des grands espaces du Mont-Lozère, à 1400 mètres d'altitude, un établissement d'accueil touristique. Son emplacement permet de recevoir des sportifs de pleine nature, des skieurs et des randonneurs. Légère à proximité permet d'avoir un flux important de passages durant la saison estivale. En groupe, en famille ou seul, tous peuvent venir séjourner au sein de cet hôtel-restaurant-bar. Pour ceux qui souhaitent bénéficier de plus d'autonomie, deux gîtes sont également disponibles. Un gîte d'étape de 33 places et un gîte de groupe de 18 places. L'hôtel 2 étoiles se compose de 13 chambres et d'un sauna. Le restaurant dispose d'une cuisine professionnelle, de la licence 4 et propose des plats traditionnels. Ouvert 10 mois dans l'année, l'hôtel-restaurant peut recevoir des touristes et des locaux. La salle de restaurant peut accueillir 60 couverts, la terrasse a une capacité d'accueil de 45 couverts. Cette dernière a une vue imprenable et panoramique face au Mont-Lozère. Le fonds de commerce est à vendre à 230 000 euros. Le loyer mensuel est de 4 000 euros. Ce loyer comprend l'allocation d'un logement privatif indépendant de 105 mètres carrés, deux gîtes et l'hôtel-restaurant, plus un terrain de 6 000 mètres carrés autour des bâtiments où les chevaux et les ânes peuvent gambander. C'était l'annonce L0447. 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

C'était Émilie donc pour le magazine Relance. Jimmy Cullum, tout de suite, Laurent Voulzy pour la musique et Estelle pour les infos locales aux alentours des 8h30.

La météo sur Radio Intervalle dans le Gard et en Lozère. L'anticyclone reste bloqué sur le pays pendant plusieurs jours encore et nous promet chaleur et soleil pour ce long week-end. En Lozère, ce samedi 23 mai, les nuages sont rares et épars et le soleil tape déjà bien fort pour une fin de mois de mai, faisant grimper les températures. Attendez pour les minimales 5 à 16 degrés, au meilleur de la journée 24 à 32 degrés, 28 à Langogne, 30 à Mende, 32 à Florac avec très peu de vent. Dimanche en Lozère, grand beau temps à nouveau. Le vent est faible et les températures toujours élevées. Il fait 6 à 17 degrés pour les minimales. Au meilleur de la journée, prévoyez 25 à 32 degrés. 27 à Langogne, 30 à Mende, 31 à Florac et 32 pour Saint-Enimy. Pour la suite en Lozère, soleil et chaleur s'annoncent bien présents à nouveau pendant plusieurs jours. Seuls quelques orages pourraient éclater mardi. Ce samedi, dans le Gard, grand ensoleillement et tout juste un peu de vent marin l'après-midi près du littoral. Il fait très chaud déjà pour la saison avec des minimales de 10 à 15 degrés et des maximales de 30 à 34 degrés. Dimanche dans le Gard, toujours beaucoup de soleil avec un léger vent marin. Pour les températures, sans surprise, ce dimanche, on reste bien au-dessus des moyennes. 13 à 16 degrés pour les minimales, 30 à 33 l'après-midi. Pour la semaine prochaine dans le Gard, le mercure reste élevé jusqu'à au moins jeudi. C'était Estelle sur Radio Intervalle. Nous vous souhaitons à toutes et à tous un très agréable week-end.

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1: Magazine spirituel autour de rencontres qui se déroulent, qui se sont déroulées dans la prison des Baumettes à Marseille, d'où Marie-Pierre Péchou, aumônière, a tiré un certain nombre d'enseignements pour elle-même et aussi est partie souvent avec sa Bible pour, si on lui demande, de pouvoir la partager. Marie-Pierre Péchou, vous êtes avec nous, merci.
2: Bonjour.
1: Alors, j'espère que vous allez bien, il semble que oui. Vous êtes devant votre Bible parce que je vous ai demandé de faire cet exercice, effectivement, de faire un lien avec des personnes que vous avez rencontrées, des détenus. Et puis vous avez, bah, bien sûr, comme quelqu'un qui vient pour d'autres sujets, vous avez toute une panoplie de passages qui sont en rapport avec la situation des détenus.
2: Oui, alors en rapport, en tout cas moi, je les mets en rapport avec leur situation. C'est-à-dire, je fais un pont pour proposer une lecture, une approche du texte pour que ben, les personnes, de là où elles sont, puissent avoir quelques réponses, avoir de l'espoir tout simplement face à leur situation, face à tout ce qui se passe autour d'elles. Donc voilà, donc, je demande au Seigneur de m'inspirer pour essayer d'être au plus près, je dirais, de la demande ou de la position de la personne.
1: Il y a quand même un présupposé, parce que si vous venez avec votre texte biblique dans une pièce où il y a 30 détenus qui ne sont pas prévenus, ça ne marchera pas. Là, ce sont des gens qui sont déjà dans une démarche plus ou moins de foi, hein, parce que enfin, moi j'imagine, hein, vous venez avec un détenu en disant, voilà, dans le texte ainsi, oui, ben d'accord, mais dans la Légion de ceci, ou dans le Zarathoustra, ou dans n'importe quoi, donc on ne vous porte pas crédit.
2: Alors, en fait, moi, je vais auprès des personnes qui ont besoin de rencontrer un aumônier. Et en fin de compte, et là, je rencontre tout public. Et des personnes en détention sont prêtes à rencontrer, j'ai envie de dire, n'importe quelle foi pour être retrouvées de la dignité, pour qu'en fin de compte, elles puissent se relever et puis être pardonnées, retrouver, je dirais, un regard sur leur vie. Peut-être de la compassion, en fin de compte, ou d'autres choses. Mais ces personnes-là sont prêtes, je dirais, à tout essayer. C'est-à-dire que ben, elles veulent bien, même si elles ne sont pas chrétiennes, il y en a qui m'accueillent et qui me disent « Bon, ben, qu'est-ce que tu as à m'apporter ? Qu'est-ce que tu peux faire pour moi ?»
1: En même temps, on imagine que quelqu'un qui était déjà dans une démarche de croyant ou de croyante est sensible et peut-être que pour lui, ça peut changer, mais ça peut être une vraie révolte encore plus. Le problème de la prison, c'est ça. Si c'était, comme vous disiez, un vrai moment où on peut s'arrêter, réfléchir sur ses erreurs, s'il y avait que des Marie-Pierre dans toutes les prisons en disant, bah voilà, attendez, vous avez fait une erreur, on va vous montrer un texte, ça va changer votre vie, on est d'accord. Ça peut être aussi le pire, ça peut être une violence accrue, une organisation dans sa tête pour devenir encore plus agressif, même comploter, etc. Donc, il y a les deux.
2: Oui, oui, il y a les deux. Alors, c'est pour ça que moi, je ne partage pas tous les textes de la même manière. Et c'est-à-dire que, voilà, le texte moi, que je propose donc dans cet échange, ben, c'est un texte que j'adresse à des personnes qui ont tout essayé, mais qui n'ont pas trouvé de paix, qui n'ont pas trouvé de repos, qui n'ont pas trouvé de pardon. Et moi, je leur propose d'essayer ce Jésus que je connais. Et c'est ça, c'est ma proposition à travers ce texte.
1: D'ailleurs, vous avez choisi un passage où, justement, vous êtes vous-même un peu surprise par le passage dans la Bible. Vous m'avez dit, bon, moi, il m'énerve, j'ai du mal avec ce passage, mais vous l'ameniez, vous allez nous le présenter et nous dire pourquoi vous l'exprimez auprès de certains détenus en prison.
2: Oui, alors c'est une femme, il est dit qu'elle avait une perte de sang pendant 12 ans, et dans le texte, il nous est dit qu'elle a tout essayé. Alors on peut imaginer que pendant 12 ans, elle a été voir plein de personnes, elle a trouvé des solutions, des herbes, enfin, ou des personnes, on ne sait pas trop. Et là, elle entend que Jésus passe dans le coin et elle va se précipiter vers Jésus, mais comme elle est malade, elle est impure, donc vous savez, donc à l'époque, les impurs étaient mis de côté, il ne fallait pas toucher les gens, bref. Et on nous dit qu'elle va oser un geste, elle va toucher le vêtement de Jésus. Alors moi, c'est ça qui me dépasse, c'est que de toucher le vêtement de Jésus, ça va la guérir. Alors c'est dans ce sens-là que je dis que ça me dépasse complètement, parce qu'on a l'impression qu'on est dans un autre lieu. En tout cas, jusqu'à présent, c'était la parole de Jésus qui guérissait, mais là, c'est son vêtement qui guérit. Enfin voilà, le fait de l'avoir touché. Et Jésus, dans ce contexte-là, alors qu'il y a la foule autour de lui, Jésus dit « Mais qui a touché ? Qui m'a touché ?» Alors les disciples qui sont là, ils disent « Mais attends, il y a tout le monde autour de toi, on est les uns contre les autres, qui t'a touché ?» Et Jésus, lui, sait qu'il s'est passé quelque chose avec cette femme. Et c'est ça qui est extraordinaire, c'est que la femme, bon, elle aurait pu partir, hein, parce qu'il est dit qu'elle se sent guérie après avoir touché son vêtement. Et là, elle part pas, et elle se manifeste, elle vient devant Jésus, et moi, ce qui me touche énormément dans ce texte, c'est qu'elle va se mettre à ses pieds et elle va tout lui dire. Alors, on ne sait pas ce que ça veut dire, ce tout, mais il y a quelque chose qu'elle va pouvoir donner à Jésus de sa vie, de son intimité, en tout cas de sa souffrance, et elle va tout lui dire. Et Jésus va lui dire à ce moment-là, écoute, tu es guéri, mais en plus tu es réhabilité. Je veux dire, ta foi t'a sauvé. Va et marche différemment maintenant.
1: Ce qui est intéressant dans la Bible, semble-t-il, même si je ne la connais pas très bien, c'est qu'il y a des solutions à beaucoup de choses, parce qu'il y a plein d'histoires. Et donc ces histoires, on peut les faire correspondre à nos vies, etc. C'est assez actuel. Marie-Pierre Péchou est aumônière et la Bible, elle l'utilise lorsqu'elle va visiter des personnes en aumônerie. D'ailleurs, je crois que vous repartez sur une nouvelle aventure, mais on en parlera peut-être une prochaine fois. Et vous avez fait ça au Beaumet pendant 10 ans. Et là, on était autour d'un passage où une femme touche simplement le vêtement de Jésus pour être guérie. On a l'impression que c'est un peu de la superstition, parce que vous avez dit, elle a tout fait. Oui, on imagine les marabouts, les sorciers et tout ce qu'on veut, parce qu'on est quand même dans des régions où ça bouge pas mal. Et là, ces personnes qui sont en prison, à qui on s'adresse quand même en partie aussi pendant ces émissions, elles ont aussi essayé beaucoup de choses, on l'imagine, parce que, bon, mis à part la malhonnêteté, le trafic ou la violence, d'autres choses pour sortir, parce qu'il y a des prises de conscience à des moments donnés, non, Marie-Pierre ?
2: Oui, en fait, elles sont là et elles ne savent pas quoi faire pour, je dirais, pour être pardonnées. Donc, elles savent qu'elles ont été jugées et en fait, elles savent qu'elles ont fait quelque chose de mal. Mais comment on revient dans la société ? Comment, en fait, on peut revenir debout ? Parce qu'au final, quand Jésus va dire à cette femme, ben, ta foi t'a guéri, va. En fin de compte, moi, j'ai rajouté, ne marche pas comme tu marchais avant, c'est-à-dire maintenant, tu es guéri. Donc, tu n'es plus impur. Alors, tu peux te mettre droite, tu peux marcher. Et en fait, ta vie, elle va dépendre aussi de ta posture. Donc, moi, je t'invite vraiment à aller vers ce Jésus qui te réhabilite, qui te guérit de l'intérieur, qui peut-être qu'il y a des failles, peut-être qu'il y a des souffrances, peut-être qu'il y a des injustices que tu as vécues. Et ben tu vois, ça, Jésus peut le prendre en charge et au final tu peux sortir. Et même si on ne sait pas que tu es guéri, même si on pense que tu es toujours le même, toi à l'intérieur tu as reçu quelque chose.
1: C'est peut-être la foi, ça, hein. Vous avez dit déjà se lever, se dire ça y est, on est dans une autre démarche, on est sur une autre route. C'est important quand même, parce qu'on dit qu'on fait ce qu'on crée dans sa tête déjà, donc voilà, quand on se sent honnête, on devient honnête, et donc on va faire attention à devenir aussi dans la vie pratique, à respecter les autres.
2: Oui, alors moi j'ai envie de dire que c'est pas de se sentir honnête, parce que se sentir honnête, peut-être que c'est vraiment subjectif, quoi. Voilà. Moi, je dis, voilà, l'honnêteté selon la Bible. Et c'est de ça dont tu es guéri. C'est-à-dire que tu vas pouvoir rentrer dans un chemin où le cadre, il est clair. Où au final, ça viendra pas de toi, ça sera quelque chose extérieur à toi, mais que tu auras intégré. Et c'est pour ça que tu peux te tenir debout. Parce que c'est solide.
1: Ça vous est arrivé qu'il y ait ce côté qui se fasse, mais avec vous, en vous pensant un peu comme une sainte. Vous savez, il y a plein de mouvements chrétiens qui existent aussi, et ça existe. Et en vous touchant, il semble que vous êtes pur, par exemple, parce que vous venez de l'extérieur, vous êtes pasteur, en tout cas aumônière, vous venez avec la Bible. Il y a aussi ce côté un peu superstitieux quand même, ça vous est arrivé ?
2: Oui, oui, quand les gens me disent bah, « Non, non, prie pour moi. Moi, non, non, je veux que ce soit toi qui prie. Parce que quand c'est toi qui prie, Dieu va t'écouter. » Je dis « Non, non, mais c'est pas comme ça que ça marche. Moi, je vais prier pour toi, avec toi. » Mais alors, là, on est dans la prière d'intercession, mais ma prière n'a pas plus de valeur que la tienne. Et c'est vrai que c'est de la superstition de croire, parce que je suis aumônière, que ce que je vais demander à Dieu, ça va être plus écouté que ce que la personne elle-même demandera. Alors ça, c'est certain, oui.
1: Merci Marie-Pierre Péchou. On revient pour parler encore d'expérience avec des personnes en détention et entre autres avec votre expérience à la prison des Baumettes. À bientôt.
2: À bientôt.
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3: Bienvenue à vous si vous nous rejoignez dans ce grand format, aujourd'hui consacré à Hopicloun. 30 ans d'existence et nous serons à Genève dans les hôpitaux universitaires avec Hélène Beausoleil, la co-directrice de cette structure et également de clowns, Fernand et Emilio et une équipe avec des médecins, des infirmières et aussi des parents et bien sûr des enfants. Je vous propose de nous trouver, de nous immerger dans ces hôpitaux universitaires à Genève, service pédiatrie, pour découvrir l'activité et l'intérêt d'une présence de clowns dans des hôpitaux auprès des enfants.

0: Bonjour, t'avais pas dit bonjour.
1: J'ai pas dit bonjour.
0: Tu dis bonjour.
1: Ah bah alors.
0: T'as pas dit bonjour, frère, non, bravo, t'as pas dit bonjour.
1: J'ai pas dit bonjour.
0: Je te montre comment on fait. Tu fais comme ça. Pardon.
1: Bonjour. Bonjour. Bonjour. Bonjour. Bonjour. Bonjour. Bonjour. Bonjour. Bonjour. Bonjour. Bonjour. Bonjour. Bonjour. Bonjour. Bonjour. Bonjour. Bonjour.
2: Pardon.
3: C'est la première fois, ils sont gentils.
4: C'est la première fois.
3: Ils sont gentils, les clous, tu peux les regarder? Regarde. Viens ici chez maman, viens. Tu les trouves gentils?
0: T'es très gentil. Comment tu t'appelles?
1: Bonjour, je m'appelle Fernand.
0: C'est bien,
1: c'est
0: très
1: ça.
0: Bien.
1: Bah oui, bah, c'est simple.
0: Tu t'appelles comment, toi?
3: Loena.
4: Elle s'appelle Loena.
1: Waouh,
0: c'est trop beau, Loena.
1: Ah, ça c'est.
0: C'est trop joli, Loena.
1: Ça fait
0: trop.
1: Hein? Ah oui, ça fait comme vous dites.
0: Exactement.
1: Ouais. Si on dit, par exemple, Saturnino.
0: Waouh!
1: Ah ouais, quand même.
0: Ouais. Et toi, tu t'appelles comment?
5: Moi, Tidiane. Non, lui c'est Tidiane. Moi c'est Rino.
0: Ils s'appellent tous les deux Tidiane.
1: Non.
0: Papa il s'appelle Tidiane et l'enfant il s'appelle Tidiane.
1: Non.
0: Quand t'entends deux Tidiane, ça fait Tidiane fois deux, ça fait. Brrrrrrrrrrrrrrrrrrrrrrrrrrrrrrrrrrrrrrrrrrrrrrrrrrrrrrrrrrrrrrrrrrrrrrrrrrrrrrrrrrrrrrrrrrrrrrrrrrrrrrrrrrrrrrrrrrrrrrrrrrrrrrrrrrrrrrrrrrrrrrrrrrrrrrrrrrrrrrrrrrrrrrrrrrrrrrrrrrrrrrrrrrrrrrrrrrrrrrrrrrrrrrrrrrrrrrrrrrrrrrrrrrrrrrrrrrrrrrrrrrrrrrrrrrrrrrrrrrrrrrrrrrrrrrrrrrrrrrrrrrrrrrrrrrrrrrrrrrrrrrrrrrrrrrrrrrrrrrrrrrrrrrrrrrrrrrrrrrrrrrrrrrrrrrrrrrrrrrrrrrrrrrrrrrrrrrrrrrrrrrr ben ça, c'est impressionnant, ça. Et Tidiane, il faudrait faire attention.
3: Il regarde, bravo, Tidiane. Oh, oh, oh, Hélène, tu sais
1: quoi? Mais comment tu... Bah, je sais pas.
0: Elle doit s'appeler Béatrice.
1: Non.
0: Si.
1: Non.
0: Elle a des fleurs comme une Béatrice.
1: Ah ouais.
0: Ou bah, alors elle s'appelle...
1: Corinne.
0: Oui, Corinne.
1: Corinne, c'est bien.
0: Non, elle s'appelle... Beyoncé.
3: Ou
0: Arkane
3: Fouricane. Comment elle s'appelle? Tu veux dire comment elle s'appelle, ta grande sœur?
6: Léandra.
0: Wow.
1: Moi, Léandra, ça me fait un truc...
0: Vas-y,
1: ça me fait...

0: Ardita, c'est le prénom de la maman avec les trois petits et le mari aussi qui est à côté. Vous venez d'avoir une petite expérience avec Hopi Clown. Déjà, vous les avez vus venir. J'imagine, ça fait quoi de voir comme ça des clowns dans un service pour enfants?
1: Alors, c'est vrai que les enfants les observaient de loin. Ils les réclamaient et puis ils attendaient leur place pour qu'ils puissent être abordés. Ils ont passé un chouette moment, donc ça fait aussi plaisir aux parents. Aux parents qui aussi à un moment peuvent déconnecter de la réalité qui entoure leur enfant. Donc c'est un moment agréable pour le parent et pour les enfants aussi. Et puis pour les enfants, c'est aussi une expérience peut-être un peu moins pénible que l'ambiance qu'il y a dans un hôpital.
0: Ça met un peu des couleurs.
1: Ça amène des couleurs, de la joie de vivre, de la musique. Et puis part peut-être avec un bon souvenir de l'hôpital.
0: C'est vrai, c'est pas évident. Alors ça surprend quand même dans un hôpital, en général c'est technique, c'est, on a des infos, on attend, on est dans l'angoisse, dans l'anxiété, surtout pour des enfants. Là d'un coup, c'est vrai que ça fait une coupure, mais la musique aussi est importante, là, les personnages, le clown, ça apporte quoi le clown?
1: Alors c'est vrai que le clown c'est un peu de la magie, et puis c'est vrai que dans des moments où c'est difficile, la magie fait toujours plaisir aux parents, à l'enfant malade, et aussi à l'environnement général.
0: Puis s'il y a un enfant, les autres aussi, s'il y en a un qui est malade, les autres aussi, d'un coup, ça peut-être, ça réduit un peu cette angoisse ou cette anxiété qu'on ressent. Hein.
1: Oui, moi je vois que les grands sont à domicile, du coup, et puis ils vivent aussi cette hospitalisation compliquée. Donc le fait de voir que qu'il y a aussi, c'est pas glauque, et puis qu'il y a aussi la féerie dans l'unité, je crois que ça les rassure aussi.
0: Merci Ardita.
1: Merci.
2: Bonjour,
1: merci, j'ai bien parlé.
0: Je peux demander à la petite.
1: Léandra,
0: bonjour.
3: Bonjour.
0: Alors, tu viens de voir passer les Hopi Clowns. Tu les as entendus de loin ou tu les as vus? Tu avais envie qu'ils viennent te voir ou qu'ils viennent vous voir parce que vous êtes toute la famille ici?
3: Oui. C'était bien et c'était rigolo. Quand ils ont donné les cœurs, c'était cool.
0: C'était cool. Et t'aimes bien ce qu'ils jouent comme musique? Ça te parle un peu la musique?
3: Oui, j'ai bien aimé. Oui, moi j'ai 8 ans.
0: T'as 8 ans? Ouais. Eh bien, c'est pas mal quand même de donner un peu d'ambiance comme ça, de joie dans un hôpital, c'est assez original. Tu pensais que ça existait ou...
3: Non, je pensais pas qu'il y avait des clowns qui venaient plus rigoler.

0: grave.
1: Ah,
2: je cours en l'air.
3: On n'a pas eu.
1: Bah alors, on fait quoi?
2: Je comprends pas, je réessaye une dernière fois peut-être.
1: Ouais, bah oui. Mio, enfin.
2: C'est parce que je suis un petit peu. Oh, il fait. Tiliane, ne bouge plus.

0: Non, pas le papa.
1: C'est dégueulasse.
2: Non, on aime bien les cœurs.

0: Viu, foi cá ficar uma mãe. Tá vu le voilà.
1: Je te l'ai mis là, sous le bras de papa, ok?
0: Ben voilà.
2: Vous faites des bisous avec la main? Bravo, merci.
1: Merci.
2: Il t'en va?
1: Merci à vous. Désolé les parents, j'ai plus de cœur pour vous. Un jour, je serai aussi costaud que papa.
0: Bah oui.
1: J'aurai des gros bras comme lui, très fort. Pour impressionner les infirmières.

0: Alors, ce qu'on entend, c'est juste incroyable. On est à la sortie, là, avec vous, Hélène. En fait, il y a 10 personnes dans la pièce avec un enfant. Et puis, l'opi-clown aide l'enfant à ouvrir la bouche pour pouvoir avoir un suivi.
1: Pour que le médecin puisse faire son auscultation. C'est bien juste. Vous avez utilisé le duo de clowns pour pouvoir faire l'auscultation.
0: On utilisait clowns pour pouvoir permettre à des enfants de... Qu'est-ce qui se passe, là, si vous pouviez décrire? Parce qu'on est en radio.
2: Ah bon, bah du coup là c'est juste en l'occurrence un enfant qui est un peu difficile à examiner, qui se laisse pas trop faire, et puis chez les enfants surtout moins de 5 ans, c'est vrai qu'ils sont hyper réticents d'ouvrir la bouche, et puis qu'on fasse des examens qui perçoivent comme invasifs quand même d'ouvrir la bouche, d'avoir quelqu'un qui regarde, les oreilles aussi ils aiment pas du tout. Et puis juste de pouvoir avoir un peu ça en musique, et ça se voit que c'est beaucoup mieux toléré et puis beaucoup mieux vécu, on dirait. Et puis ça va assez bien. Et ça aurait été un examen qui aurait pu être hyper difficilement fait, avec les parents qui doivent contraindre l'enfant, nous qui devons tenir la bouche, tenir la tête de l'enfant et baisser avec la baisse langue de manière assez traumatisante. Et puis là, ça peut se faire en musique, et puis c'est assez chouette.
0: Moi, je trouve ça époustouflant, honnêtement. Il y a peu d'hôpitaux où on va être 10 dans la pièce pour faire un examen.
2: Bah, ouais.
0: Vous êtes un des rares médecins. Aussi, il faut une ouverture d'esprit pour que ça puisse se faire, ça.
2: Ouais. Oui, bien sûr. Oui, bah c'est une des chouettes choses de la pédiatrie. Je pense que c'est un des points positifs de la pédiatrie, c'est qu'on prend le temps et on a l'espace pour pouvoir le faire, et puis on a la compréhension que c'est nécessaire pour une bonne prise en charge.
0: Une sorte de collaboration entre des clowns qui ne sont pas vraiment dans leur cadre normal, et puis le service hospitalier, c'est une sorte de soin accompagnant.
2: Complètement, oui. C'est hyper utile à la prise en charge.
0: Mia, vous avez d'autres expériences comme ça avec les clowns, où tout à coup c'est assez original, où ça change l'état d'esprit, vous pouvez intervenir plus facilement, des choses qui sont pour vous un peu comme un accompagnement?
2: Bon, moi j'avoue, ça fait pas longtemps que je travaille dans cette unité, donc j'ai pas eu beaucoup encore d'interactions avec, mais c'est vrai que c'est toujours pratique comme de mettre un environnement où justement il y a de la musique, il y a de la bonne ambiance, la bienveillance. Et puis ça aide beaucoup pour la distraction. On sait que les enfants, pour leur prise en charge, c'est important d'avoir une forme de distraction, et puis de dédramatiser, d'enlever cette aura et puis cette ambiance un peu morose et austère.
0: Mais c'est aussi très sérieux. C'est-à-dire que quand les clowns vont arriver, il y a une présentation de toutes les chambres, de tous les enfants, de l'état des enfants, ouais, de la situation, de ce qui va se passer pendant l'intervention.
2: Oui, avant d'interagir avec les enfants, mais c'est ce côté professionnel qui se fait pendant la prise en charge avec les clowns. C'est avant d'entrer dans la chambre avec les enfants. Et puis justement, c'est le non-sérieux qui arrive à ce moment-là que je pense est bon pour et le personnel, et puis pour les enfants et leur famille.
0: Docteur, ils vous font rire?
2: La grande majorité du temps, oui. Des fois par un peu la gênance aussi.
0: C'est aussi le personnel. C'est important pour le personnel.
2: Oui, moi, ils me font rire.
3: Eh bien, je vais vous dire, j'ai fait un plan. J'ai un plan.
4: J'avais un plan?
3: Oui, j'ai un plan des bébés. Alors, c'est pas compliqué. Alors, la piscine, elle est là. Alors, nous, on est. Alors là. Ah non, je suis trompé de service, ça.
4: Alors, attendez, je vais prendre ma carte.
3: Espérantia.
4: Ah, bah voilà.
3: Espérantia qui veut dire espoir. C'est l'espoir qui nous tient.
0: Alors, on est sur les starting blocks avec Emilio et Fernand.
3: Emilio et Fernand.
0: Alors, on est parti. On les suit.
1: Oui.
3: Chez les bébés, il faut être discrète.
4: Alors là, vous voyez, par exemple, regardez, là. Qu'est-ce qu'il y a sur la porte?
3: Ah ben,
4: eh ben voilà. Et qu'est-ce qu'on fait?
3: Eh ben, on fait rien.
4: Ah bon?
3: On touche pas.
4: On touche à rien?
3: Enfin.
4: Et même pas
3: en quoi?
4: On respire.
3: Pas de masque, non?
4: Ben, un petit peu quand même.
3: Personne n'a des masques.
4: Personne.
3: Bon, on y va alors.
5: Tu veux rentrer?

0: quoi, là.
1: Arrête de faire des bêtises, c'est parce qu'il y a la radio, là, avec... comment tu t'appelles, déjà?
2: Gilles.
1: Avec Gilles, tu fais n'importe quoi. Tu vas pas sur la tête de maman.
2: Hein?
1: Voilà. Ça, c'est parce que maman, elle avait dû se laver les cheveux avec du nouveau shampoing.
2: Ah,
1: et après, ça la kiffe. Elle adore le shampoing.
2: Le shampoing frais.
1: Exactement.
3: Fernand le clown, ça a tourné pendant une petite demi-heure, là, dans...
2: Fernand.
3: Comment
2: vous dites ? Fernand tout court.
3: Ça joue, ça chante ?
2: Ça joue, ça... Bah ouais, mais nous, on est là pour ça, quoi. On est là pour... Ouais, d'ailleurs, on sait faire que ça. On sait faire que chanter, jouer...
3: Et bouger.
2: Bouger. Merci, Didier. Ouais, Gilles. Didier et Gilles. Ouais, on sait faire que ça, nous. Et puis, et donner aussi. Hein, on peut dire donner et puis recevoir. C'est bien ce que je dis, monsieur Emilio.
0: Vous parlez super bien, vous. Hein.
2: C'est vrai.
0: Parce que vous avez un micro devant vous, alors vous
2: dites des mots très bien. Faire des efforts, mais c'est pas facile.
0: Vous
2: faites
0: de la poétique, vous êtes pas loin.
2: De la poétique, oui. De la poétique.
0: Ou de la politique.
2: Je vais me lancer dans la poétique.
1: Alors, vous avez des questions, le micro, là?
3: Ça, c'est Emilio qui arrive.
0: C'est Emilio. Bonjour, Didier Gilles.
3: 30 minutes.
0: 30 minutes
2: de jeu.
0: Ah oui, en fait, il faut savoir que nous, quand on ne travaille pas forcément à la montre, hein, ni à la production. Non. On ne travaille pas vraiment, en fait. On est là parce qu'on fait partie un peu de l'hôpital des HUG à Genève et on fait partie de l'équipe des soignants. Et alors, quand on a besoin de nous, on est là. Quand on n'a pas besoin de nous, on n'est pas là. C'est simple, quoi, en fait, comme idée. Hein.
2: Bah oui.
0: Après, si, des fois, 30 minutes, qu'est-ce que tu veux ?
3: 30 minutes d'adaptation, quand même. 30 minutes d'émotion, c'est pas rien. C'est même pas un travail.
0: Non, c'est un entraînement. C'est une fonction, c'est un rôle. Tu vois, avant, il y avait des sorciers, des Cheyennes, des Apaches, des trucs, là. Nous, on fait un peu ça. On a des costumes particuliers, à la différence des chirurgiens, qui sont très prétentieux, des fois. Et nous, on est très sympas. Et après, on donne, mais on ne cherche pas à faire un chrono, hein. C'est vraiment pas l'idée.
3: Non. Et là, vous êtes rentré, tout à l'heure, je suis arrivé, ça chantait, on demandait un enfant,
0: oui.
3: Il y avait les parents, il y avait trois infirmières et un médecin, c'est juste incroyable. C'est-à-dire que là, vous intervenez pour que l'enfant puisse avoir un acte médical.
0: En fait, il y a plusieurs cas de figure. Où on joue ensemble, où on joue pas ensemble. Nous, le principe, c'est de jouer ensemble. Donc, on est arrivé, les soignants, ils avaient envie de voir dans la bouche de l'enfant. Et l'enfant, il n'avait pas très envie d'ouvrir la bouche. Donc après, on essaie de trouver un thème commun, qui est assez basique, c'est de faire A, parce que ça permet d'ouvrir la bouche. Et nous, après, c'est notre jeu, et on remarque que autant les soignants, autant les parents, autant tout ce qui se passe dans la chambre, on est tous un peu dans cette même envie. Alors nous, c'est plutôt dans le ludique, et puis eux, c'est plutôt dans
2: un technique.
0: Mais voilà, c'est bien.
2: Et ce que je dois dire, quand même, parce que je m'excuse, hein, mais bon, je veux parler un peu, quand même.
0: Oui,
2: C'est que on est rentré aussi parce qu'on avait un appel, voire l'aval des fermières.
0: Mais bien sûr.
2: Hein,
0: et on est resté d'un peu devant la porte.
2: On n'osait pas trop rentrer parce que des fois c'est judicieux et des fois ça l'est pas. Mais là,
0: En fait.
2: Voilà, elles nous ont invités à rentrer et à venir. Et là, on y va. Là, pour le coup.
3: Mais moi, j'ai vu Emilio avec une petite larme aux yeux tout à l'heure.
0: Alors ça s'appelle pas des larmes, ça s'appelle de la transpiration. C'est quand ça coule et que ça tombe du visage. Parce que comme il fait un peu chaud, là, on est en avril, il fait un peu
2: chaud. Vous transpirez des yeux, vous, monsieur Emilio.
0: Autour des yeux.
2: Autour des yeux.
0: Vous transpirez.
2: D'accord. Vous avez un moment de...
0: D'émotion.
2: Oui.
0: On peut parler de ça aussi, si vous voulez. Mais le mieux, ça serait d'appeler les mecs qui sont derrière le masque, alors. Parce que c'est peut-être plus simple. Parce que
3: Donc vous enlevez le nez. On laisse tomber le clown. Il s'en va. Voilà. Il part. Il revient.
0: Et il peut partir comme il peut revenir.
3: Et puis on voit les personnages derrière. La personne.
0: La personne.
3: Voilà. C'est l'autre, après.
0: Ouais. Bon, on fait ça. Alors, ça va être un moment de radio assez intéressant. Vous allez voir. On va faire 1, 2, 3 et vous allez voir la différence.
3: 1, 2, 3. Ah mais ils sont partis où les clowns?
0: Ils sont partis quelque part que tu peux pas tout savoir.
3: Ça c'est vrai. Alors on revient à ces rencontres parce que c'est vrai que c'est un moment assez fort. Moi je trouve en tout cas, je trouve que c'est super émotionnel. En fait on donne quelque chose mais j'arrive pas à savoir ce que c'est. Et vous créez un lien avec les gens et j'arrive pas non plus à savoir ce que c'est. Mais vous c'est quoi? Qu'est-ce que vous faites en fait pendant ces quelques minutes? Déjà la musique ça compte hein, parce qu'on arrive, on est dans un lieu un peu grave, un peu triste et tout. Vous venez casser un peu ce qui se passe positivement.
0: Alors on est dans un lieu aujourd'hui, vous nous voyez, on est chez les bébés. Donc c'est les tout petits, l'âge maximum c'est 3 ans. On joue pas pareil avec des enfants de 0 à 3 ans qu'avec des ados de 14 à 18 ans, par exemple. Donc là, on est dans l'après-midi, on arrive dans une ambiance un peu plus calme, on va essayer d'être plus doux, et c'est des enfants qui ont besoin un peu plus de calme, et donc on s'adapte. L'idée de ce qu'on, de donner, moi je crois que on nous fait notre travail à nous, c'est de faire du jeu. On est avec des enfants, et l'idée c'est de pouvoir réamorcer la pompe à jeu, en sachant qu'ils sont dans un lieu où ça s'est un peu arrêté, où les copains sont plus là, où la famille les regarde avec un drôle d'air, genre l'angoisse. Donc l'idée, c'est de ramener le jeu et notre travail à nous, tu me diras si t'es d'accord, mon collègue chéri d'amour, c'est de savoir, c'est de pouvoir ramener du jeu, et notre travail, il est là, et on doit pas non plus trop avoir des, je sais pas, des théories ou je sais pas quoi, nous, on est là pour jouer. Et je pense que c'est ça qui est important.
4: Ben oui, jouer, faire du lien aussi. Faire du lien, des fois, pas déjà nous, entre les deux clowns, j'entends, après avec le ou la patiente, et puis avec les parents, avec les soignants, beaucoup. Nous, on a des, nos partenaires de jeu, surtout ici au HUG, où on intervient depuis très longtemps, 30 ans, et ben c'est de formidables partenaires de jeu. Formidable, c'est un super appui pour nous.
3: C'est des fois quand même sur un fil, ça se tient un regard. Ouais. Un parent qui se met là puis qui vous regarde, vous dites bon ça y est, ça se tient un peu de choses, un gestuel, cette ouverture de porte quelque part.
0: Ouais. Moi j'ai envie de dire un truc, c'est que nous on fait une proposition, une petite proposition, un regard, et après il faut savoir reconnaître quand on est invité à y aller ou pas. Parce que l'erreur, ça serait de penser qu'il suffit de faire une succession de chambres pour que ça fonctionne, c'est pas vrai. Il faut aussi reconnaître le droit aux individus de refuser, parce qu'ici, ces enfants, ils sont déjà pris en charge, donc ils n'ont pas bien le choix, en fait. C'est la santé qui est avant tout. Et nous, on arrive, on fait un regard, on voit la situation. Avec l'expérience, on arrive rapidement à la lire. Et quand on voit que la porte s'en trouve, dans le sens figuré du terme, ben on y va.
3: Au-delà de ce que ça peut être comme métier ou comme travail, parce que tout à l'heure vous parliez de travail, c'est, pourquoi vous faites ça en fait? Pourquoi vous êtes lancé dans cette aventure? Parce que c'est quand même une drôle d'aventure, vous auriez pu jouer la comédie différemment. Pourquoi vous êtes lancé dans cette aventure avec des enfants et avec le personnage du clown? Ça aurait pu être un musicien, c'est pas une bonne question?
4: Si, si, c'est une bonne question, mais j'essaie de chercher la réponse surtout. Ben, je dirais que c'est, pour moi en tout cas, c'est une série de hasards quoi. Déjà, c'est le fait d'être, d'avoir cette passion autour du personnage du clown, qui peut vivre dans différents contextes, dans différentes situations, aussi bien sur scène que dans la rue, que dans un milieu comme ça, à l'hôpital, quoi. Et puis après, bah, c'est une série de rencontres, une série. Moi, j'aime. Enfin, j'ai envie de dire, faut aimer les gens aussi un peu quelque part. Moi, j'aime les gens. Enfin, c'est faut avoir une dose d'empathie minimum quand même pour faire ça, quoi. Et donc voilà. Après, on n'est pas des, on n'est pas des super héros. On est là. Enfin, aussi peut-être de temps en temps, mais pas. C'est pas notre fonction, quoi. Notre fonction, c'est d'être de laisser des traces, des passages, des traces. Vous parliez de musique tout à l'heure, nous. Avec Emilio, on adore ça, arriver avec une musique, on nous entend de loin, on traverse, on circule, les gens, déjà, ça interpelle, ça change l'atmosphère. On se rend peut-être encore davantage compte de ça quand on est observateur que quand on est vraiment, parce que nous, on est dedans à fond. On se rend bien compte des choses, mais en même temps, c'est encore plus flagrant quand on est observateur. On se rend compte de ce que les clowns peuvent laisser comme trace. Mais pour revenir à votre question, enfin, bon, voilà, moi, c'est une série de hasards qui fait que, de rencontres, qui fait que je suis aujourd'hui dans un milieu hospitalier, mais moi, j'adore ça, quoi. Enfin, je trouve que c'est un vrai défi. Ouais, bah, allez-y.
0: Alors, moi, je voulais dire un truc hyper important, c'est que quand j'ai commencé, j'étais dans une école de théâtre. Donc, en fait, les clowns, c'est des intermittents, hein, des comédiens. On fait des spectacles à l'extérieur, on fait pas que clowns à l'hôpital. Et moi, quand j'ai commencé clowns à l'hôpital, on m'en a parlé parce que c'était mon prof d'accro qui m'a dit, viens, il cherche des clowns. J'ai dit, ah, laisse tomber l'hôpital, je suis allergique. Et en même temps, il m'a dit, bah, c'est bête, il propose des essais, tu pourrais dire au revoir. J'étais curieux, j'y suis allé, je me suis dit, c'est naze, ça va pas me plaire, puis je serais pas capable de le faire, je le sentais pas. Et en fait, ça, c'est, pour savoir, c'est un méga terrain de jeu avec plein d'interdits, des règles, et le clown il travaille qu'avec ça, dans les interdits, les franchir, les frôler, les surfer, et en fait quand je me suis retrouvé là-dedans, je pensais vraiment pas faire ce métier. Et en fait, je prends un pied énorme. Et en plus, j'irai plus loin quand vous avez parlé de super-héros. J'ai une théorie que je voudrais exprimer sur les ondes. C'est qu'on est un peu des super-héros. Pourquoi ? Parce que quand on est en clown, moi, mon clown s'appelle Emilio. Et beaucoup de gens à l'hôpital me connaissent, on m'interpelle, on me permet des trucs que quand je suis en civil, eh ben, on me reconnaît plus. Ça veut dire que c'est un peu comme le paradoxe de, l'exemple de Superman. Superman, on le reconnaît dans le ciel parce qu'il vole, il a une cape et tout ça. Mais Clark Kent, quand il repart dans la rue, il c'est un inconnu. Et nous, on a ce moment-là, on vit des choses extraordinaires. On a la possibilité de donner des choses extraordinaires. Et à la fin, on redevient un peu une personne lambda, ce qui est très très bien d'ailleurs. Et ce qui est fou, ce que j'ai envie de dire, et ce qui est incroyable, je vous le jure, c'est que moi je ne les croyais pas, mais c'est que ça fonctionne. Ça veut dire que quand on rentre dans les chambres et qu'on rencontre les gens, eh ben, on arrive à faire rire les gens. Il faut penser que les gens sont remplis un peu d'angoisse, c'est difficile l'hôpital, et que c'est un lieu difficile, et que quand on amène un peu de rire et de spontanéité, de vie, eh ben, ça marche. Et donc moi, je suis encore, ça fait plus de 25 ans que je fais ce métier, et je suis encore étonné de voir que ça fonctionne. Et j'y croyais pas du tout. J'y croyais pas du tout.
3: Mais ça fonctionne. Merci à tous les deux, en tout cas, du temps que vous nous avez accordé et d'avoir permis aussi qu'on prenne quelques sons de la musique, etc. Et puis,
0: merci à toi d'avoir parlé de nous, parce qu'on ne parle pas assez de nous, je trouve.
3: C'est vrai. Et Hélène, on va finir avec ça. Hélène Beausoleil, donc, je rappelle, vous êtes co-directrice d'OpiClown. 30 ans d'existence, c'est intéressant. Hein. Et c'est vrai qu'il y a quand même quelque chose qui se passe. Ça change un peu ce monde hospitalier, certainement. Ça nous fait du bien, vous vous êtes habitués. Mais la conclusion, on les a vus les deux, qui chantent encore, qui jouent un peu, qui s'en vont.
5: Je suis habituée, mais comme là, je suis en civil, ben, c'est complètement différent.
3: Ah oui.
5: En civil, je ressens l'émotion que peut-être tu peux ressentir ou que d'autres personnes peuvent ressentir.
3: Je l'ai vu tout à l'heure, je l'ai senti.
5: Ça m'émeut de voir un enfant qui sourit, qui s'éveille, ou même là tout à l'heure, la petite fille qui regarde, qui n'a pas forcément de sourire, mais qui va être là, présente, avec une maman qui est toute attentive. Moi, ça me bouleverse, oui. Je pense que ça change vraiment l'atmosphère des services. Et puis ce moment où les clowns ont participé à l'auscultation, eh bien il va y en avoir, il y en a déjà, mais il y en aura encore plus de ces moments-là, parce que c'est fondamental vraiment que les clowns puissent participer, et c'est le jeu clownesque qui peut permettre ça.
3: Merci Hélène Beausoleil, 30 ans pour OpiClown à Genève et dans toute la Suisse romande.
6: C'était Découverte d'une vie, d'un parcours, d'une expression.

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2: Bonjour à tous. Alors aujourd'hui, nous allons parler de vautours et de réintroduction. Les Grands Causses abritent les quatre espèces de vautours européens, le vautour fauve, le vautour moine, le percnoptère et le gypaète barbu. Alors pour retracer rapidement l'historique, les vautours fauves ont été réintroduits au début des années 80 et c'est aujourd'hui un succès international avec 1075 couples reproducteurs. Puis ensuite, dans les années 90, le vautour moine a été réintroduit à son tour par la LPO et le Parc National des Cévennes. On compte 36 couples reproducteurs. Le percnoptère a fait quant à lui son retour naturellement et l'on compte 3 couples. Le dernier, le gypaète barbu, fait l'objet de programmes européens de conservation depuis 2012 dans les Grands Causses. Le programme donc Life Gyp Connect, puis le Life Gyp Act. Pour parler plus précisément du gypaète barbu, je suis en compagnie de Noémie Ziletti, chargée de mission conservation des vautours à la LPO France sur le site des Grands Causses, et de Jocelyn von der Flick, chargée de mission faune au Parc National. Bonjour à tous les deux.
3: Bonjour.
4: Bonjour.
2: Et donc depuis 2012, ce sont 43 jeunes gypaètes barbus qui ont été lâchés dans les Grands Causses. Alors actuellement, combien sont toujours en vie et combien sont présents ? En sachant que ça fluctue de semaine en semaine, voire de mois en mois, c'est pas toujours évident.
3: Alors, on sait aujourd'hui qu'on a encore 18 oiseaux pour lesquels on a des contacts réguliers. Donc, on contacte régulièrement. Ce sont 9 femelles et 9 mâles. Et parmi ces 18 oiseaux, il y en a 13 qui sont toujours suivis par balises GPS. Alors, ils sont pas tous dans les Grands Causses. Il y en a actuellement 10 chez nous. C'est vrai que c'est pas tout au long de l'année, ce chiffre d'oiseaux présents chez nous évolue, puisque ce sont des grands voyageurs, les gypaètes, donc ils vont naviguer entre différents massifs montagneux. Et par exemple, il y a encore 2 mois, ils étaient 11. Voilà, on a une femelle de deuxième année qui est repartie dans les Pyrénées. Voilà, donc ça, c'est des oiseaux qui vont se déplacer souvent au printemps, à l'automne, qui reviennent, qui repartent. Et là, actuellement, on n'a que 10 oiseaux parce qu'on a plusieurs oiseaux qui sont âgés de 2-3 ans, qui sont partis l'an dernier vers les Alpes, les Pyrénées, et qui vadrouillent encore, et on espère bien les revoir très prochainement chez nous.
2: Et donc sur ces 18 présents, donc sur les 43, ça veut dire que certains ont perdu leur balise et du coup ils sont plus suivables. Enfin, il y a aussi de la mortalité pour différentes raisons.
3: Alors on sait que sur les 43, on en a perdu 19. Il y en a 5 qui sont plus contactés, pour lesquels on n'a plus de nouvelles. Donc ce soit des individus qui sont vivants quelque part, effectivement ils ont perdu leur balise ou elle a cessé de fonctionner. Soit ils sont morts également. Et après on a aussi un individu qui a rejoint le réseau de reproduction en captivité. Et c'est vrai que là on se retrouve avec un petit noyau de 10 oiseaux. Mais le fait d'avoir des oiseaux qui commencent à initier des comportements reproducteurs sur la zone, ça, c'est un vrai effet attractif en fait pour d'autres individus. Actuellement, on a, vous voyez, sur 10 oiseaux, on a 7 adultes présents. Et on a aujourd'hui donc deux couples formés, voire un troisième. Depuis que le premier couple a été formé, on a vu qu'il y avait un réel effet d'attractivité avec des oiseaux qui ne quittaient plus forcément les Grands Causses. Et on a aussi d'autres oiseaux qui rendent visite, enfin qui sont exogènes et qui rendent visite à nos oiseaux des Causses.
2: Et ils viennent d'où ces oiseaux, on sait ?
3: Oui, alors pour la plupart oui, parce qu'ils sont aussi équipés de balises GPS. On a plusieurs oiseaux, 3 oiseaux des Préalpes qui ont déjà rendu visite à nos oiseaux des Grands Causses sur plusieurs années successives. Il y a encore un oiseau qui a été réintroduit il y a 3 ans dans les Baronnies Provençales qui est venu au mois d'avril chez nous, qui est Riglos, qui est reparti. Et puis on a quand même la visite d'un individu qui est né en nature parce qu'il avait aucun marquage de deuxième année, qui a été observé en juin 2022 en Lozère. Voilà, donc on sans doute qu'on rate des choses aussi.
2: Oui, bah oui, c'est leur vie aussi. Voilà, ils ont droit à leur intimité. Hein.
3: Mais l'objectif étant de recréer ce corridor entre les Alpes et les Pyrénées, on sait en tout cas qu'il est emprunté. Sans doute qu'on en connaît qu'une partie, mais c'est déjà le cas.
4: Ouais, en fait, le comportement qu'a décrit Noémie, en tous les cas, de cette phase d'ératisme, c'est un comportement normal chez l'espèce. Et ce que l'on fait, on lâche des oiseaux ici qui ont autour de 90 jours. C'est un âge où les oiseaux sont à même de pouvoir se débrouiller par eux-mêmes. Alors, ils savent pas voler, mais ils peuvent s'alimenter, boire, avoir des interactions entre eux sur le site de lâcher. Et ils vont s'envoler à peu près un mois après. Et la technique qui est maintenant qui a fait ses preuves en tous les cas dans d'autres sites ailleurs, même en Europe, il va y avoir un attachement des oiseaux au territoire, pas à la vire où ils vont être lâchés, mais au territoire sur lequel ils vont s'imprégner comme s'ils étaient nés sur ce territoire. Et ça, c'est ce qu'on appelle la philopatrie. Ce caractère philopatrique va faire que même si les oiseaux, dans un comportement normal, vont se disperser, ils vont revenir assez rapidement, au bout de quelques années, sur le territoire, et on espère, pour se reproduire.
2: Mais d'ailleurs, il y a plusieurs couples, hein, vous allez en parler, mais ces couples, ils ont été lâchés dans les grands causes. C'est pas, donc c'est pas des gypaètes venus des Alpes ou des Pyrénées, c'est bien des gypaètes lâchés dans les grands causes qui se reproduisent.
3: C'est ça. Et pour certains oiseaux qui sont venus se fixer ici, ils ont été de très très grands voyageurs. Ils ont parcouru des distances énormes à travers l'Europe. On a deux couples constitués qui sont installés dans les gorges de la Jonte. On a un couple de mâles formé par les individus Leirou et Adonis. Ce couple, il est formé depuis 2018. Et Adonis, c'est un oiseau qui a été lâché en 2014. Et dès 2015, il est parti à travers l'Europe. Il a voyagé au nord de la France, dans les Alpes, jusqu'en Allemagne. Il est même allé jusqu'en Biélorussie, dans les Carpates, au Tatras. Et voilà. Et finalement, il a fini par revenir chez nous au bout de 2-3 ans. Et voilà, il a trouvé un congénère avec lequel se mettre en couple. Bon, à l'époque, on n'avait pas d'autres individus du sexe opposé. Donc finalement, les deux oiseaux les plus âgés se sont mis en couple ensemble. Il s'avérait que c'était deux mâles. Donc son congénère Leirou lui avait été lâché en 2013 dans les gorges du Trévezel. Adonis, c'était en Lozère. Et puis on a un deuxième couple donc qui s'est constitué en 2022, qui est formé cette fois d'un mâle et d'une femelle. Donc le mâle, c'est Calandretto. Il a été lâché en 2017 en Aveyron, et Aven, c'est la femelle. Elle a été lâchée en 2020 en Lozère. Donc Calandretto, c'est pareil, lui c'est un oiseau qui a beaucoup voyagé avant de revenir chez nous. Il a fait à trois reprises successives l'aller-retour entre les Pyrénées et les Grands.

0: l'année prochaine. Hein. Chaque année amène son lot d'espoir. D'avoir ce couple toujours présent localement, ça on peut s'y attendre, qui tente de nouveau de se reproduire, ça on peut s'y attendre aussi, et puis on espère tous depuis 2012 avoir la première naissance d'un oiseau sans intervention humaine sur le site des Grands Causses. Et puis, pour compléter ce que disait Noémie, on a aussi un troisième couple qui est en cours de formation avec Fario et Père dans les gorges de la Dourbie. Et peut-être que même eux, on l'espère en tous les cas, l'année prochaine pourront tenter une reproduction.
1: Et pour en revenir à Leroux et Adonis, donc c'est assez courant ce genre de comportement chez les gypaètes, un couple de mâles, parce que là ça va faire 8 ans du coup. Il y a quand même des femelles matures maintenant dans les Grands Causses, alors.
2: C'est vrai que ces deux oiseaux ont l'air d'être très liés, déjà. Ils se comportent vraiment comme le ferait un couple mâle-femelle. Hein. Ils vont construire le nid, il y a des accouplements qui sont observés. Et c'est vrai qu'on aurait espéré qu'une femelle puisse former un trio, parce que ça arrive chez le gypaète. À ce jour, c'est pas le cas. Et chez les vautours, il n'est pas rare qu'on ait des couples d'oiseaux de même sexe. C'est le cas aussi chez le vautour moine. Chez nous, on a des couples de femelles, par exemple, hein, qui vont pondre des œufs, mais qui ne vont pas produire de jeunes. Voilà, donc ça arrive régulièrement chez les populations jeunes aussi, où il y a moins de choix, on va dire, dans les individus, dans l'appariement. Et donc, ces deux oiseaux étant les oiseaux les plus matures qu'il y avait à l'époque où ils se sont installés, les choses se sont faites comme ça. Mais ça arrive même sur des populations où il y a plus d'individus. Voilà. Après, on a la chance de connaître le sexe des oiseaux sur ces individus qu'on réintroduit, et peut-être que ça arrive plus couramment qu'on ne le sait.
0: Pour le moment, on a un déficit de femelles sur le site. Donc, on a peu de femelles matures, en tous les cas sexuellement, par rapport aux mâles. Et c'est pour ça, d'ailleurs, qu'on continue les opérations de lâcher de jeunes oiseaux. Ça prend du temps, on ne l'a pas dit. La première reproduction, ça intervient autour de 6-7 ans. Une reproduction réussie, donc il faut compter des fois quelques années supplémentaires. Donc les oiseaux qu'on lâche aujourd'hui, on peut s'attendre à, s'ils arrivent à survivre, qu'ils puissent se reproduire que dans 6 ou 7 ans, quoi.
1: Et donc les deux lâchés qui auront, enfin les deux oiseaux qui seront lâchés dans quelques jours, donc là ce sera en l'occurrence un mâle et une femelle. Hein,
2: voilà,
1: on en sait un peu plus sur ces deux oiseaux.
2: On l'a appris il y a quelques jours seulement. C'est des informations qu'on connaît tardivement. Parfois, on apprend aussi le sexe des oiseaux après leur arrivée chez nous. Hein. Ils font l'objet. Enfin, c'est des analyses génétiques qui sont réalisées. Et c'est vrai que les oiseaux peuvent venir de nombreux zoos ou centres d'élevage en Europe. Donc là, on a une femelle qui sera originaire d'Autriche, du centre d'élevage de Haringsi, près de Vienne. Et on a un mâle qui est originaire du zoo d'Ostrava, en République tchèque. Voilà, et ces oiseaux auront 93 et 91 jours quand on les réintroduira.
1: Et potentiellement, ils ont déjà des frères et sœurs sur place qui...
2: Voilà, ça arrive. Après, c'est vrai que l'aspect génétique, il est pris en compte, hein, quand on nous fournit les oiseaux. En fait, c'est la Vulture Conservation Foundation, la fondation internationale qui travaille pour la conservation des vautours, qui coordonne ce réseau de reproduction en captivité. Et il y a des stratégies de distribution des poussins qui sont produits dans ce réseau de reproduction en captivité pour chaque programme de réintroduction en fonction des besoins. Donc sur certains sites, ça va vraiment être ciblé sur la génétique. Sur d'autres sites, ça va être plutôt le sexe des oiseaux, etc. Et nous, vu qu'on commence à avoir des oiseaux qui s'installent chez nous, ils vont faire un peu plus attention à la génétique pour justement qu'il n'y ait pas de risque de consanguinité à terme.
0: Dans le programme LIFE, il était prévu de pouvoir lâcher entre 4 et 6 oiseaux par an. Alors, ce chiffre entre 4 et 6, il est totalement dépendant du succès de la reproduction dans ces centres spécialisés et dans les zoos. Alors, peut-être pour les auditeurs, quand on parle de centres spécialisés et de zoos, il y a une quarantaine de couples en Europe qui sont en captivité et qui produisent chaque année des jeunes. Et il y a plusieurs sites de réintroduction au niveau international. Et donc, il y a une distribution des oiseaux en fonction des contraintes

0: climatique, avec des oiseaux précoces, par exemple, pour chez nous, un peu plus tardifs pour les zones de haute montagne. Et donc c'est tout un travail en tous les cas fin de en tenant compte de la génétique pour pouvoir savoir quel oiseau peut être distribué dans tel site. Actuellement, les programmes de réintroduction concernent l'Espagne avec plusieurs sites en Espagne, en Andalousie entre autres, et puis un peu plus sur le nord de l'Espagne. Il y a des réintroductions en Allemagne, en Autriche toujours. Il y a un programme avec une population très faible de 3-4 couples reproducteurs en Corse, et avec un projet en tous les cas de renforcer cette population aussi. Et la VCF, la Vulture Conservation Foundation, s'occupe justement de répartir les oiseaux chaque année. Alors, cette année, nous, dans les Grands Causses, on devrait avoir 4 oiseaux. C'est une année pas très favorable, en tous les cas, pour la reproduction par rapport aux jeunes produits cette année. Mais on espère de l'année prochaine en avoir plus. Et le site du Roc du Salidou a été conçu justement pour permettre l'accueil d'un peu plus de 4 gypaètes, 5, peut-être 6 en tous les cas, en fonction de l'arrivée des oiseaux.
1: Voilà, donc le second lâcher pourrait avoir lieu du coup début juin.
2: C'est ça, c'est prévu comme ça. On a des oiseaux, donc on aura des détails un peu plus tard, parce que comme je disais, il y a des informations qu'on connaît tardivement. Et on sait que oui, il y aura potentiellement 2 oiseaux qui nous seront destinés début juin. On ne connaît pas encore le sexe, voilà.
1: Et donc les lâchers, depuis quelques années, hein, les lâchers ne sont plus ouverts au public, hein, pour pas stresser davantage les oiseaux qui font des longs voyages, qu'on équipe aussi de balises GPS, on décolore les plumes pour pouvoir les suivre, donc voilà, pour pas les stresser plus. Il y a plus d'événements grand public, par contre, le lâcher depuis 2024 s'accompagne d'un événement après coup. Et donc là, il sera organisé le samedi 27 juin à Dourby. Donc, et puis l'idée, c'était c'est par cet événement de sensibiliser les habitants de l'Aigoual qui sont peut-être pas encore habitués à la présence du gypaète barbu sur leur territoire. C'est bien ça ?
0: Tout à fait.
2: Tout à fait, oui.
0: Faut imaginer que ces oiseaux, hein, ils viennent de loin, ils vont traverser, là, ils vont nous arriver par avion, avec une récupération à Marseille, qui vont venir jusqu'ici. Donc il y a quand même beaucoup de stress pour ces oiseaux, et on va les équiper, donc il va y avoir une phase de manipulation obligatoire en tous les cas, pour pouvoir les équiper de GPS, qu'on puisse les baguer, et on voulait pas rajouter du stress sur du stress qui existe déjà, en sachant que pour les personnes qui voudront en savoir plus, il y aura des événements qui seront faits justement pour présenter ces oiseaux, et puis on compte aussi un peu sur ces images qu'on va fournir pour alimenter en tous les cas les gens qui voudront en savoir un peu plus sur le devenir des oiseaux lâchés cette année.
1: Sur ce, je vous propose de terminer ici cette émission et à très bientôt.
3: Merci. 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
1: Michel Vanhove, bonjour.
2: Bonjour.
1: Nous poursuivons notre petite enquête au sujet de l'eucalyptus. Vous nous présentez donc les caractéristiques d'huile essentielle. Et vous nous avez dit dans l'émission précédente que les eucalyptus non seulement sont nombreux en tant que tels, mais aussi on retrouve des composants essentiels de l'eucalyptus dans d'autres plantes qui n'ont rien à voir, comme par exemple des myrtes, on sait être des petits buissons. Mais aujourd'hui on va parler de l'arbre, du grand arbre.
2: Voilà, donc l'eucalyptus, on l'appelle aussi le gommier bleu de Tasmanie, il a été découvert en Australie. Donc un peu tard dans l'histoire d'ailleurs, c'est vers le nom eucalyptus, c'est vers 1788 par un français qui s'appelle L'Héritier. Mais donc le nom l'eucalyptus le mieux connu, c'est l'eucalyptus globulus, a été découvert par Labillardière en 1792. Et après, il a eu un essor extraordinaire. Hein, donc
1: Qu'est-ce qui a été découvert en premier lieu de cet arbre, ses propriétés en tant que bois, en tant que plantes aromatiques? Qu'est-ce qui a fait découvrir cet arbre? Ou l'aspect esthétique encore, parce que j'en ai pas parlé. Mais...
2: Eh bien, on parle de 638 eucalyptus différents. Ça représente à peu près 2/3 de la flore d'Australie. Donc il y a des eucalyptus, je dirais, de toutes les couleurs, de toutes les tailles, des petits dans des endroits très très arides jusqu'à ces grands, immenses arbres qui vont assainir les marécages. Et c'est la raison pourquoi on l'a implanté dans d'autres pays comme en Espagne, au Portugal, et au Maroc, en Algérie, en Afrique aussi, et dans d'autres pays. Hein. Donc ça, c'est un arbre donc, qui est très important en Australie, qui se présente sous différentes formes. Et les eucalyptus à l'huile essentielle, il y en a à peu près 150. Bien sûr, on ne trouve pas 150 huiles essentielles d'eucalyptus en commerce, mais ce sont quand même des chiffres assez importants, assez impressionnants. Alors, dans un vieux livre, j'ai dû parler dans d'autres émissions des vieux livres sur les huiles essentielles, il était noté qu'en fait, on pourrait dire qu'à part les palmiers, on pourrait considérer les eucalyptus comme les arbres les plus utiles au monde. Alors pourquoi? Parce qu'elles donnent de l'ombre, protègent les plantations contre les vents, elles produisent certes un produit qu'on appelle le kino, un genre de tanin, qui était beaucoup utilisé en médecine avant comme astringent, maintenant on l'utilise beaucoup moins. L'eucalyptus peut donner du miel, le bois de l'arbre sert de bois de chauffage, mais aussi de bois très dur pour les constructions. Et puis, comme je viens de dire, donc pour le chauffage, et puis elle peut aussi aider à assainir des endroits très très humides, des marécages. Donc c'est vraiment un arbre intéressant. Et donc quand elle dessèche des marécages, elle va prévenir, donc elle rendra cet endroit habitable pour l'homme. Hein? Donc le paludisme peut partir quand l'eucalyptus est bien installé. D'ailleurs, en feuilletant tout à l'heure dans le livre par rapport au niaouli, donc une autre plante auquel on parlera, il était dit que les feuilles qui tombent du niaouli vont rendre tellement assainir la région que certaines maladies ne peuvent pas subsister. Donc c'est dans le même sens avec l'eucalyptus. Donc, oui, excuse-moi.
3: Oui, moi,
2: Autre fait intéressant autour de l'eucalyptus, en faisant mes recherches, j'ai dû parler dans d'autres émissions par rapport aux lavandes, j'ai parlé par rapport au thym de chémotype, donc ces différentes huiles essentielles qu'on pouvait trouver dans une même espèce sans qu'il y avait une raison préalable. On ne voyait pas pourquoi telle huile avec le même nom latin, même aspect, donnait une huile complètement différente. Et en fait, cette notion, cette compréhension des huiles essentielles nous est venue à cause des eucalyptus. Ce n'est donc pas une invention, je dirais, française de parler de chémotype, mais c'est bien un certain monsieur Günther, il a écrit 6 gros livres sur les huiles essentielles, qui a découvert vers 1927 que dans les eucalyptus, on pouvait trouver donc des huiles essentielles complètement différentes. Alors, il les avait nommées en anglais « physiologic forms », et ce mot a été retraduit en français après par « chémotype ». Et c'est pour un eucalyptus divers, qu'il a trouvé 5 huiles essentielles différentes. Donc pour moi, c'est un petit point d'histoire assez important. Et on va reparler plus tard donc, des différents eucalyptus qu'on trouve en commerce.
1: Michel, nous arrivons là au terme de notre petite chronique. Avant de terminer totalement, je vous propose de donner votre numéro de téléphone pour tous ceux qui auraient des questions à poser, qui voudraient profiter d'ailleurs de ces temps d'antenne sur l'aromathérapie, bien pour intervenir aussi et permettre le débat sur certaines questions. Un numéro de téléphone pour vous contacter?
2: Voilà, c'est le 06 63 22 84 05.
1: Je le rappelle donc 06 63 22 84 05.
2: Merci.
1: À la semaine prochaine.
2: Au revoir.

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2: Bonjour à toutes et à tous et bienvenue sur Radio Intervalle pour ce moment d'information locale. Quand art et nature se mélangent, cela donne une très belle exposition à voir tout cet été à la Bambouserie en Cévennes, mais aussi bien d'autres événements sont à venir ce week-end et le week-end prochain à la Bambouserie. On en reparle dans quelques instants avec Christine Linage. Juste avant, un autre événement à vous signaler, la balade artistique à Brouzé-les-Quissac ce samedi 23 mai. Dès 13h au cœur du village, 25 artistes du territoire seront présents pour des ateliers, des spectacles, des concerts et des surprises. Au programme en détail, il y aura à 14h un atelier origami géant avec la compagnie Des Plis et Vous. À 16h, un concert du groupe Super Bravo, trio pop rock. À 17h, de la danse avec la compagnie Dakipaya Dansa. Et puis ensuite, plusieurs concerts dans la soirée suivis d'un DJ set à 23h. Tout ça organisé par l'association du village Brouzez-vous. Et l'événement est à retrouver sur Facebook, Balade artistique à Brouzé-les-Quissac, la 5e édition ce samedi 23 mai. Et partons maintenant du côté d'Anduze et Générargues où la Bambouserie en Cévennes fête l'anniversaire de ses 170 ans. Avec de très beaux rendez-vous à venir, à commencer par le spectacle Arborescence, Son et Lumière, dont les prochaines représentations auront lieu le 30 mai et le 13 juin. Elles seront suivies de 7 dates en juillet et en août. On en parle avec Christine Linage.
3: Pour permettre de découvrir la Bambouserie autrement et mettre en avant tous ces beaux végétaux qui nous entourent au quotidien, et nous avons eu l'idée de faire un spectacle son et lumière intitulé Arborescence. C'est un spectacle sous forme d'une déambulation qui est présent sur une seule partie du parc, la première jusqu'à la ferme. C'est magique, il n'y a pas d'autre mot, c'est vraiment magique parce que on découvre des bambous plus lumineux. Le grand chêne au village laotien, c'est une vraie merveille. Et contre le mur de la ferme, on a essayé de reproduire tout le vivant qui est sous terre, sous nos pieds, que l'on ne voit pas au quotidien, qui est grossi et projeté sur l'ensemble des murs. Et il n'y a pas de mots pour le dire.
2: C'est une expérience originale, en tout cas. Ça n'avait jamais été fait jusque-là.
3: Jamais. C'était aussi pour répondre un petit peu à une demande, parce que les personnes, quelquefois, nous demandait pour voir la Bambouserie de nuit. Donc voilà, c'est l'opportunité pour découvrir la Bambouserie de nuit. Vous pouvez prendre vos billets directement sur notre site bambouserie.fr.
2: Et pour fêter cet anniversaire des 170 ans de la Bambouserie, vous avez contacté une personnalité.
3: Nous avons la chance d'accueillir Yann Arthus-Bertrand, qui est le parrain des 170 ans, le samedi 30 mai. Il y aura le vernissage de son exposition photo, puisque nous allons avoir une exposition photo à partir du 30 mai jusqu'au 15 novembre, 80 photos qu'il a prises à travers le monde. C'est « Vue du ciel », le titre de l'exposition est « Vue du ciel ». Il donnera également une conférence à 17h30. Et pour participer à cette conférence, vous pouvez d'ores et déjà vous inscrire via notre site internet bambouserie.fr.
2: Ce sera également l'occasion de présenter son film « Vivant » dans une projection le 12 juin.
3: Le 12 juin, en partenariat avec Itinérance, à 21h à la Bambouserie, dans le cadre d'une projection en plein air. Cette année, nous accueillerons donc deux projections en plein air avec Itinérance. La prochaine aura lieu fin août. Donc, nous avons également la fête de l'été qui aura lieu le samedi 20 juin avec tout un programme d'animation tout au long de la journée. C'est un mixte entre des animations dégustation culinaire, des ateliers nature et qui se terminera avec un concert du Bambou Orchestra Trio à 17h30. Mais avant cela, on va également accueillir les Pousses du Bambou Orchestra le dimanche 7 juin pour le concert, on va dire, annuel lors des rendez-vous au jardin. Et également, nous aurons le dimanche 21 juin un spectacle vivant intitulé Le souffle du dragon qui a été monté en partenariat avec les danseurs du conservatoire d'Alès.
2: Depuis quelques années, la Bambouserie accueille également des artistes qui présentent leurs œuvres grand format au sein de ce bel écrin de la Bambouserie. Quels seront les artistes accueillis cette année ?
3: Alors cette année, nous allons accueillir 3 artistes. On va retrouver Simon Ogade dans une œuvre en bois intitulée « Grève charpentière » qui se situe dans l'allée des palmiers de Chine. Nous accueillons également Constance Fulda, qui a une technique un petit peu particulière, qui travaille sur les arbres aussi, qui fait les empreintes des écorces des arbres. Et donc, elle est venue faire plusieurs empreintes à la Bambouserie qu'elle a pu reproduire pour cette exposition. Et nous avons également une artiste qui travaille plus sur les herbiers, mais aussi sur la broderie. Elle a fait une association des deux en prenant le bambou et l'a reconstitué avec plein de petits morceaux de bambou qu'elle a coupé, préparé, tout un grand tapis pour faire un hommage à l'ensemble des floraisons que l'on peut trouver dans le parc. Alors, l'exposition Art et Nature sera visible tous les jours jusqu'au 15 novembre.
2: Et évidemment, c'est inclus dans le prix d'entrée à la Bambouserie, de même que les ateliers nature que vous proposez un peu toute l'année en partenariat avec le Centre permanent d'initiative à l'environnement.
3: Oui, alors on a toujours aussi ce partenariat avec, moi je dis le CPIE, qui nous font toute une programmation d'ateliers sur la nature, donc les végétaux, les petits animaux, sur la protection aussi de la nature, qui sont également enrichis par des ateliers qui sont également proposés par notre équipe de guides. C'est une programmation tout au long de l'année. On peut les découvrir sur notre site internet à nouveau bambouserie.fr.
2: Bambouserie.fr ou alors Facebook pour retrouver tous les événements à venir. Et justement, ce dimanche 24 mai, c'est un atelier oiseaux qui vous sera proposé à 10h30, 14h30 et 15h30. Et puis n'oubliez pas, pour les conférences du week-end prochain, la réservation est très fortement conseillée. Merci d'avoir suivi ce bulletin d'information locale sur Radio Intervalle et à très bientôt.
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2: La météo sur Radio Intervalle dans le Gard et en Lozère. L'anticyclone reste bloqué sur le pays pendant plusieurs jours encore et nous promet chaleur et soleil pour ce long week-end. En Lozère, ce samedi 23 mai, les nuages sont rares et épars et le soleil tape déjà bien fort pour une fin de mois de mai, faisant grimper les températures. Attendez pour les minimales 5 à 16 degrés, au meilleur de la journée 24 à 32 degrés, 28 à Langogne, 30 à Mende, 32 à Florac avec très peu de vent. Dimanche en Lozère, grand beau temps à nouveau, le vent est faible et les températures toujours élevées. Il fait 6 à 17 degrés pour les minimales, au meilleur de la journée prévoyez 25 à 32 degrés, 27 à Langogne, 30 à Mende, 31 à Florac et 32 pour Saint-Enimi. Pour la suite en Lozère, soleil et chaleur s'annoncent bien présents à nouveau pendant plusieurs jours. Seuls quelques orages pourraient éclater mardi. Ce samedi, dans le Gard, grand ensoleillement et tout juste un peu de vent marin l'après-midi près du littoral. Il fait très chaud déjà pour la saison avec des minimales de 10 à 15 degrés et des maximales de 30 à 34 degrés. Dimanche dans le Gard, toujours beaucoup de soleil avec un léger vent marin. Pour les températures, sans surprise, ce dimanche, on reste bien au-dessus des moyennes. 13 à 16 degrés pour les minimales, 30 à 33 l'après-midi. Pour la semaine prochaine dans le Gard, le mercure reste élevé jusqu'à au moins jeudi. C'était Estelle sur Radio Intervalle. Nous vous souhaitons à toutes et à tous un très agréable week-end.
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Je vous propose, ami auditeur, un extrait des 6 poèmes symphoniques de Smetana. Vous savez qu'il a voulu chanter sa patrie, cela s'appelle tout simplement Mavlast, mon pays, mais ces 6 poèmes font près de 80 minutes. Nous entendrons donc la moitié de ces poèmes. Quelques mots tout d'abord sur Smetana. Il est né en Bohême le 2 mars 1824. Il mourra 60 ans plus tard à Prague. Il va étudier la composition auprès de Joseph Prokzek, puis il va rencontrer Schumann, Berlioz, Liszt, Wagner vont également l'influencer. Et aujourd'hui, on peut considérer que Smetana est le père d'une école tchèque influencée par ses différents musiciens. Dvorak va reprendre ensuite le flambeau. En 1866, il est jeune, il a 42 ans, Smetana est nommé à la direction de l'orchestre du théâtre de l'Opéra de Prague. Il est l'auteur de pièces symphoniques, dramatiques, d'œuvres pour chœur, d'un trio, de 3 quatuors, de pièces pour piano et enfin de ses poèmes symphoniques. Alors je vous propose bien d'entendre le premier, Vizérad, qui veut dire « la forteresse haute ». Vizérad était une forteresse qui dominait la Vltava à la sortie de Prague. La pièce fut écrite en 1874 et créée 4 ans plus tard. C'est un thème qui s'inspire des mythes chevaleresques.

Nous venons d'entendre La forteresse haute, un des poèmes symphoniques de Smetana. Bien entendu, celui que l'on connaît le mieux, c'est le deuxième, celui que vous allez entendre, La Moldo. Une pièce composée très rapidement en 3 semaines, en novembre 1874. Smetana a 50 ans et elle a été créée à Zofine le 4 avril 1875. Cette œuvre est construite selon un mode descriptif. La musique tout entière cherche à nous faire imaginer et ressentir les paysages de Bohême qui bordent le fleuve de la Moldo, bien sûr.

Voilà donc des extraits des poèmes symphoniques composant Mon pays, avec naturellement le deuxième mouvement le plus connu, la Moldo. Puis nous avons ensuite fait une petite promenade en Bohême, des promenades qui nous ont amenés près du fleuve et au travers de la campagne, toujours avec Smetana. C'est l'orchestre symphonique de la Radio Nationale Polonaise, dirigé par Anthony Witt, qui nous permettait d'entendre ses œuvres aux éditions Naxos. Je rajouterai que si vous avez apprécié cette interprétation, les éditions Naxos permettent d'avoir des disques à prix modique. Voilà, c'est la fin de notre coin classique. À bientôt. Et c'était le coin classique.

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1: Bonjour à tous, je suis Gwen Samoyau de l'Office de tourisme du Pays de Sommières et voici les animations qui vous attendent pour ce joli mois de mai. Du mercredi 20 au samedi 23 mai à Calvisson, fête de la nature. Pendant 3 jours, reconnectez-vous à la nature à travers une série d'animations gratuites et ouvertes, aux petits comme aux grands. Du samedi 23 au dimanche 24 mai à Augergues, métiers d'art et savoir-faire. Venez à la rencontre d'une vingtaine d'artisans qui partagent leur savoir-faire. Au programme ateliers, démonstrations, expo-ventes, concerts avec restauration et buvettes sur place. Rendez-vous au foyer socioculturel. Samedi 23 mai, la nuit des musées à Calvisson, à la médiathèque et à la maison du Bouty. Laissez-vous emporter par un après-midi et une soirée où l'art textile et le patrimoine se dévoilent sous un nouveau regard, entre tradition, création et découvertes inattendues. Expositions, conférences, projections et visites. Samedi 23 mai à Asper, dégustation Le Camp de l'Ost, atelier de printemps avec le Mas Granier qui propose une dégustation, l'histoire animée par Jean-Philippe Granier, vigneron et œnologue. Dimanche 24 mai, c'est la course camarguaise Trophée des As dans les arènes de Sommières. Concours de manade niveau As, course organisée par le club taurin Lou Carmen. Mercredi 27 mai, c'est le théâtre Les Fables de la Fontaine entre fidélité au texte et regard contemporain. Ce spectacle redonne toute leur vivacité aux fables de Jean de la Fontaine. Rendez-vous à la médiathèque de Calvisson et ce théâtre est offert par la municipalité. Samedi 30 mai, balade artistique, bail de skate et soirée vigneronne. Cette balade artistique est une balade musicale et poétique entre vignes et garrigues pour découvrir le patrimoine pierre sèche en compagnie d'un duo de contrebasse et voix. Soirée vigneronne avec Suzanne Bossin en musique. Samedi 30 mai, jeu de piste Basile et Maximus. Et vous aurez également le rallye urbain à Sommières. Rendez-vous un quai Cléon Griolet pour découvrir la ville autrement et de manière ludique. Dimanche 31 mai, concert Réveillez-vous, cœurs endormis. Ça se passe rue du Temple à Junas, sous la direction de Lucien Basse. L'ensemble vocal de Nîmes vous invite à un voyage musical sensible et lumineux à travers les siècles et les émotions. Un concert où les voix s'entrelacent pour célébrer l'amour sous toutes ses formes. 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Je vous dis à très bientôt et au plaisir de vous retrouver en Pays de Sommières.

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idée avec Jean-Jacques Goldman sur Radio Intervalle en ce samedi matin que je vous souhaite agréable. À tout de suite, Bernard Lavilliers avec les idées noires. Et on retrouvera notre reflet d'actualité. Ça, c'est à 11h15. Et un peu plus tard, ce sont les voix de femmes à 11h30 avec aujourd'hui Ayo, Belen ou encore Liz Wright.

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4: Ces derniers jours, l'actualité sanitaire internationale s'est tournée vers un navire de croisière revenu d'Amérique du Sud. À bord, plusieurs passagers ont été contaminés par un nantavirus particulièrement surveillé, le virus Andes. Plusieurs décès ont déjà été signalés et certains voyageurs sont désormais suivis dans plusieurs pays, dont la France. Et immédiatement, beaucoup ont pensé au coronavirus. Depuis le Covid-19, notre regard a changé. Quelques mots suffisent désormais à réveiller des souvenirs très précis. Contamination, isolement, quarantaine. Mais alors, que sont exactement les hantavirus ? Les hantavirus sont des virus transmis principalement par certains rongeurs sauvages. L'être humain est généralement contaminé en respirant des poussières souillées par l'urine ou les excréments de ces animaux. Dans certains cas, ces virus peuvent provoquer des atteintes pulmonaires très graves. La souche actuellement surveillée, appelée virus Andes, inquiète particulièrement les autorités sanitaires car elle pourrait occasionnellement se transmettre entre humains. Pour autant, les spécialistes rappellent que nous ne sommes pas dans une situation comparable à celle du Covid. Les cas restent rares et les autorités cherchent précisément à empêcher toute propagation. Mais psychologiquement, quelque chose s'est produit depuis 2020. Car le Covid n'a pas seulement bouleversé les systèmes de santé ou l'économie mondiale. Il a aussi profondément transformé notre rapport à la peur et à l'incertitude. Nous avons découvert à quel point nos sociétés modernes pouvaient devenir fragiles en très peu de temps. Et surtout, ces crises révèlent souvent ce qui se trouve déjà à l'intérieur de nous. Pendant la pandémie, certains ont développé des élans de solidarité remarquables. Mais nous avons aussi vu apparaître des tensions, des divisions, des agressivités et parfois même des formes de méfiance entre les personnes. Et la Bible parle de cela. Dans l'évangile de Luc précisément, Jésus déclare « C'est de l'abondance du cœur que la bouche parle ». Autrement dit, lorsque les circonstances deviennent difficiles, ce qui habite profondément l'être humain finit souvent par apparaître. La crise agit alors comme un révélateur. Révélateur de nos peurs, de nos limites, mais aussi de notre besoin des autres. Et finalement, cette actualité autour de l'hantavirus nous rappelle peut-être une vérité que notre société moderne voudrait parfois oublier. Malgré notre technologie et notre puissance, l'être humain reste profondément vulnérable. Mais la Bible présente aussi cette vulnérabilité comme une invitation à l'humilité. Accepter que nous ne maîtrisons pas tout, que nous avons besoin les uns des autres et aussi que l'homme n'est pas tout puissant. Et paradoxalement, c'est peut-être justement lorsque l'être humain accepte enfin ses limites qu'il devient aussi plus attentif aux autres, plus lucide sur lui-même et parfois plus ouvert à une dimension spirituelle.
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Voilà pour les trois petites chansons et les voix de femmes. Alios, tout de suite, le duo suisse avec Me passer de toi. C'était leur titre phare il y a quelques années de cela. Puis on retrouve Estelle pour les infos locales et les prévisions météo. À midi, les infos avec RFI.

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1: Bonjour à toutes et à tous et bienvenue dans ce moment d'information locale sur Radio Intervalle. C'est un grand week-end consacré au vivant qui vous est proposé dans le cadre du Festival du vivant en Cévennes, organisé par le SHVC, le syndicat des Hautes-Vallées Cévenoles. Activités nature, spectacles, expositions, ateliers, rencontres. Découvrez tout le programme des prochains jours avec Guillaume Cirillo du Centre Biosféra.
2: Le Festival du vivant en Cévennes, c'est une manifestation itinérante qui va se dérouler du 16 au 30 mai prochain dans les vallées cévenoles. Donc on sera sur une trentaine de communes entre le nord du Gard et le sud de Lozère pour une quinzaine avec plein d'événements liés à la nature et au vivant. Le dimanche 24 mai, c'est traditionnellement la fête de la nature ce week-end-là et donc on ne déroge pas à la règle. Pour le Festival du vivant, on va célébrer la nature à deux endroits. On sera à Saint-Germain-de-Calberte et on sera à Ventalon en Cévennes pour deux journées thématiques liées à la nature. À Saint-Germain-de-Calberte, nous serons avec le foyer rural de la commune pour proposer une journée autour du thème de la biodiversité au jardin. Comment mieux accueillir la biodiversité au jardin et faire un jardin qui soit accueillant et sauvage? Comment réensauvager nos jardins? Pour cela, vous aurez une journée de stand, d'activités nature, de restauration, de buvettes, d'ateliers et une ludoconférence à 15h proposée par l'association Arthropologia qui réfléchira avec vous comment réensauvager son jardin. C'est une conférence plus amusante, plus sympa qu'une conférence habituelle où on écoute quelqu'un parler. Là, vous allez pouvoir participer, poser vos questions, apprendre et vous amuser avec Arthropologia à 15h à Saint-Germain-de-Calberte. C'est un événement qui est organisé en partenariat avec Radio Intervalle qui sera présent en direct toute la journée sur cet événement-là. Donc, venez nombreux et nombreuses pour vous amuser et apprendre davantage. Un marché de producteurs sera aussi proposé sur cette journée-là. Pour ceux qui ne peuvent pas venir écouter la radio, vous allez apprendre davantage aussi à la radio avec la conférence qui sera retransmise plusieurs fois sur Radio Intervalle. Et voilà, vous allez aussi apprendre avec vos oreilles, en écoutant, dans vos voitures, à la maison. Restez branchés sur les ondes de Radio Intervalle. Le festival se poursuit toujours le dimanche 24 mai. Donc on sera à Saint-Germain-de-Calberte et on sera aussi à Ventalon en Cévennes, au relais de l'Espinasse, un lieu bien connu où on va parler de nos paysages, comment ces paysages ont été façonnés par l'homme, par les paysans, par les bâtisseurs. Donc on parlera évidemment d'un arbre emblématique des Cévennes, le châtaignier qui est réhabilité sur la commune de Ventalon en Cévennes. On va parler des vergers.

0: On va parler des murs en pierre sèche avec les artisans bâtisseurs en pierre sèche. On va parler de la pollinisation. On va observer le paysage, on va apprendre à le lire, le décrypter et à s'émerveiller de ce paysage dans ce lieu incroyable qui est le relais de l'Espinasse à Ventalon en Cévennes. On y sera toute la journée de 10h à 20h. Un marché de producteurs est programmé toute la journée en continu de 10h à 16h. Une buvette et une restauration vous seront proposées sur place. Le restaurant de l'Espinasse vous accueillera également toute la journée, midi et soir. On vous conseille tout de même de réserver pour cette journée où du monde est attendu. Et enfin, une tombola du vivant sera proposée également, une tombola où vous en apprendrez plus aussi sur la faune et la flore avec de nombreux lots à gagner. C'est à Ventalon en Cévennes le dimanche 24 mai de 10h à 20h.
1: Il se passe beaucoup d'événements, beaucoup d'activités à l'Espinasse depuis bon nombre d'années.
0: C'est sur la route des Crêtes, quand on monte en direction du pont de Montvert d'un côté et en redescendant par le col de Banette et Vialas de l'autre côté. C'est un lieu splendide et très accueillant, donc venez nombreux le dimanche 24.
1: Il y aura sans doute un peu de fraîcheur s'il fait très beau comme aujourd'hui, puisque c'est situé à 900 mètres d'altitude.
0: Exactement, on va prendre de la hauteur sur cette journée-là. Exactement. Le lundi 25 mai, qui est un jour férié, vous ne savez pas quoi faire de votre jour férié, eh bien, nous vous proposons une journée dédiée sur le thème des forêts. On va se balader en forêt le dimanche 25 mai. On sera tout d'abord à Lamelouze, sur le terrain communal du Plot, avec le parc national des Cévennes et la compagnie Cocasse. À partir de 14h, on vous propose une série de jeux liés à la forêt et à la biodiversité, le jeu Forêt Vivante, proposé par le parc national des Cévennes et le Centre national de la propriété forestière. Vous allez pouvoir apprendre en vous amusant, découvrir la vie qui fourmille dans nos forêts. Et à 17h, la journée se prolongera avec un spectacle de la compagnie Cocasse, qui nous proposera le spectacle Vieille Branche, où on observera les comédiens et les comédiennes dans l'arbre pour un spectacle qui se veut poétique et plein d'acrobaties. Et donc à 17h, à Lamelouze, terrain communal du Plot, le lundi 25 mai, pour ce spectacle Vieille Branche. On sera en parallèle sur la commune du Chambon, toujours pour parler forêt, avec la balade comptée Je m'appelle Forêt, justement, de 14h à 18h, proposée par la compagnie Éco des Lisières au Chambon. Donc inscrivez-vous, c'est une balade comptée de 3 km environ, où on va se balader et être au cœur du vivant, voilà, pour cette petite marche. Inscrivez-vous auprès de Éco des Lisières, eco.d.lisières@gmail.com ou au 06 78 41 71 21. Vous retrouverez toutes les informations sur le site internet de Biosfera, évidemment. Le mardi 26 mai, on sera avec les collègues de Radio Intervalle, on sera avec Radio Grille Ouverte en direct de Biosfera toute la journée. Donc vous pouvez venir à Biosfera et écouter en direct l'antenne de Radio Grille Ouverte depuis l'auditorium de Biosfera pour une grande journée où on va réfléchir, discuter autour de notre lien au vivant. Plein d'intervenants sont programmés pendant 5 heures d'écoute en direct de Radio Grille Ouverte. Et Biosfera vous ouvrira également ses portes ce jour-là pour découvrir les expositions permanentes et temporaires de Biosfera, notamment la magnifique exposition de Justin Piveteau, Toute l'eau de sa fourrure, qui est une exposition de dessins naturalistes à couper le souffle, qui sera accompagnée de l'expo Vivant, une exposition interactive proposée par la Fabulerie, qui est basée en Vallée française. Ouais. Voilà, ça vaut vraiment le détour. On vous conseille de venir le mardi 26 mai à Biosfera, c'est toute la journée, à partir de 8h jusqu'en début de soirée, 19h. Vous pouvez passer quand vous voulez, observer, discuter. Alès Librairie sera présent avec nous aussi pour vous proposer tout un échantillon de livres liés à la biodiversité et au vivant. On continue cette deuxième semaine du festival, les mardis 26 et mercredi 27 mai à Sandras. Nous serons avec Justin Piveteau, ce dessinateur naturaliste qui nous met à disposition son exposition à Biosfera. Il va vous proposer, Justin, deux ateliers d'initiation au dessin naturaliste de 14h à 17h, le mardi et le mercredi 26 et 27 mai. Donc voilà, c'est des ateliers pour vous initier au croquis, au dessin et à l'observation de la nature aussi. Donc voilà, ça s'annonce deux après-midi passionnantes. Quel que soit votre niveau, quelle que soit votre envie, venez vous initier, venez discuter avec Justin Piveteau. C'est un atelier qui est sur inscription, celui-ci. Pensez à vous inscrire, il n'y aura pas de la place pour tout le monde sur ces deux ateliers qui promet d'être passionnant.
2: www.biosfera-cévennes.fr pour retrouver le programme du Festival du Vivant en Cévennes jusqu'au 30 mai. Et d'ailleurs, le 30 mai, préparez-vous, il y aura la grande soirée de clôture à Sandras. On y reviendra très bientôt sur Radio Intervalle. Restez donc branchés sur notre antenne pour connaître toute l'actualité près de chez vous.
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La météo sur Radio Intervalle dans le Gard et en Lozère. L'anticyclone reste bloqué sur le pays pendant plusieurs jours encore et nous promet chaleur et soleil pour ce long week-end. En Lozère, ce samedi 23 mai, les nuages sont rares et épars et le soleil tape déjà bien fort pour une fin de mois de mai, faisant grimper les températures. Attendez pour les minimales 5 à 16 degrés, au meilleur de la journée 24 à 32 degrés, 28 à Langogne, 30 à Mende, 32 à Florac avec très peu de vent. Dimanche en Lozère, grand beau temps à nouveau. Le vent est faible et les températures toujours élevées. Il fait 6 à 17 degrés pour les minimales. Au meilleur de la journée, prévoyez 25 à 32 degrés. 27 à Langogne, 30 à Mende, 31 à Florac et 32 pour Saint-Enimy. Pour la suite en Lozère, soleil et chaleur s'annoncent bien présents à nouveau pendant plusieurs jours. Seuls quelques orages pourraient éclater mardi. Ce samedi, dans le Gard, grand ensoleillement et tout juste un peu de vent marin l'après-midi près du littoral. Il fait très chaud déjà pour la saison avec des minimales de 10 à 15 degrés et des maximales de 30 à 34 degrés. Dimanche, dans le Gard, toujours beaucoup de soleil avec un léger vent marin. Pour les températures, sans surprise, ce dimanche, on reste bien au-dessus des moyennes, 13 à 16 degrés pour les minimales, 30 à 33 l'après-midi. Pour la semaine prochaine dans le Gard, le mercure reste élevé jusqu'à au moins jeudi. C'était Estelle sur Radio Intervalle. Nous vous souhaitons à toutes et à tous un très agréable week-end.

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0: 13h30 TU.
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2: Il est midi ici à Paris, 18h à Pékin. Bonjour à tous.
1: Karine Bellichat.
2: À la une, les accidents dans les mines de charbon sont fréquents en Chine, mais le coup de grisou qui s'est produit hier au nord-est du pays est le plus meurtrier depuis près de 20 ans. Il a fait au moins 90 morts. Les autorités promettent de tirer les enseignements alors que la mine avait déjà été sanctionnée pour des problèmes de sécurité. En Turquie, après la décision d'un tribunal d'Ankara de suspendre la direction du parti CHP pour irrégularité, l'opposition dénonce un coup d'état judiciaire et parle d'un jour noir pour la démocratie en Turquie. Et puis la fête du foot s'est poursuivie tard dans la nuit au stade Bollaert pour fêter la première Coupe de France du RC Lens. Compte rendu de cette finale contre Nice et des célébrations avec Victor Missistrano à la fin de ce journal. Les secouristes s'activent toujours dans une mine de charbon du nord-est de la Chine à la recherche des 9 personnes toujours disparues. Le bilan encore provisoire du coup de grisou de Liu Xianyu s'établit pour l'heure à 90 morts. Le président Xi Jinping promet de tirer les leçons de cette catastrophe, même si les accidents de ce type restent fréquents en Chine. À Pékin, Cléa Broderst.
3: L'alerte a été donnée vendredi soir après un dépassement du seuil de monoxyde de carbone dans la mine de Liu Xianyu dans le Shanxi, province au cœur de l'industrie charbonnière chinoise. 247 ouvriers travaillaient alors sous terre. Plus de 300 secouristes et 6 équipes nationales spécialisées ont été déployées sur place. Dans les hôpitaux de la région, les survivants sont soignés pour des intoxications liées à l'inhalation de gaz toxiques. Le président chinois Xi Jinping a appelé à ne ménager aucun effort pour les opérations de sauvetage tout en réclamant une enquête approfondie. Les responsables de l'entreprise ont eux déjà été placés sous contrôle des autorités car la mine avait déjà été sanctionnée ces derniers mois pour des problèmes de sécurité. Selon les documents administratifs relayés par les médias chinois, un système d'arrêt d'urgence était devenu inaccessible pour les mineurs dans certaines galeries tandis que d'autres zones présentaient des défauts de soutènement. L'entreprise avait été condamnée à une amende par les autorités locales de gestion des urgences. Malgré un renforcement des règles de sécurité ces dernières années, les accidents continuent de frapper régulièrement le secteur minier chinois. Cléa Broderst, Pékin, RFI.
2: Pékin qui a déployé plus de 100 navires de guerre et des bâtiments des gardes-côtes dans les eaux régionales. Un déploiement ces derniers jours que déplore Taïwan, accusant la Chine de saboter le statu quo et de menacer la paix, alors que Pékin envisage toujours de recourir à la force pour s'emparer de l'île. De son côté, à en croire plusieurs médias américains, Washington envisage de nouvelles frappes contre Téhéran. Selon CBS, l'armée se prépare à d'éventuels bombardements demain ou après-demain. Hier, le souvent très bien informé site d'information Axios, Donald Trump a rassemblé ses plus proches conseillers pour discuter de la guerre, alors que le président a annoncé qu'il ne pourrait ni assister au mariage de son fils aîné aux Bahamas ce week-end, ni se rendre dans l'un de ses golfs. En attendant, Islamabad continue sa médiation pour éviter une nouvelle escalade. Le chef de l'armée pakistanaise est à Téhéran. Il s'est entretenu plusieurs heures avec le chef de la diplomatie iranienne Abbas Araghchi. En Turquie, le Haut Conseil électoral, saisi par le principal parti d'opposition, a rejeté hier soir son recours formé contre la suspension de sa direction. Le CHP s'est engagé à s'opposer par tous les moyens à cette décision de justice qui a écarté son président Özgür Özel. Celui-ci dément toute irrégularité dans le vote qui lui a permis de prendre la tête du parti en 2023 et dénonce un jour noir pour la démocratie en Turquie. Pour l'ancien diplomate Kaya Türkmen, membre du CHP en charge des affaires étrangères, cette décision constitue un coup d'état judiciaire destiné à mettre fin aux activités de l'opposition.
4: La Cour institutionnelle des élections ayant validé l'Assemblée générale, aucun tribunal n'a le droit et ne peut annuler une Assemblée générale. Donc c'est une première en Turquie. C'est historique et aujourd'hui nous sommes tous stupéfaits devant cette décision.
5: Le président du CHP, donc Özgür Özel, parle d'un jour noir pour la démocratie et parle d'un coup d'état judiciaire.
4: Tout à fait. Donc, en très peu de temps, un deuxième jour noir pour la justice turque, pour la démocratie turque. Le premier étant le 19 mars 2025, lors de l'arrestation de Monsieur Ekrem İmamoğlu, maire d'Istanbul. Et aujourd'hui, nous sommes une page noire encore de la démocratie et de la justice en Turquie, malheureusement.
2: Kaya Türkmen, membre du CHP, interrogé par Daniel Valo. Et 13 membres du CHP ont été arrêtés aujourd'hui dans plusieurs provinces de Turquie. En Ukraine, les secouristes ont passé la nuit à déblayer les décombres d'un lycée dans la région de l'Est, contrôlée par la Russie, à Starobielsk. Un dortoir de plusieurs étages s'est effondré alors que 80 adolescents s'y trouvaient. La frappe de drone ukrainien a fait 10 morts et 38 blessés. La Russie condamne un crime de guerre. Kiev dément avoir visé des civils. Tout en se disant inquiète, l'ONU souligne qu'elle est incapable pour le moment d'attribuer la responsabilité de cette frappe. Plusieurs membres du Conseil allié de Kiev renvoient la responsabilité sur Moscou en raison de l'invasion de l'Ukraine en 2022. En Serbie, c'est un test pour l'opposition. Première mobilisation d'ampleur pour les étudiants en lutte contre la corruption et contre le régime du président Aleksandar Vučić. Elle a lieu à Belgrade, cette manifestation. Là même où l'an passé, plus de 300 000 personnes s'étaient rassemblées dans ce qui reste aujourd'hui la plus forte mobilisation de l'histoire moderne de Serbie. À Belgrade, Laurent Rouy.
0: Des groupes citoyens se sont organisés partout en Serbie pour rejoindre Belgrade, où une grande manifestation étudiante contre la corruption et contre le régime doit se tenir dans l'après-midi. Même si la mobilisation n'a pas cessé depuis l'accident mortel de la gare de Novi Sad fin 2024, c'est le premier rassemblement d'ampleur cette année. Les étudiants sont moins bien organisés et sont surtout victimes de la répression du régime qui tente de mettre au pas les universités et qui n'hésite pas à renvoyer les fonctionnaires qui ont fait preuve de sympathie pour le mouvement. La manifestation d'aujourd'hui aura valeur de test, avec pour objectif affiché de faire pression sur le président Aleksandar Vučić et le forcer à convoquer des élections anticipées. Mais le pouvoir ne semble pas enclin à accéder à cette revendication. Au contraire, les accrochages violents entre manifestants et militants pro-pouvoir sont devenus monnaie courante. Le défenseur des citoyens, comme les étudiants, ont lancé par avance un appel à la retenue. Pas sûr qu'il soit entendu. Laurent Rouy, Belgrade, RFI.
2: Du foot à présent, Lens a donc remporté hier soir la 109e Coupe de France, la première de son histoire. Le club du Nord succède ainsi au Paris Saint-Germain après sa victoire en finale. 3-1 contre Nice. La logique a été respectée puisque le vice-champion de France a triomphé du 16e de Ligue 1, toujours à la lutte pour le maintien. Victor Missistrano, de quoi couronner une saison exceptionnelle pour les Lensois et faire la fête avec leur public.
6: Tous ensemble, ils sont allés la chercher. Rapidement devant au score, les Lensois ont tremblé en seconde période mais ont été libérés par Abdallah Sima. Le Sénégalais, auteur du but du 3-1, à un quart d'heure de la fin pour faire chavirer les supporters.
7: On a exploré.
8: J'ai failli tomber. Match magnifique. Après le premier but, j'ai failli faire un malaise, trop de pression. Et puis finalement, on s'en sort. Une victoire, une belle victoire. Et la première Coupe de France pour Lens, c'est génial.
6: Une marée humaine aux couleurs sang et or avait investi le Stade de France. Ils étaient plus de 50 000 pour cette finale presque à domicile.
9: C'est toujours plein. On va n'importe où, c'est plein tout le temps. On croise des gens dans la rue, on fait la fête avec eux. C'est Lens, quoi.
10: C'est le meilleur public de France.
6: Le meilleur public de France selon Thierry, venu en famille.
11: Mon fils, mon petit-fils, de père en fils, j'ai plus de voix là. On a ramené la coupe pour la première fois, on finit deuxième du championnat, la Ligue des champions, c'est merveilleux.
6: Merveilleux aussi pour l'homme du match, Florian Thauvin, médaille autour du cou et des étoiles dans les yeux.
12: C'était magique, j'avais l'impression de revoir quand on a fêté le trophée de la Coupe du Monde avec l'équipe de France, quand on était revenu fêter ça avec le public. C'est des souvenirs qui restent gravés, donc il faut en profiter.
6: Les vainqueurs ont pu prolonger le plaisir dans la nuit en rejoignant le Stade Bollaert où les attendaient leurs supporters restés à Lens.
2: Victor Missistrano à Cannes, le conclave du jury a commencé. Le lieu est tenu secret. Ses 9 membres sont réunis autour de leur président, le réalisateur sud-coréen Park Chan-wook. Et leur verdict sera rendu ce soir. Pas de grand favori cette année au terme d'une compétition très éclectique. Le cinéaste russe en exil, Andrei Zviagintsev, pourrait être récompensé avec Minotaur, porteur d'un message anti-guerre. Le film acclamé par la critique raconte les déboires d'un couple de la bourgeoisie russe avec en toile de fond la guerre et le délitement de la société. L'ambitieuse fresque queer La Bola Negra est aussi sur les rangs pour la Palme d'Or. C'est le duo espagnol Javier Ambrosi et Javier Calvo. Tout de suite, écho d'ici, écho d'ailleurs.

0: Merci aux journalistes de RFI, vous êtes de retour sur Radio Intervalle.
1: Et sur Intervalle, il est midi 10. Je vous souhaite un excellent appétit si vous passez à table dans un instant. Les infos locales, on parlera du festival de Vivant, du Vivant. Et on sera d'ailleurs à ce festival avec Radio Intervalle en direct le matin. Et puis tout de suite, bien, c'est Camille avec vous.

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1: Bonjour à toutes et à tous et bienvenue dans ce moment d'information locale sur Radio Intervalle. C'est un grand week-end consacré au vivant qui vous est proposé dans le cadre du Festival du Vivant en Cévennes, organisé par le SHVC, le syndicat des Hautes-Vallées Cévenoles. Activités nature, spectacles, expositions, ateliers, rencontres. Découvrez tout le programme des prochains jours avec Guillaume Cirillo du Centre Biosféra.
2: Le Festival du Vivant en Cévennes, c'est une manifestation itinérante qui va se dérouler du 16 au 30 mai prochain dans les vallées Cévenoles. Donc on sera sur une trentaine de communes entre le nord du Gard et le sud de Lozère pour une quinzaine avec plein d'événements liés à la nature et au vivant. Le dimanche 24 mai, c'est traditionnellement la fête de la nature ce week-end-là et donc on ne déroge pas à la règle pour le Festival du Vivant. On va célébrer la nature à deux endroits. On sera à Saint-Germain-de-Calberte et on sera à Ventalon en Cévennes pour deux journées thématiques liées à la nature. À Saint-Germain-de-Calberte, nous serons avec le foyer rural de la commune pour proposer une journée autour du thème de la biodiversité au jardin. Comment mieux accueillir la biodiversité au jardin et faire un jardin qui soit accueillant et sauvage? Comment réensauvager nos jardins? Pour cela, vous aurez une journée de stands, d'activités nature, de restauration, de buvettes, d'ateliers et une ludoconférence à 15h proposée par l'association Arthropologia qui réfléchira avec vous comment réensauvager son jardin. C'est une conférence plus amusante, plus sympa qu'une conférence habituelle où on écoute quelqu'un parler. Là, vous allez pouvoir participer, poser vos questions, apprendre et vous amuser avec Arthropologia à 15h à Saint-Germain-de-Calberte. C'est un événement qui est organisé en partenariat avec Radio Intervalle qui sera présent en direct toute la journée sur cet événement-là. Donc, venez nombreux et nombreuses pour vous amuser et apprendre davantage. Un marché de producteurs sera aussi proposé sur cette journée-là. Pour ceux qui ne peuvent pas venir écouter la radio, vous allez apprendre davantage aussi à la radio avec la conférence qui sera retransmise plusieurs fois sur Radio Intervalle. Et voilà, vous allez aussi apprendre avec vos oreilles, en écoutant, dans vos voitures, à la maison. Restez branchés sur les ondes de Radio Intervalle. Le festival se poursuit toujours le dimanche 24 mai. Donc on sera à Saint-Germain-de-Calberte et on sera aussi à Ventalon en Cévennes, au relais de l'Espinasse, un lieu bien connu où on va parler de nos paysages, comment ces paysages ont été façonnés par l'homme, par les paysans, par les bâtisseurs. Donc on parlera évidemment d'un arbre emblématique des Cévennes, le châtaignier qui est réhabilité sur la commune de Ventalon en Cévennes. On va parler des vergers, on va parler des murs en pierre sèche avec les artisans bâtisseurs en pierre sèche. On va parler de la pollinisation, on va observer le paysage, on va apprendre à le lire, le décrypter et à s'émerveiller de ce paysage dans ce lieu incroyable qui est le relais de l'Espinasse à Ventalon en Cévennes. On y sera toute la journée de 10h à 20h. Un marché de producteurs est programmé toute la journée en continu de 10h à 16h. Une buvette et une restauration vous seront proposées sur place. Le restaurant de l'Espinasse vous accueillera également toute la journée, midi et soir. On vous conseille tout de même de réserver pour cette journée où du monde est attendu. Et enfin, une tombola du vivant sera proposée également, une tombola où vous en apprendrez plus aussi sur la faune et la flore avec de nombreux lots à gagner. C'est à Ventalon en Cévennes le dimanche 24 mai de 10h à 20h.
3: Il se passe beaucoup d'événements, beaucoup d'activités à l'Espinasse depuis bon nombre d'années.
2: C'est sur la route des Crêtes, quand on monte en direction du pont de Montvert d'un côté et en redescendant par le col de Banette et Vialas de l'autre côté. C'est un lieu splendide et très accueillant, donc venez nombreux dimanche 24.
3: Il y aura sans doute un peu de fraîcheur s'il fait très beau comme aujourd'hui, puisque c'est situé à 900 mètres d'altitude.
2: Exactement, on va prendre de la hauteur sur cette journée-là. Exactement. Ouais. Le lundi 25 mai, qui est un jour férié, vous ne savez pas quoi faire de votre jour férié, eh bien, nous vous proposons une journée dédiée sur le thème des forêts. On va se balader en forêt le dimanche 25 mai. On sera tout d'abord à Lamelouze, sur le terrain communal du Plot, avec le parc national des Cévennes et la compagnie Cocasse. À partir de 14h, on vous propose une série de jeux liés à la forêt et à la biodiversité, le jeu Forêt Vivante, proposé par le parc national des Cévennes et le Centre national de la propriété forestière. Vous allez pouvoir apprendre en vous amusant, découvrir la vie qui fourmille dans nos forêts. Et à 17h, la journée se prolongera avec un spectacle de la compagnie Cocasse qui nous proposera le spectacle Vieille Branche où on observera les comédiens, les comédiennes dans l'arbre pour un spectacle qui se veut poétique et plein d'acrobaties. Et donc à 17h, à Lamelouze, terrain communal du Plot, le lundi 25 mai, pour pour ce spectacle Vieille Branche. On sera en parallèle sur la commune du Chambon, toujours pour parler forêt, avec la balade comptée Je m'appelle Forêt, justement, de 14h à 18h, proposée par la compagnie Écho des Lisières au Chambon. Donc inscrivez-vous, c'est une balade comptée de 3 km environ, où on va se balader et être au cœur du vivant, voilà, pour cette petite marche. Inscrivez-vous auprès de Écho des Lisières, echo.d.lisières@gmail.com ou au 06 78 41 71 21. Vous retrouverez toutes les informations sur le site internet de Biosfera, évidemment. Le mardi 26 mai, on sera avec les collègues de Radio Interval, on sera avec Radio Grille Ouverte en direct de Biosfera toute la journée. Donc vous pouvez venir à Biosfera et écouter en direct l'antenne de Radio Grille Ouverte depuis l'auditorium de Biosfera pour une grande journée où on va réfléchir, discuter autour de notre lien au vivant. Plein d'intervenants sont programmés pendant 5 heures d'écoute en direct de Radio Grille Ouverte. Et Biosfera vous ouvrira également ses portes ce jour-là pour découvrir les expositions permanentes et temporaires de Biosfera, notamment la magnifique exposition de Justin Pifto, Toute l'eau de sa fourrure, qui est une exposition de dessin naturaliste à couper le souffle, qui sera accompagnée de l'expo Vivant, une exposition interactive proposée par la Fabulerie, qui est basée en Vallée française. Ouais. Voilà, ça vaut vraiment le détour. On vous conseille de venir le mardi 26 mai à Biosfera, c'est toute la journée. À partir de 8h jusqu'en début de soirée, 19h, vous pouvez passer quand vous voulez, observer, discuter. Alès Librairie sera présent avec nous aussi pour vous proposer tout un échantillon de livres liés à la biodiversité et au vivant. On continue cette deuxième semaine du festival, les mardis 26 et mercredi 27 mai à Sandras. Nous serons avec Justin Pifto, ce dessinateur naturaliste qui nous met à disposition son exposition à Biosfera. Il va vous proposer, Justin, deux ateliers d'initiation au dessin naturaliste de 14h à 17h, le mardi et le mercredi 26 et 27 mai. Donc voilà, c'est des ateliers pour vous initier au croquis, au dessin et à l'observation de la nature aussi. Donc voilà, ça s'annonce deux après-midi passionnantes. Quel que soit votre niveau, quelle que soit votre envie, venez vous initier, venez discuter avec Justin Pifto. C'est un atelier qui est sur inscription, celui-ci. Pensez à vous inscrire, il n'y aura pas de la place pour tout le monde sur ces deux ateliers qui promet d'être passionnant.
1: www.biosfera-cévennes.fr pour retrouver le programme du Festival du Vivant en Cévennes jusqu'au 30 mai. Et d'ailleurs, le 30 mai, préparez-vous, il y aura la grande soirée de clôture à Sandras. On y reviendra très bientôt sur Radio Interval. Restez donc branchés sur notre antenne pour connaître toute l'actualité près de chez vous.
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1: Bienvenue à vous si vous nous rejoignez dans ce grand format, aujourd'hui consacré à Hopicloun. 30 ans d'existence et nous serons à Genève dans les hôpitaux universitaires avec Hélène Beausoleil, la co-directrice de cette structure et également de clowns, Fernand et Emilio et une équipe avec des médecins, des infirmières et aussi des parents et bien sûr des enfants. Je vous propose de nous trouver, de nous immerger dans ces hôpitaux universitaires à Genève, service pédiatrie, pour découvrir l'activité et l'intérêt d'une présence de clowns dans des hôpitaux auprès des enfants.

0: Bonjour, t'avais pas dit bonjour.
1: Il a pas dit bonjour.
0: Tu dis bonjour.
1: Ah bah alors.
0: T'as pas dit bonjour. Non, bravo, t'as pas dit bonjour.
1: J'ai pas dit bonjour.
0: Je te montre comment on fait. Tu fais comme ça. Tu fais comme ça. Pardon.
1: Bonjour. Bonjour.
2: Bonjour.
1: Bonjour. Bonjour. Bonjour. Bonjour. Bonjour. Bonjour. Bonjour.
2: Bonjour.
1: Bonjour. Bonjour. Bonjour. Bonjour. Bonjour.
3: Pardon.
4: C'est la première fois, ils sont gentils.
5: C'est la première fois.
4: Ils sont gentils, les clous, tu peux les regarder? Regarde. Viens ici chez maman, viens. Tu les trouves gentils?
0: T'es très gentil. Comment tu t'appelles?
1: Bonjour, je m'appelle Fernand.
0: C'est bien,
1: c'est ça. C'est simple.
0: Tu t'appelles comment, toi?
4: Loena.
0: Loena. C'est trop beau, Loena.
1: Ça, c'est... Ça,
0: c'est trop joli, Loena.
1: Hein? Ah oui, ça fait comme vous dites.
0: Exactement.
1: Ouais. Si on dit par exemple Saturnino.
0: Waouh!
1: Ah ouais, quand même.
0: Ouais. Et toi, tu t'appelles comment?
6: Moi, Tidiane. Non, lui c'est Tidiane. Moi, c'est Rino.
0: Ils s'appellent tous les deux Tidiane.
1: Non.
0: Papa, il s'appelle Tidiane et l'enfant, il s'appelle Tidiane.
1: Non.
0: Quand t'entends deux Tidiane, ça fait Tidiane fois deux, ça fait. Jusque-là! Wouka!
1: Ah ouais!
0: C'est impressionnant, hein?
1: Ah oui, c'est impressionnant.
0: Ah ben ça, c'est impressionnant, ça. Et Tidiane, il faudrait faire attention.
4: Il regarde, bravo, Tidiane. Oh, oh, oh!
1: Mais comment tu. Je sais pas.
0: Elle doit s'appeler Béatrice.
1: Non.
0: Si.
1: Non.
0: Elle a des fleurs comme une Béatrice.
1: Ah ouais.
0: Ou alors elle s'appelle.
1: Corinne.
0: Oui, Corinne.
1: Corinne, c'est bien.
0: Non. Elle s'appelle. Beyoncé.
4: Ou Tu veux dire comment elle s'appelle, ta grande sœur?
7: Léandra.
1: Waouh.
0: La
1: BS.
0: Ça fait
1: Léandra, ça me fait un truc comme ça me fait

0: Rita, c'est le prénom de la maman avec les trois petits et le mari aussi qui est à côté. Vous venez d'avoir une petite expérience avec Hopi Clown déjà, vous les avez vus venir. J'imagine, ça fait quoi de voir comme ça des clowns dans un service pour enfants?
1: Alors, c'est vrai que les enfants les observaient de loin, ils les réclamaient et puis ils attendaient leur place pour qu'ils puissent être abordés. Ils ont passé un chouette moment, donc ça fait aussi plaisir aux parents. Aux parents qui aussi à un moment peuvent déconnecter de la réalité qui entoure leur enfant. Donc c'est un moment agréable pour le parent et pour les enfants aussi. Et puis pour les enfants, c'est aussi une expérience peut-être un peu moins pénible que l'ambiance qu'il y a dans un hôpital.
0: Ça met un peu des couleurs.
1: Ça amène des couleurs, de la joie de vivre, de la musique. Et puis partent peut-être avec un bon souvenir de l'hôpital.
0: C'est vrai, c'est pas évident. Alors ça surprend quand même dans un hôpital, en général c'est technique, c'est, on a des infos, on attend, on est dans l'angoisse, dans l'anxiété, surtout pour des enfants. Là d'un coup, c'est vrai que ça fait une coupure, mais la musique aussi est importante, là, les personnages, le clown, ça apporte quoi le clown?
1: Alors c'est vrai que le clown c'est un peu de la magie, et puis c'est vrai que dans des moments où c'est difficile, la magie fait toujours plaisir aux parents, à l'enfant malade, et aussi à l'environnement général.
0: Puis s'il y a un enfant, les autres aussi, s'il y en a un qui est malade, les autres aussi, d'un coup, ça peut-être, ça réduit un peu cette angoisse ou cette anxiété qu'on ressent. Hein.
1: Oui, moi je vois que les grands sont à domicile, du coup, et puis ils vivent aussi cette hospitalisation compliquée. Donc le fait de voir que qu'il y a aussi, c'est pas glauque, et puis qu'il y a aussi la féerie dans l'unité, je crois que ça les rassure aussi.
0: Merci Ardita.
1: Merci.
2: Bonjour,
1: merci, j'ai bien parlé.
0: Je peux demander à la petite.
1: Léandra,
0: bonjour.
3: Bonjour.
0: Alors, tu viens de voir passer les Hopi Clowns. Tu les as entendus de loin ou tu les as vus? Tu avais envie qu'ils viennent te voir ou qu'ils viennent vous voir parce que vous êtes toute la famille ici?
3: Oui. C'était bien et c'était rigolo. Quand ils ont donné les cœurs, c'était cool.
0: C'était cool. Et t'aimes bien ce qu'ils jouent comme musique? Ça te parle un peu la musique?
3: Oui, j'ai bien aimé. Oui, moi j'ai 8 ans.
0: T'as 8 ans? Ouais. Eh bien, c'est pas mal quand même de donner un peu d'ambiance comme ça, de joie dans un hôpital, c'est assez original. Tu pensais que ça existait ou...
3: Non, je pensais pas qu'il y avait des clowns qui venaient plus rigoler.

0: Mais non.
1: Je dois y avoir un courant d'air.
2: On n'a pas eu.
3: Bah alors, on fait quoi?
1: Je comprends pas, je réessaye une dernière fois peut-être.
3: Ouais, bah oui. Mais oh, enfin.
1: C'est parce que je suis un petit peu. Oh, il fait. Tiliane, ne bouge plus.

0: Non, pas le papa.
1: C'est dégueulasse.
2: Non, moi, on aime bien les cœurs.

0: Viu? Fez café com a mamãe.
1: Buenas.
0: Tá viu le voilà.
1: Je te l'ai mis là, sous le bras de papa, ok?
0: Ben voilà.
2: Vous faites des bisous avec la main? Bravo, merci.
1: Merci.
2: Il t'en va?
1: Merci à vous. Désolé les parents, j'ai plus de cœur pour vous. Un jour, je serai aussi costaud que papa.
0: Bah oui.
1: J'aurai des gros bras comme lui, très fort. Pour impressionner les infirmières.

0: Alors, ce qu'on entend, c'est juste incroyable. On est à la sortie, là, avec vous, Hélène. En fait, il y a 10 personnes dans la pièce avec un enfant. Et puis, l'opi-clown aide l'enfant à ouvrir la bouche pour pouvoir avoir un
1: suivi. Pour que le médecin puisse faire son auscultation. C'est bien juste. Vous avez utilisé le duo de clowns pour pouvoir faire l'auscultation.
0: On utilisait clowns pour pouvoir permettre à des enfants de... Qu'est-ce qui se passe, là, si vous pouviez décrire? Parce qu'on est en radio.
2: Ah bon, bah du coup, là, c'est juste, en l'occurrence, un enfant qui est un peu difficile à examiner, qui se laisse pas trop faire. Et puis, chez les enfants, surtout moins de 5 ans, c'est vrai qu'ils sont hyper réticents d'ouvrir la bouche. Et puis, qu'on fasse des examens qui perçoivent comme invasifs, quand même, d'ouvrir la bouche, d'avoir quelqu'un qui regarde, les oreilles aussi, ils aiment pas du tout. Et puis, juste de pouvoir avoir un peu ça en musique, et ça se voit que c'est beaucoup mieux toléré. Et puis... beaucoup mieux vécu, on dirait. Et puis, ça va assez bien. Et ça aurait été un examen qui aurait pu être hyper difficilement fait, avec les parents qui doivent contraindre l'enfant, nous qui devons tenir la bouche, tenir la tête de l'enfant et baisser avec la baisse langue de manière assez traumatisante. Et puis là, ça peut se faire en musique, et puis c'est assez chouette.
0: Moi, je trouve ça époustouflant, honnêtement. Il y a peu d'hôpitaux où on va être 10 dans la pièce pour faire un examen. Vous êtes un des rares médecins. Aussi, il faut une ouverture d'esprit pour que ça puisse se faire, ça.
2: Oui, bien sûr. c'est une des chouettes choses de la pédiatrie. Je pense que c'est un des points positifs de la pédiatrie, c'est qu'on prend le temps et on a l'espace pour pouvoir le faire, et puis on a la compréhension que c'est nécessaire pour une bonne prise en charge.
0: Une sorte de collaboration entre des clowns qui ne sont pas vraiment dans leur cadre normal, et puis le service hospitalier, c'est une sorte de soin accompagnant.
2: Complètement, oui. C'est hyper utile à la prise en charge.
0: Mia, vous avez d'autres expériences comme ça avec les clowns, où tout à coup, c'est assez original, où ça change l'état d'esprit, où vous pouvez intervenir plus facilement, des choses qui sont pour vous un peu comme un accompagnement?
2: Bon, moi, j'avoue, ça fait pas longtemps que je travaille dans cette unité, donc j'ai pas eu beaucoup encore d'interactions avec, mais c'est vrai que c'est toujours pratique comme de mettre un environnement où justement il y a de la musique, il y a de la bonne ambiance, la bienveillance. Et puis ça aide beaucoup pour la distraction. On sait que les enfants, pour leur prise en charge, c'est important d'avoir une forme de distraction, et puis de dédramatiser, d'enlever cette aura et puis cette ambiance un peu morose et austère.
0: Mais c'est aussi très sérieux. C'est-à-dire que quand les clowns vont arriver, il y a une présentation de toutes les chambres, de tous les enfants, de l'état des enfants, ouais, de la situation, de ce qui va se passer pendant l'intervention.
2: Oui, avant d'interagir avec les enfants, mais c'est ce côté professionnel qui se fait pendant la prise en charge avec les clowns. C'est avant d'entrer dans la chambre avec les enfants. Et puis justement, c'est le non-sérieux qui arrive à ce moment-là, que je pense est bon pour et le personnel, et puis pour les enfants et leur famille.
0: Docteur, ils vous font rire?
2: La grande majorité du temps, oui. Des fois par un peu la gênance aussi.
0: C'est aussi le personnel. C'est important pour le personnel.
2: Oui, moi, ils me font rire.
3: Eh bien, je vais vous dire, j'ai fait un plan. J'ai un plan.
4: J'avais un plan?
3: Ouais, j'ai un plan des bébés. Alors, c'est pas compliqué. Alors, la piscine, elle est là. Alors, nous, on est. Alors là. Ah non, je suis trompé de service, ça.
4: Alors, attendez, je vais prendre ma carte.
3: Espérantia.
4: Ah, bah voilà.
3: Espérantia qui veut dire espoir. C'est l'espoir qui nous tient.
0: Alors, on est sur les starting blocks avec Emilio et Fernand.
3: Emilio et Fernand.
0: Alors, on est parti. On le suit.
2: Oui.
3: Chez les bébés, il faut être discrète.
4: Alors là, vous voyez, par exemple, regardez, là. Qu'est-ce qu'il y a sur la porte?
3: Ah ben,
4: et ben voilà. Et qu'est-ce qu'on fait?
3: Et ben on fait rien.
4: Ah bon?
3: On touche pas.
4: On touche à rien? Et même pas
3: en quoi?
4: On respire.
3: Pas de masque, non?
4: Un petit peu quand même.
3: Personne n'a des masques.
4: Personne. Bon, on y va alors.
5: Merci.

0: l'école. Hein. Je...
1: Arrête de faire des bêtises, c'est pas parce qu'il y a la radio là, avec. Comment tu t'appelles déjà?
2: Gilles.
1: Avec Gilles, tu fais n'importe quoi. Tu vas pas sur la tête de maman.
3: Hein?
1: Voilà. Ça, c'est parce que maman, elle avait dû se laver les cheveux avec du nouveau shampoing.
3: Ah,
1: et après, ça la kiffe. Ça... Elle adore le shampoing.
3: Le shampoing frais.
1: Le shampoing frais. Exactement.
4: Fernand le clown, ça a tourné pendant une petite demi-heure là, dans.
3: Fernand tout court.
4: Ça joue, ça chante.
3: Ben ouais, mais nous on est là pour ça, quoi. On est là pour. D'ailleurs, on sait faire que ça. On sait faire que chanter, jouer.
4: Et bouger.
3: Merci Didier. Ouais, Gilles. Didier, Gilles. Ouais, on sait faire que ça, nous. Et donner aussi. Hein, on peut dire donner et puis recevoir. C'est bien ce que je dis, monsieur Emilio.
4: Vous
0: parlez super bien, vous. Hein.
3: C'est vrai.
0: Parce que vous avez un micro devant vous, alors vous dites des mots très bien.
3: Faire des efforts, mais c'est pas
0: il
3: facile.
0: Pas
3: hein.
0: De la poétique, vous êtes pas loin.
3: De la poétique, oui.
0: De la poétique.
3: Ou de la politique.
0: C'est dans la poétique. Alors, vous avez des questions, le micro, là?
4: Bah oui, ça, c'est Emilio qui arrive.
0: C'est Emilio. Bonjour, Didier Gilles.
4: 30 minutes.
0: 30 minutes
3: de jeu.
0: Ah oui, bah ça. En fait, il faut savoir que nous, quand on travaille, on travaille.

0: on a des costumes particuliers, à la différence des chirurgiens, qui sont très prétentieux des fois. Et nous, on est très sympa. Et après, on donne, mais on ne cherche pas à faire un chrono. Hein. C'est vraiment pas l'idée.
1: Non. Et là, vous êtes rentré tout à l'heure, je suis arrivé, ça chantait, on demandait un enfant.
0: Oui.
1: Il y avait les parents, il y avait trois infirmières et un médecin, c'est juste incroyable. C'est-à-dire que là, vous intervenez pour que l'enfant puisse avoir un acte médical.
0: En fait, il y a plusieurs cas de figure. Si, ou on joue ensemble, ou on joue pas ensemble. Nous, le principe, c'est de jouer ensemble. Donc, on est arrivé, les soignants, ils avaient envie de voir dans la bouche de l'enfant. Et l'enfant, il n'avait pas très envie d'ouvrir la bouche. Donc après, on essaie de trouver un thème commun, qui est assez basique, c'est de faire A, parce que ça permet d'ouvrir la bouche. Et nous, après, c'est notre jeu, et on remarque que autant les soignants, autant les parents, autant tout ce qui se passe dans la chambre, eh bien, on est tous un peu dans cette même envie. Alors nous, c'est plutôt dans le ludique, et puis eux, c'est plutôt dans le...
2: technique.
0: Mais voilà, et voilà, c'est bien.
2: Et ce que je dois dire, quand même, c'est parce que je m'excuse, hein, mais bon, je veux parler un peu, quand même.
0: Oui, vas-y.
2: C'est que on est rentré aussi parce qu'on avait un appel, voire l'aval des fermières.
0: Mais bien sûr.
2: Hein,
0: et on est resté d'un peu devant la porte au début.
2: On n'osait pas trop rentrer parce que des fois c'est judicieux et des fois ça l'est pas. Mais là,
0: il faut une invitation en fait.
2: Voilà, elles nous ont invités à rentrer et à venir. Et là, bon, là on y va. Là pour le coup.
1: Mais moi j'ai vu Emilio avec une petite larme aux yeux tout à l'heure.
0: Alors ça ne s'appelle pas des larmes, ça s'appelle de la transpiration. C'est quand ça coule et que ça tombe du visage. Parce que, comme il fait un peu chaud, là, on est en avril, il fait un peu chaud.
2: Vous transpirez des yeux, vous, monsieur.
0: Bah, autour des yeux.
2: Ah, autour des yeux.
0: Vous transpirez.
2: D'accord. Vous avez un moment de...
0: d'émotion.
2: Oui.
0: On peut parler de ça aussi, si vous voulez. Mais le mieux, ça serait d'appeler les mecs qui sont derrière le masque, alors. Parce que c'était le plus simple. Parce que
2: ah oui.
0: Nous...
2: Nous
1: donc vous enlevez le nez. On laisse tomber le clown. Il s'en va. Voilà. Il part. Il revient.
0: Et bien, il peut partir comme il peut revenir.
1: Et puis, on voit les personnages derrière. La personne.
2: La personne.
1: Voilà. C'est l'autre, après.
0: Ouais. Bon, on fait ça. Alors, bon. Ça va être un moment de radio assez intéressant. Vous allez voir.
1: Passage.
0: 1, 2, 3. Et vous allez voir la différence.
1: 1, 2, 3. Ah mais ils sont partis où, les clowns?
0: Ils sont partis quelque part que tu peux pas tout savoir.
1: Ça, c'est vrai. Alors on revient à ces rencontres parce que c'est vrai que c'est un moment assez fort, moi je trouve en tout cas. Je trouve que c'est super émotionnel. En fait on donne quelque chose mais j'arrive pas à savoir ce que c'est. Et vous créez un lien avec les gens et j'arrive pas non plus à savoir ce que c'est. Mais vous, c'est quoi? Qu'est-ce que vous faites en fait pendant ces quelques minutes? Déjà la musique, ça compte, hein, parce qu'on arrive, on est dans un lieu un peu grave, un peu triste et tout. Vous venez casser un peu ce qui se passe positivement.
0: Alors on est dans un lieu aujourd'hui. On est là, vous nous voyez, on est chez les bébés. Donc c'est tout petit. L'âge maximum, c'est 3 ans. On joue pas pareil avec des enfants de 0 à 3 ans qu'avec des ados de 14 à 18 ans, par exemple. Donc là, on est dans l'après-midi, on arrive dans une ambiance un peu plus calme, on va essayer d'être plus doux. Et c'est des enfants qui ont besoin un peu plus de calme, et donc on s'adapte. L'idée de ce qu'on de donner, moi je crois qu'on nous fait notre travail à nous, c'est de faire du jeu. On est avec des enfants et l'idée c'est de pouvoir réamorcer la pompe à jeu en sachant qu'ils sont dans un lieu où ça s'est un peu arrêté, où les copains sont plus là, où la famille les regarde avec un drôle d'air, genre l'angoisse. Donc l'idée, c'est de ramener le jeu et notre travail à nous, tu me diras si t'es d'accord, mon collègue chéri d'amour, c'est de savoir, c'est de pouvoir ramener du jeu et notre travail, il est là. Et on doit pas non plus trop avoir des, je sais pas, des théories ou je sais pas quoi. Nous, on est là pour jouer. Et je pense que c'est ça qui est important.
2: Ben oui, jouer, faire du lien aussi. Faire du lien, des fois, déjà nous, entre nous, entre les deux clowns, j'entends, après avec le ou la patiente, et puis avec les parents, avec les soignants, beaucoup. Nous, on a nos partenaires de jeu, surtout ici au HUG, où on intervient depuis très longtemps, 30 ans, et ben c'est de formidables partenaires de jeu. Formidable, c'est un super appui pour nous.
1: C'est des fois, quand même, sur un fil, ça se tient un regard. Ouais. Un parent qui se met là puis qui vous regarde, vous dites bon ça y est, ça se tient un peu de choses, un gestuel, cette ouverture de porte quelque part.
0: Ouais. Moi j'ai envie de dire un truc, c'est que nous on fait une proposition, une petite proposition, un regard, et après il faut savoir reconnaître quand on est invité à y aller ou pas. Parce que l'erreur que ça serait de penser qu'il suffit de faire une succession de chambres pour que ça fonctionne, c'est pas vrai. Il faut aussi reconnaître le droit aux individus de refuser, parce qu'ici ces enfants ils sont déjà pris en charge, donc ils n'ont pas bien le choix en fait, c'est la santé qui est avant tout, et nous on arrive, on fait

0: regard, on voit la situation. Avec l'expérience, on arrive rapidement à la lire. Et quand on voit que la porte s'en trouve, dans le sens figuré du terme, et ben on y va.
1: Au-delà de ce que ça peut être comme métier ou comme travail, parce que tout à l'heure vous parliez de travail, c'est, pourquoi vous faites ça en fait? Pourquoi vous êtes lancé dans cette aventure? Parce que c'est quand même une drôle d'aventure, vous auriez pu jouer la comédie différemment. Pourquoi vous êtes lancé dans cette aventure avec des enfants et avec le personnage du clown? Ça aurait pu être un musicien, c'est pas une bonne question?
2: Si, si, c'est une bonne question, mais j'essaie de chercher la réponse. Surtout, ben, je dirais que c'est une, pour moi en tout cas, c'est une série de hasards, quoi. Déjà, c'est le fait d'être, d'avoir cette passion autour du personnage du clown, qui peut vivre dans différents contextes, dans différentes situations, aussi bien sur scène que dans la rue, que dans un milieu comme ça, à l'hôpital, quoi. Et puis après, bah, c'est une série de rencontres, une série. Moi, j'aime. J'ai envie de dire, faut aimer les gens aussi un peu quelque part. Moi, j'aime les gens. Enfin, c'est faut avoir une dose d'empathie minimum quand même pour faire ça, quoi. Et donc voilà. Après, on n'est pas des, on n'est pas des super héros. On est là. Enfin, aussi peut-être de temps en temps, mais pas. C'est pas notre fonction, quoi. Notre fonction, c'est d'être de laisser des traces, des passages, des traces. Vous parliez de musique tout à l'heure, nous. Avec Emilio, on adore ça, arriver avec une musique, on nous entend de loin, on traverse, on circule, les gens, déjà, ça interpelle, ça change l'atmosphère. On se rend peut-être encore davantage compte de ça quand on est observateur que quand on est vraiment, parce que nous, on est dedans à fond. On se rend bien compte des choses, mais en même temps, c'est encore plus flagrant quand on est observateur. On se rend compte de ce que les clowns peuvent laisser comme trace. Mais pour revenir à votre question, c'est une série de hasards qui fait que, de rencontres, qui fait que je suis aujourd'hui dans un milieu hospitalier, mais moi, j'adore ça, quoi. Enfin, je trouve que c'est un vrai défi. Ouais, bah allez-y.
0: Alors moi, je voulais dire un truc hyper important, c'est que quand j'ai commencé, j'étais dans une école de théâtre. Donc, en fait, les clowns, c'est des intermittents, hein, des comédiens. On fait des spectacles à l'extérieur, on ne fait pas que clown à l'hôpital. Et moi, quand j'ai commencé clown à l'hôpital, on m'en a parlé parce que c'était mon prof d'accro qui m'a dit, viens, il change des clowns. J'ai dit, ah, laisse tomber l'hôpital, je suis allergique. Et en même temps, il m'a dit, bah, c'est bête, il propose des essais, tu pourrais dire au revoir. J'étais curieux, j'y suis allé, je me suis dit, c'est naze, ça va pas me plaire, et puis je serais pas capable de le faire, je le sentais pas. Et en fait, ça, pour savoir, c'est un méga terrain de jeu, avec plein d'interdits, des règles. Et le clown, il travaille qu'avec ça, dans les interdits, les franchir, les frôler, les surfer. Et en fait, quand je me suis retrouvé là-dedans, je pensais vraiment pas faire ce métier. Et en fait, je prends un pied énorme. Et en plus, j'irai plus loin. Quand vous avez parlé de super-héros, j'ai une théorie que je voudrais exprimer sur les ondes. C'est que on est un peu des super-héros. Pourquoi? Parce que quand on est en clown, moi, mon clown s'appelle Emilio, et beaucoup de gens à l'hôpital me connaissent, on m'interpelle, on me permet des trucs que, quand je suis en civil, et ben, on me reconnaît plus. Ça veut dire que c'est un peu comme le paradoxe de l'exemple de Superman. Superman, on le reconnaît dans le ciel parce qu'il vole, il a une cape et tout ça. Mais Clark Kent, quand il repart dans la rue, il c'est un inconnu. Et nous, on a ce moment-là, on vit des choses extraordinaires. On a la possibilité de donner des choses extraordinaires. Et à la fin, on redevient un peu une personne lambda, ce qui est très très bien d'ailleurs. Et ce qui est fou, ce que j'ai envie de dire, et ce qui est incroyable, je vous le jure, c'est que moi je ne les croyais pas, mais c'est que ça fonctionne. Ça veut dire que quand on rentre dans les chambres et qu'on rencontre les gens, eh ben, on arrive à faire rire les gens. Il faut penser que les gens sont remplis un peu d'angoisse, c'est difficile l'hôpital, et que c'est un lieu difficile, et que quand on amène un peu de rire et de spontanéité, de vie, eh ben, ça marche. Et donc moi, je suis encore, ça fait plus de 25 ans que je fais ce métier, et je suis encore étonné de voir que ça fonctionne. Et j'y croyais pas du tout. J'y croyais pas du tout.
1: Mais ça fonctionne. Merci à tous les deux, en tout cas, du temps que vous nous avez accordé et d'avoir permis aussi qu'on prenne quelques sons de la musique, etc. Et puis,
0: merci à toi d'avoir parlé de nous, parce qu'on ne parle pas assez de nous, je trouve.
1: C'est vrai. Et Hélène, on va finir avec ça. Hélène Beausoleil, donc, je rappelle, vous êtes co-directrice d'Opi Clown. 30 ans d'existence, c'est intéressant. Hein. Et c'est vrai qu'il y a quand même quelque chose qui se passe. Ça change un peu ce monde hospitalier, certainement. Ça nous fait du bien, vous vous êtes habitués. Mais la conclusion, on les a vus les deux, qui chantent encore, qui jouent un peu, ils s'en vont.
3: Je suis habituée, mais comme là, je suis en civil, ben, c'est complètement différent.
1: Ah oui.
3: En civil, je ressens l'émotion que peut-être tu peux ressentir ou que d'autres personnes peuvent ressentir.
1: J'ai vu tout à l'heure, je l'ai senti.
3: Ça m'émeut de voir un enfant qui sourit, qui s'éveille, ou même là tout à l'heure la petite fille qui regarde, qui n'a pas forcément de sourire, mais qui va être là présente avec une maman qui est toute toute attentive. Moi, ça me bouleverse, oui. Je pense que ça change vraiment l'atmosphère des services. Et puis ce moment où les clowns ont participé à l'auscultation, eh bien il va y en avoir, il y en a déjà, mais il y en aura encore plus de ces moments-là, parce que c'est fondamental vraiment que les clowns puissent participer, et c'est le jeu clownesque qui peut permettre ça.
1: Merci Hélène Beausoleil, 30 ans pour Hopi Clown à Genève et dans toute la Suisse romande.
4: C'était Découverte d'une vie, d'un parcours, d'une expression.

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1: 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Ne ratez pas ce rendez-vous. 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Je vous dis à très bientôt et au plaisir de vous retrouver en Pays de Chaumière.

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2: Vous vous souvenez peut-être de cette série d'ouvrages pour les nuls par les éditions First, Windows pour les nuls, le bricolage pour les nuls ou encore la foi, la croyance pour les nuls. Eh bien, ce sera quelque peu le sujet de nos rencontres avec Éric Denimal. Éric Denimal est théologien, c'est aussi un vulgarisateur de la Bible qu'il a utilisée pour entrer dans cette collection, la Bible pour les nuls. Alors, ce n'est pas qu'on est nul quand on va prendre cet ouvrage, enfin, je l'espère. Éric Denimal, bonjour.
3: Bonjour.
2: Merci d'être avec nous. Alors, vous avez écrit beaucoup d'ouvrages. Hein. Alors, les grandes énigmes de la Bible, Jésus-Christ, encore un dernier qui est sorti dernièrement chez First, la Bible en 100 récits fondateurs pour les nuls. Rassurez-nous et rassurez aussi nos auditeurs, on ne parle pas qu'aux nuls quand même.
3: Non, mais en même temps, je pense qu'il y a une béatitude qui manque dans la série des béatitudes. C'est « Heureux les nuls, ils ne peuvent que progresser ». Et je trouve que ça, c'est bien. Et quand on a entendu à plusieurs reprises « Oh, t'es nul », ou bien que l'on se dit soi-même « Ah là là, là-dessus, je suis nul », eh bien voilà, on se reconnaît nul. Et quand on se reconnaît nul, on a déjà fait un progrès, me semble-t-il, et on va vers quelque chose qui va peut-être transformer le nul en quelqu'un de moins nul.
2: Alors, dans les années 2000, justement, nous étions nuls en informatique et il y avait ce Windows pour les nuls. Cela nous a permis d'avoir une carte, oui, une vraie cartographie pour, en tout cas, arriver à comprendre quelque peu ce nouvel outil numérique. Alors, outil, on en parle d'un, c'est la Bible, effectivement. Et on va revenir dans un premier temps, avant de parler du dernier ouvrage, sur cet outil qui est la Bible. Parce que, est-ce que c'est aussi une cartographie qu'on avait besoin avec cet ouvrage, la Bible pour les nuls? Quelle était l'idée de base, Éric Denimal?
3: L'idée, c'était de pouvoir dire, d'une part, que la Bible était le livre le plus traduit au monde, ce qui est quand même quelque chose d'assez extraordinaire. Il paraît que le livre ensuite le plus traduit, c'est le catalogue d'une maison de construction ou d'ameublement assez importante qui viendrait peut-être des pays nordiques. Mais la Bible est le livre le plus traduit, le plus diffusé dans le monde, et en même temps, c'est sans doute le livre le moins connu, étrangement. Et ce paradoxe est quand même un petit peu embarrassant parce que tout le monde est capable de citer la Bible ou en tout cas même de la contester sans avoir mis le nez dedans. Moi, j'avais envie de dire, écoutez, la Bible, là-dessus, on est peut-être nul, mais soyons-le un peu moins.
2: Alors, quelquefois, on n'est pas nul, mais on peut en avoir peur aussi, Éric Denimal. Et la Bible, c'est un ouvrage qui est utilisé par des grandes religions. On peut avoir peur aussi de ces religions. Il y a là un pas à faire pour arriver à vulgariser. C'est d'ailleurs la définition que j'ai donnée de votre fonction, d'une certaine manière, vulgarisateur. C'est pas facile. Enfin, il y a une responsabilité de parler d'un outil qui a pu faire du mal à ceux qui nous écoutent ou à ceux qui vont être peut-être en face de cet ouvrage.
3: En fait, j'ai l'impression qu'aujourd'hui, il y a effectivement des a priori à l'égard de la Bible. Hein. Et pour quelqu'un qui ne connaît pas ce livre, quand il le regarde, quand il le voit, s'il le trouve, parce que parfois on ne le trouve pas, il constate que c'est un énorme bouquin et qu'aujourd'hui, on n'a pas envie d'avoir un gros bouquin, sauf si c'est Harry Potter ou des choses comme ça, et encore. Mais la Bible est un ouvrage assez imposant, et déjà ça, ça fait peur. Ensuite, la façon dont il a été utilisé ou exploité par les religions, vous le disiez, c'est une chose. Maintenant, il faut quand même revenir à l'essentiel, et finalement, c'est une démarche assez protestante hein, que de revenir au texte. Les réformateurs du XVIe siècle, c'est ce qu'ils ont fait. C'était des catholiques qui lisaient la Bible ou qui croyaient la connaître et qui se sont rendus compte que peut-être on l'avait instrumentalisé, que l'on avait utilisé et qu'on avait exploité le texte et qu'il fallait peut-être revenir au texte tel qu'il était, revenir aux sources. Voilà, l'idée c'est ça, revenir aux sources. C'est quoi le texte? On en a fait peut-être quelque chose qui est pas nécessairement bien ou bon ou moyen, mais ça vaut la peine de revenir au texte, comme toujours, il faut revenir au texte fondateur.
2: Nous sommes avec Éric Denimal, théologien, vulgarisateur de la Bible, auteur de la Bible en 100 récits fondateurs et de la Bible tout simplement pour les nuls. Alors pour les nuls, quelquefois, il faut avoir cet esprit critique, et on l'imagine, pour vulgariser, pour partager sur une maison d'édition grand public. Vous avez aussi un passé de journaliste, Éric Danimal. Et ça, c'est pas en détail, pour pouvoir partager cet outil de la Bible, mais aussi ses croyances, ses histoires, ses compétences historiennes, etc. Le journalisme ?
3: Alors le journalisme, ça permet d'avoir une information et d'avoir le souci de la transmettre. J'ai compris quelque chose, j'ai vu quelque chose, je suis témoin de quelque chose, je vais raconter. Et le journaliste est celui qui va être une espèce d'intermédiaire. C'est pour ça qu'on parle de média, hein. Le média, c'est le médium. Le médium, c'est celui par lequel les choses passent. Donc je suis journaliste, je suis transmetteur, je suis quelqu'un qui passe le relais et qui va expliquer à des personnes qui ne sont pas nécessairement au courant de ce qui s'est passé, de ce que j'ai vu, etc. et qui va le transmettre. Cette transmission doit être aussi quelque part quelque chose de neutre. Je ne suis qu'un canal. Je ne suis pas celui qui va interpréter. La différence entre un journaliste et un éditorialiste, par exemple, dans un journal, c'est que le journaliste transmet une information, l'éditorialiste, lui, va analyser et va apporter une couleur en fonction de ses propres positions ou des positions du journal dans lequel il travaille. Donc il va y avoir une lecture de droite, de gauche ou d'ailleurs. Ça, c'est l'éditorialiste. Le problème aujourd'hui, c'est que tous les journalistes se prennent pour des éditorialistes, alors que le journaliste est celui qui va simplement transmettre et qui va apporter une information. Moi, en tant que journaliste, je vais transmettre une information que je reçois de la Bible et je vais l'expliquer à la limite, mais je ne vais pas nécessairement y mettre ma couleur.
2: Cette casquette de journaliste vous permettait d'avoir justement cet esprit critique, cette objectivité, ne pas mettre votre couleur. Et puis il y a aussi le théologien, parce qu'il faut quand même avoir des compétences. La Bible, c'est pas qu'un livre de religion, Éric Danimal. On parle bien d'autre chose, d'histoire, de santé, de famille, je ne sais.
3: Oui, je pense qu'effectivement, la Bible n'est pas du tout un livre de religieux ou de religion. Et je le dis d'ailleurs dans la Bible pour les nuls, à savoir que le problème, c'est que la Bible a été confisquée à un moment donné par un certain nombre de personnes, alors qu'elle n'a pas à être confisquée. C'est un patrimoine pour l'humanité tout entière, et c'est vrai qu'elle ne parle pas que de religion, elle parle d'autres choses, et c'est la raison pour laquelle on peut évoquer les valeurs de la Bible, qui ne sont pas nécessairement essentiellement spirituelles.
2: Et puis, l'objectif pour vous, c'était de partager aussi ce qui vous a accompagné pendant des années, puisque vous avez choisi quand même d'être croyant. On choisit d'être croyant, en fait, Éric Danimal ?
3: À la fois, on choisit, puis à la fois, ça vous tombe dessus. Je veux dire, il y a quelque part, je crois que c'est saint Augustin qui disait, on peut chercher Dieu, mais finalement, c'est lui qui nous a aussi cherché. Voilà, je suis de ceux qui ont reçu une information et qui ont considéré que cette information était beaucoup plus qu'une information, ça pouvait devenir un modèle de vie. Donc moi, j'ai effectivement la foi, et la foi en la Bible. En tant que théologien, je peux dire la Bible est la parole de Dieu, elle me parle. En tant que journaliste, je vais dire la Bible est pour certains parole de Dieu.
2: Et vous, toute votre vie, c'est un peu cela. Dans tous les ouvrages, vous avez une sorte de sensibilité pour un public, pour partager de l'information, pour partager, entre autres, vos convictions d'une certaine manière, mais comme quelqu'un qui aime la bicyclette et qui vous propose d'aller faire un tour de vélo tous les dimanches, non ? C'est un peu ça ou un peu plus ?
3: Oui, c'est un peu ça. Mon souci, c'est de transmettre une information aussi complète que possible, aussi juste que possible, aussi fiable que possible concernant la Bible. Et puis après, je pense que la personne qui est en face de moi est assez intelligente pour tirer des conclusions par elle-même et décider que oui, ça vaut la peine de se saisir de cela ou bien de recevoir simplement cela comme une information, de la même façon que je sais qu'il y a le débit de la Loire, mais en même temps, le débit de la Loire, ça ne me sert pas à grand-chose, surtout si je ne vais pas nager dedans.
2: Merci Éric Danimal. Donc la Bible pour les nuls, ça c'est fait, on en a déjà beaucoup parlé, 180 000 exemplaires, c'est quand même très important. Vous attendiez au début à un impact aussi important pour le grand public, hein, parce que vous avez travaillé aussi dans le monde protestant avec des ouvrages aussi qui étaient peut-être plus pointus, vous attendiez à cela, hein?
3: Non, pas du tout. Quelque part, on espère et on fait en sorte que le livre soit pour le plus grand nombre. C'est un petit peu l'objectif et on se le dit tout au long de son écriture. Mais après, quand effectivement les chiffres arrivent, quand la première édition est épuisée en quelques mois, quand on réimprime encore, et depuis 2005, on continue à réimprimer et à faire de nouvelles éditions, là, je suis moi-même étonné et je veux rester étonné. Je veux rester étonné parce que ce que j'ai fait, je l'ai fait non pas pour moi, je l'ai fait pour le plus grand nombre. Alors, je suis content que finalement, ça fonctionne.
2: Et pourtant, ce n'était pas gagné au départ. Vous n'étiez peut-être pas à même, ou vous ne pouviez pas imaginer proposer un livre comme La Bible pour les nuls, et celui-ci aussi, et bien d'autres aussi, aujourd'hui traduit en italien, en espagnol, certains autres ouvrages même en mandarin, donc pour le public chinois. Donc on va revenir à ce début d'épopée, ou d'une aventure. Hein. On parle bien d'une aventure, Eric Denimal.
3: Oui, complètement. Je crois que je suis un peu comme Abraham, je suis parti sans savoir où j'allais et je suis très étonné de tout ce que je peux rencontrer sur ce chemin qui n'était pas dessiné d'avance.
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1: Bonjour. Je vais vous parler aujourd'hui de l'adaptation cinématographique de l'un des romans phares de la littérature française, un roman traduit en près de 70 langues et qui est le troisième roman francophone le plus lu dans le monde. Vous aurez peut-être reconnu L'étranger d'Albert Camus, publié en 1942 aux éditions Gallimard et adapté au cinéma l'an dernier par le réalisateur François Ozon. Pour rappel, le roman commence de la manière suivante, un début qu'on ne peut pas oublier. Aujourd'hui, maman est morte. Ou peut-être hier, je ne sais pas. J'ai reçu un télégramme de l'asile, mère décédée, enterrement demain, sentiment distingué. Cela ne veut rien dire. C'était peut-être hier. Ce n'est pas la première fois que le roman d'Albert Camus est adapté au cinéma, puisqu'en 1967, Luchino Visconti avait confié le rôle de Meursault à Marcello Mastroianni. Cette fois, c'est Benjamin Voisin, révélé dans un autre film de François Ozon, Été 85 en 2020, mais distingué également dans Balzac Illusion perdue de Xavier Giannoli, rôle pour lequel il obtient le César du meilleur espoir masculin en 2022. Il a aussi été remarqué dans Le bal des folles, adapté du roman de Victor Yamas. Pour le rôle de Meursault dans L'étranger, il reçoit le prix Lumière du meilleur acteur et il est nommé pour la première fois au César dans la catégorie meilleur acteur. Le film est tourné exclusivement en noir et blanc et ne commence pas par la célèbre phrase « Aujourd'hui, maman est morte », mais par « J'ai tué un arabe ». Nous sommes à Alger en 1938 et le jeune homme est incarcéré. Le film revient sur sa vie avant l'incarcération, avant le drame, et l'intrigue débute, comme dans le roman, avec la mort de sa mère. Avec le même esprit que le texte de Camus, Ozon filme l'absurde et l'écriture blanche de Camus est remplacée par une mise en scène sobre et un jeu d'acteur convaincant, détaché du monde mais habité. Les contrastes lumineux, le soleil qui brille et qui tape fort, frappant les esprits et les idées, contrastent avec la noirceur des personnages et des sentiments. François Ozon parvient à rendre hommage à Camus en actualisant ses propos et en proposant sa version d'un étranger qui ne l'est plus vraiment pour nous. La bande-son du groupe The Cure sur le générique de fin participe à cet hommage moderne qui ne trahit pas et ne dénature pas l'œuvre existentielle de Camus, mais en propose une version politique conditionnée par le temps qui est passé. Magnétique, le film est une expérience sensorielle et esthétique au sein duquel Benjamin Voisin excelle dans le registre de l'absence et de la distance, comme imperméable à tout ce qui l'entoure. Les dialogues tranchants, parfois glaçants, brefs et énoncés de manière étrange, participent au côté absurde qui caractérise le roman. Les cadrages soignés, qui soulignent parfois la rigidité des normes et le manque de respiration des personnages, les gros plans sur les regards qui nous plongent dans leur univers intérieur et perturbé, et la caméra qui s'attarde, souvent fixe, sont des éléments qui traduisent le vide et l'incompréhension d'une Algérie blessée et colonisée. La mise en scène donne corps au vide laissé volontairement par le roman, sans effacer ses propos, comme dans un autre langage tout aussi convaincant et qui ne finit pas de nous interroger sur l'existence humaine, sa valeur et sa fragilité.
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Amis auditeurs, bonjour, Gilles avec vous et heureux de vous retrouver pour ces quelques instants consacrés aux Negro Spirituals avec les Johnny Thompson Singers. Ce n'est pas tout neuf, effectivement, mais c'est le but du jeu également, puisque nous souhaitons faire une rétrospective des gospels au travers des Negro Spirituals. Alors, Johnny Thompson, Reverend Matthew Yeo, Julia May Price, Edrich Nichols, Tracy Shy pour un album qui s'intitule « Wake Up Now ». Et d'ailleurs, c'est le premier titre que nous écouterons, « Wake Up Now » avec Johnny Thompson.

Thompson et Wake Up Now, et son groupe d'ailleurs, assez dynamique. Je vous propose de continuer notre parcours au travers du gospel, le grand livre de la Negro Spiritual avec Bruno Chenu, et de faire le rapport entre effectivement le gospel, les spirituals qui sont en rapport avec la musique européenne, du point de vue en tout cas de la forme, mais surtout du point de vue du fond. Le chant blanc a fourni d'abord une langue commune pour que les Africains puissent s'exprimer ensemble et se comprendre. Parce qu'il faut se rappeler tout de même que lorsqu'ils arrivaient malheureusement dans des caravelles d'esclaves, eh bien ils ne parlaient pas les mêmes langues. Il est très rare de trouver donc des termes africains insérés dans ces spirituals. Les Noirs ont beaucoup apprécié les mélodies et les textes de Dr. Watts. C'est sur cette base qu'ils ont donné libre cours à leur inspiration. Dr. Watts est un des premiers compositeurs. Les esclaves ont été encore plus séduits par les chants évangéliques des camps meeting, car ces derniers manifestaient une réelle proximité avec le vécu africain, une structure rythmique complexe, une grande force de percussion, l'utilisation de la syncope, qui va marquer d'ailleurs, bien sûr, les assemblées noires américaines. Lorsque nous parlons effectivement des camps meeting, vous savez que c'est ce qui a créé le véritable grand réveil aux États-Unis à partir des années, nous allons dire, 1830-1835, et c'est ce qui a amené d'ailleurs le peuple noir d'esclaves à attendre la libération et à crier vers Dieu pour cette libération. Je vous propose deux chants maintenant, toujours avec Johnny Thompson Singers, avec Soldiers of the Cross, les soldats de la croix. Et vous voyez encore, il y a toujours dans ces chants une dynamique de libération, de démarche, de combat. Et puis le second texte et le second également gospel, I cannot tell it all, je ne peux pas tout dire. Tout de suite, Johnny Thompson Singers.

auditeurs, j'espère que vous avez passé un agréable moment en compagnie des Johnny Thompson Singers et de la gospel noire américaine. Nous avons l'occasion de revenir sur ces textes donc tirés de la fin du 19e siècle sur les grands gospels au moment des réveils noirs américains et surtout aussi bien sûr des blancs qui se sont dit peut-être l'esclavage n'est pas ce qu'il y a de mieux et ce qu'il y a de plus évangélique. Je vous propose de nous retrouver dans une prochaine émission si vous voulez bien. À bientôt. 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
1: 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Rendez-vous à la médiathèque de Calvisson et ce théâtre est offert par la municipalité. 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Je vous dis à très bientôt et au plaisir de vous retrouver en Pays de Sommières.
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1: Bonjour, aujourd'hui nous allons parler du dépistage de la myopie chez l'enfant. La myopie en France concerne environ un enfant sur cinq. Elle se caractérise par une vision floue de loin. Cette affection peut progresser rapidement chez l'enfant. Pour cette raison, dépister une myopie chez l'enfant doit être précoce, à commencer par suivre les étapes de suivi recommandées du carnet de santé. Ce dépistage est d'autant plus recommandé lorsque l'un ou les deux parents sont myopes. La myopie progresse le plus entre 7 et 12 ans. Certains signes permettent aux parents de soupçonner une myopie débutante. Le très jeune enfant se rapprochera excessivement des objets, plissera les yeux ou froncera les sourcils pour regarder un objet lointain ou se rapprochera de l'écran TV pour mieux voir. L'enfant en âge scolaire pourra constater des difficultés pour lire le tableau en classe, surtout s'il en est éloigné. Il pourra éprouver le besoin fréquent de se rapprocher de ses cahiers, de ses livres, des dessins et écrans. Il pourra ressentir une fatigue visuelle ou des maux de tête en fin de journée. Au moindre doute, en dehors des examens systématiques, il ne faut pas hésiter à prendre conseil auprès d'un professionnel de santé, médecin traitant, pédiatre, ophtalmologiste, orthoptiste. Dépister la myopie de l'enfant à temps permet d'apporter un confort visuel et de mettre en place des stratégies pour en freiner l'évolution. Quelques mesures environnementales permettent de prévenir l'apparition de la myopie. Il faut passer au moins 2 heures par jour à l'extérieur. Il faut respecter la distance minimale de 30 cm devant les livres et les écrans. Il faut éviter la lecture avec une lumière artificielle faible. En cas d'activité visuelle rapprochée, il faut regarder toutes les 20 minutes pendant 20 secondes à une distance de 20 mètres. Enfin, il faut coucher les enfants à 1 heure qui permettent une durée optimale de sommeil. Si la myopie de l'enfant se confirme, plusieurs options lui seront proposées en fonction de son âge, de son mode de vie et de ses préférences ou de celles de ses parents.
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1: Guillaume Dalmau, président d'Òmnium Cultural Catalunya Nord. Donc, la nuit de Sant Jordi, cette année, c'est la 37e édition. Donc, c'est une soirée qui est là pour en fait, valoriser la création en catalan, littéraire, mais pas seulement, puisqu'on va aussi promouvoir d'autres formats, audiovisuels, etc., etc. Donc, voilà, l'idée, c'est vraiment promouvoir les personnes qui emploient le catalan sur différents types de formats, aussi bien à l'écrit que sur un mode autre. Alors, comment ils le mettent? Bien, tout simplement, déjà, l'acte est en catalan. La soirée voilà, se déroulera en catalan. Les différentes personnes qui ont participé aux différents prix, puisqu'il y aura 8-9 prix qui vont être remis, sont soit des adultes qui parlent en catalan, soit des jeunes qui sont dans des écoles bilingues ou en immersion publique ou associative. Donc voilà, en gros. Dans les différents prix, il y a un prix qui s'appelle le prix Reina de l'Auro pour tête, qui est là pour mettre en avant la création donc des jeunes publics en catalan. Donc il y a un prix pour les écoles primaires, un prix pour les collégiens, un prix pour les lycéens. On a ensuite un prix audiovisuel autour d'une thématique, donc c'est des petits courts-métrages pareil, faits par des jeunes scolarisés du département. Ensuite on a un prix qui s'appelle Francesc Català, qui est là pour mettre en avant un travail de poésie. Et on a un autre prix qui Pere Verdaguer, qui est une narration à destination des enfants, donc écrit par un adulte mais pour un public jeune, enfin voilà, etc., etc.
2: Donc il y a vraiment un effort de mettre en avant aussi l'apprentissage de la langue.
1: Oui, l'idée c'est mettre en avant ceux qui l'ont appris et qui a une utilité au travers voilà, d'un travail, d'un texte qu'ils veulent réaliser, d'un court-métrage, enfin, oui. Etc. Oh, bah, après le public présent, il y a la moitié c'est les gens qui gagnent en fait le prix, et donc les gens qui accompagnent, donc c'est toujours sympa voilà, d'avoir des jeunes des écoles qui accompagnés par leurs parents, c'est un public qui est bon enfant et c'est sympa. Mais le réseau présent, en tout cas pour tout ce qui va être les textes faits par les élèves, je vous dis, c'est tout le réseau des écoles publiques bilingues, les écoles immersives publiques comme Arels ou associatives comme la Bressole.
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Amis auditeurs, je vous propose dans cette deuxième émission de rencontrer, retrouver, apprécier bien sûr ces différents artistes qui se rassemblent depuis de nombreuses années pour des concerts, pour des disques également. Solidarité Enfants Sida. C'est Francis Cabrel, Michel Jonas, Catherine Lara, Maxime Le Forestier, Morane, Alain Souchon, mais encore Les Cherches Midi, Laurent Voulzy, ou bien encore, et nous l'avons entendu, Michel Fugain, accompagné du trio Esperanza. Ils se rencontrent tous, aussi Khaled, Youssou N'Dour, Alliance Ethnique, Charles Ely pour, en 1995, eh bien, éditer, sortir ce disque à la suite d'un concert. Solidarité Enfants Sida, tout d'abord, je vous en parle en quelques mots. Créé en 1990, Solidarité Enfants Sida a créé un réseau de soutien et des lieux d'accueil dans les régions de France métropolitaine où l'épidémie de sida est la plus importante, c'est-à-dire l'Île-de-France et la région Provence-Alpes-Côte d'Azur. Cette association a pour objectif de maintenir le plus longtemps possible l'unité familiale malgré la maladie et la désinsertion sociale et trouve des réponses adaptées à chaque famille pour les épauler au quotidien. Solidarité Enfants Sida a donc mis en place des lieux d'accueil, des services d'accompagnement pour l'écoute, conseils, soutien moral et logistique en faveur des familles défavorisées. L'action est allée beaucoup plus loin depuis les années 90, mais je vous en parlerai un petit peu plus tard. Nous allons poursuivre toujours avec l'écoute de ce disque de 1995, Solidarité Enfants Sida.

Et je vous propose d'entendre tout d'abord Native avec Sans différence, sans contre-jour, suivi de Véronique Sanson et Christopher Steele qui nous chantent Run, cours, cours enfant.

Nous avons entendu Native, suivi de Christopher Steele et également Véronique Sanson. Je vous parlais des chanteurs qui depuis de nombreuses années soutiennent gracieusement l'association Solancy, mais il y a également les écrivains dans le cadre de ces opérations littéraires.

Keflek, Picouli, Renoué et également Pascal Rose qui se sont rassemblés pour rajouter à ceux qui chantent leur générosité et leur talent pour les enfants et les parents soutenus par Solancy. Et nous allons poursuivre tout de même par la musique. Nous arrivons bientôt au terme de cette émission.

Et toujours pour l'association Solancy, vous avez entendu Joe Cooker et auparavant Zazie et Alain Chamfort. Nous arrivons au terme de ces deux émissions, Découvertes croisées, consacrées à l'association Solidarité Enfants SIDA, et avec naturellement un coup de chapeau à tous ces artistes, qu'ils soient chanteurs ou écrivains, qui participent depuis de nombreuses années à ces concerts et également à ces enregistrements de disques. J'aimerais tout simplement terminer par la première des chansons de ce disque. Vous l'avez entendu dans la première émission, cela s'appelle tout simplement Le Jardin du Bonheur, et vous entendrez Francis Cabrel, Michel Jonas, Catherine Lara, Maxime Le Forestier, Morane et Alain Souchon.

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2: Il est 15h.

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1: Bonjour à tous, nous voici aujourd'hui avec Jean-Jacques, le jardinier d'Ispagnac, et on va parler de semences, de semailles, de plantations, puisque nous sommes au printemps, et particulièrement, on est en ce moment en train de se poser la question des sécheresses, du réchauffement, des canicules qui nous attendent. On a vu dans une émission précédente qu'un des conseils que tu nous donnais, Jean-Jacques, c'était de ne pas tarder dans les plantations du printemps. Est-ce qu'il y a d'autres conseils que tu pourrais nous conseiller pour faire réussir un beau jardin?
2: Oui, je vois au moins deux autres pistes. Alors, il y a la piste qui semble évidente à tout le monde, c'est le paillage. Alors, c'est clair que le paillage permet de faire que la terre soit abritée des rayons du soleil, et donc elle va garder la fraîcheur du printemps, un peu plus l'humidité quand on arrose, et les plantes ainsi protégées vont pouvoir prospérer tout en étant un peu à l'abri des rayons du soleil. Alors c'est clair, le paillage, c'est quelque chose de conseillé, c'est quelque chose qu'aujourd'hui beaucoup de gens font. Après, la seule chose que je dirais sur le paillage, on peut pailler avec des tentes, on peut pailler avec de la paille, on peut pailler avec du foin, on peut pailler certains pailles avec des voiles en plastique. Moi, je ne suis pas du tout pour ce style de paillage, hein. Et de ne pas pailler trop tôt, parce que le paillage, alors au début, au printemps, il vaut mieux laisser rentrer la chaleur dans la terre, parce que si on oublie de laisser rentrer la chaleur dans la terre, je vois les gens omnibulés par le paillage, plantent au mois de mai leurs tomates, paillent tout de suite avec une grosse épaisseur de paille, et du coup la terre étant encore un petit peu froide pour des tomates, le paillage va empêcher aussi la chaleur de rentrer sous terre. Alors, le paillage se met, à mes yeux, dans un deuxième temps. D'abord, on prépare bien sa terre pour que la chaleur rentre. On plante ses tomates. Alors, je prends les tomates, ça peut être autre chose, hein. Et quand elles commencent à être belles, déjà, on bine. Un binage vaut trois arrosages. C'est un vieux dicton qui est toujours d'actualité. Quand les tomates commencent à être belles, et quand la terre commence à se réchauffer et la chaleur commence à arriver, à ce moment-là, on paille. Puis on ne paille pas pour cacher la misère, c'est-à-dire cacher l'herbe qui a poussé et qu'on n'a pas eu le temps d'arracher. L'idéal, c'est de pailler sur un sol qui a été préalablement désherbé et aéré. Voilà. Donc, le paillage, c'est important.
1: Juste une question sur le paillage. Est-ce que ça demande de plus arroser, parce qu'il y a des paillages comme par exemple la paille qui s'imbibe d'eau et on a l'impression qu'il faut arroser un peu plus. Est-ce que c'est le cas? Est-ce que la paille va restituer son eau?
2: C'est sûr qu'entre une tente de pelouse qui est pleine d'eau, même si ça ne se voit pas, et la paille qui a une matière sèche, qui va avoir tendance à absorber l'eau, je pense que l'apport n'est pas tout à fait le même. À mes yeux, je pense que je vois pas vraiment de différence. Moi, j'arroserai plus en fonction du temps qu'il fait, c'est-à-dire s'il fait un temps caniculaire, j'arroserai plus. Hein.
1: Est-ce que tu fais des tests pour voir comment l'eau a pénétré dans le sol? Est-ce que tu enfonces un petit bâton pour voir jusqu'à quelle profondeur elle va?
2: Moi, j'essaye de quantifier l'eau que je mets en fonction du temps qu'il fait, du temps qu'il va faire. J'en reviens un peu à la météo. Surtout dans la serre. J'essaie d'arroser en essayant de toujours penser la quantité d'eau que j'utilise. C'est pas tant par économie, c'est pour me dire, par exemple, 10 litres d'eau au mètre carré, c'est un bon arrosage. Après, 10 litres d'eau, c'est un arrosoir entier. Si on arrose à la pomme, on ne sait pas trop. Par exemple, je vois les gens arroser au jet, un tuyau, on ne sait pas combien on arrose. Moi, j'aime bien. J'ai les tomates l'été, je sais que je vais leur mettre 2 litres par pied. C'est beaucoup, c'est pas trop, je sais pas, pour ne pas qu'elles éclatent. Et j'essaie de me tenir à une certaine dose. Voilà. Comme ça, je sais qu'avec un arrosoir, je vais arroser 6 pieds, 8 pieds, 10 pieds. Si le temps est caniculaire, je vais arroser que 4 pieds. S'il est entre deux, je vais arroser 8 pieds. et le fait d'arroser à l'arrosoir va me permettre de quantifier un peu l'eau que j'y mets. Mmh. Comme quand j'arrose un semis, j'essaie de faire un semis, par exemple, 1 mètre carré, je vais arroser 8 litres. Je sais que si j'arrose 6 litres, c'est pas suffisant, ça sert à rien d'arroser avec 6 litres d'eau. Par contre, 8 ou 10 litres d'eau, c'est parfait, c'est un arrosoir. Si je mets 20 litres, c'est trop, 2 arrosoirs. Donc je parle beaucoup en arrosoir, moi.
1: Mmh. Voilà. D'accord. Oui, c'est intéressant.
2: Autre volet de... Oui,
1: oui ça, je
2: de,
1: ça...
2: c'est simple.
1: Ouais.
2: En plus, il y a des plantes qui n'ont pas les mêmes besoins en eau au début de leur culture qu'à la fin. Je le vois avec les tomates. Moi, au début, les tomates, j'arrose avec parcimonie. Au début, au mois d'avril, c'est je mets 2 verres d'eau par pied. Puis quand elles sont grandes, actuellement, elles sont déjà bien grandes, je leur mets 2 ou 3 litres par pied. Les pommes de terre, c'est pire. Hein. Au début, ça a besoin de peu d'eau. En cours de culture, un peu plus. Quand elles fleurissent, beaucoup d'eau. Là, c'est furtif, ça dure 15 jours. C'est au moment où elles fleurissent et au moment où elles font les pommes de terre sous terre. Il faut à ce moment-là arroser plus. Mais que à ce moment-là, pas avant, et pas après, ça sert à rien.
1: D'accord, il faut voilà. Donc bien connaître les plantes et leurs besoins en eau.
2: Les besoins, voilà. Les haricots verts, c'est pareil, c'est un peu comme les pommes de terre. C'est le cas de beaucoup de plantes. Elles ont besoin d'eau au moment de la fructification. Si vous n'arrosez pas les haricots verts pile au moment où ils fleurissent, la floraison ou à la formation de la gousse, les haricots verts seront petits et tordus. Si à ce moment-là, l'haricot vert a assez d'eau, ils seront longs et fins.
1: Est-ce que c'est valable pour voilà. Les arbres? Je me pose cette question. Est-ce que pour les arbres, c'est
2: moi,
1: aussi
2: les
1: la
2: arbres,
1: même chose?
2: Les arbres, je dirais que non. Pour moi, les arbres, ma règle, c'est arroser peu de fois, mais beaucoup. Mm-hmm. Parce qu'un arbre, les racines sont sous terre, 10 cm, 20 cm, 50 cm sous terre, surtout si un arbre commence à vraiment grandir. Ça fait déjà 5 ans qu'il est en place. Les racines, elles ont 1 mètre sous terre. Si vous mettez 20 litres d'eau par arbre, vous n'arroserez pas l'arbre. Vous arroserez que l'herbe qui pousse à son pied. Donc il vaut mieux un arbre dire, tant pis, je mets 100 litres d'eau. Et là, vous savez que vous avez arrosé 50 cm sous terre. Après, vous paillez, si ce n'est pas fait avant. Et là, vous savez que l'eau, 1 mètre sous terre, 50 cm sous terre, elle va rester un certain temps, pour ne pas dire 15 jours, 3 semaines. Un arbre, je ferai plus ça.

0: peut aussi utiliser les plantes pour s'aider. C'est-à-dire, moi, j'utilise des plantes, alors là, au printemps, j'ai planté mes choux, mes salades, mes roquettes, mes radis, au pied de, disons, face nord d'arbres, de pêchers. Alors au début, au mois d'avril, ils ont profité d'être en plein soleil, c'était le printemps, ils en avaient besoin, c'était bien. Et maintenant, on est au mois de mai, l'arbre est complètement feuillu. Maintenant, l'arbre va faire de l'ombre à ses plantations, comme les choux qui n'aiment pas la chaleur. Donc ça, c'est, on peut protéger le jardin en plantant des choses qui aiment l'ombre, disons qui n'aiment pas la chaleur. Derrière un arbre ou derrière d'autres plantes plus grandes.
1: Quelles sont les plantes qui apprécient être à l'ombre? Là, vous nous disiez les choux. Quelles autres plantes?
0: Les plantes qui ne sont pas tropicales. Donc choux, navets, les radis, les roquettes, les laitues. Bon, je dirais même toutes les plantes européennes. S'acclimatent surtout parce que les étés seront de plus en plus chauds, de plus en plus longs, de plus en plus secs. Moi, je constate même que les plantes comme le basilic, qui est la plante reine du midi, qui aime la chaleur, à Hispaniac, le basilic pousse très bien à l'ombre. Alors qu'au début, je l'ai planté au soleil, il grillait. Alors que le basilic, c'est une plante du soleil. Et finalement, le basilic s'acclimate très bien une certaine ombre, et finalement, il est plus joli et plus verdoyant à l'ombre qu'au soleil. Alors, pas à l'ombre noire non plus, hein. Pas carrément sous un arbre. Mais pendant les heures les plus chaudes de la journée, mi-ombre, c'est très bien.
1: Donc là, en fait, vous nous expliquez un terme à la mode qui s'appelle l'agroforesterie. Donc vous, vous êtes pour garder quelques arbres au milieu du jardin?
0: Au milieu, peut-être pas, mais au bord. Comme ça, ça permet au bord, si vous les mettez, vous voyez bien l'exposition de votre jardin, est-ouest, sud, à nord. Et du coup, en mettant quelques arbres autour, vous allez à certains moments de la journée ombrager un petit peu vos cultures. Je fais aussi des cultures comme les cultures des Amérindiens, c'est-à-dire maïs, associé avec coco, avec haricots, avec citrouille. Donc, chacun va en faire un tuteur à l'autre et ombrer l'autre. La citrouille va faire de l'ombre sur toute la surface de la terre, donc la terre sera plus fraîche, parce qu'avec ses grandes feuilles, elle va ombrager la terre, elle va la protéger. Et le maïs va faire permettre aux haricots de grimper, donc et tout le monde va s'entraider. J'utilise aussi là les tomates qui deviennent très grandes, elles on peut les mettre en plein soleil, elles sont très grandes. De l'autre côté, face nord, les tomates, j'ai exposé mes raies est-ouest, face nord, je vais mettre l'été, par exemple, des salades, qui seront à l'ombre des tomates. Seront les salades au soleil un peu le matin à l'est, et le soir côté ouest, mais la plus chaude à 14h, de 10h à 16h, elles seront à l'ombre des tomates. Donc on peut mettre des plantes qui acceptent moins de soleil, qui même d'ailleurs grilleraient si elles étaient trop au soleil, à l'ombre des plantes qui adorent le soleil.
1: Donc sur une même planche, vous allez donc mettre des plantes un peu en hauteur qui vont ombrer d'autres plantes qui préfèrent être un peu à l'ombre, quoi.
0: Voilà. Mmh. Des fois, on parle des plantes qui s'apprécient. Moi, j'ai du mal à savoir quelle plante aime quelle plante. Il y a quelques exemples, mais je ne me fie pas trop à ça. Mais par contre, l'ombre, c'est important, surtout avec le réchauffement climatique.
1: Et est-ce que, au niveau de l'arrosage, vous disiez que, par exemple, les tomates ont besoin de beaucoup d'arrosage, mais si on met de l'autre côté des salades ou même des semis, ça risque d'être problématique?
0: Il faut éviter, alors déjà, d'arroser sur les feuilles. Peu de plantes aiment être arrosées sur les feuilles. Encore moins les tomates, bien sûr. Donc, il faut essayer d'arroser à raies ou sur le pied ou au goutte à goutte, mais pas sur les feuilles. Et c'est clair qu'on ne peut pas mettre des plantes à côté, un nénuphar à côté d'un cactus. Ça, c'est sûr qu'on ne pourra pas inonder un nénuphar au même moment qu'on va assécher le cactus. Donc là, il va quand même falloir faire attention un petit peu à l'arrosage. Hein. Mm-hmm. Surtout quand on arrose à l'asperceur. Il y a des gens qui arrosent avec des asperceurs. Il est clair que si on arrose, si on met la raie de tomate au bout des pommes de terre, quand on va asperger tout le monde, il est clair que les tomates vont attraper la maladie tout de suite. Mm-hmm. Donc là, il faut faire attention aussi un petit peu à l'arrosage. Mais moi, à l'arrosage, j'arrose beaucoup au pied. Et donc, ça évite beaucoup d'évapotranspiration. J'arrose à l'ombre, j'arrose au pied des plantes qui font déjà de l'ombre à la terre. Et j'évite d'arroser les parties aériennes parce qu'il y a beaucoup d'évaporation.
1: Et vous arrosez à quel moment de la journée?
0: Quand il fait des grosses canicules, quand il fait un temps estival, le soir. Après, quand les nuits sont fraîches, parce qu'en Lozère, les nuits sont parfois fraîches, faut faire attention. Là encore, on regarde un petit peu le temps, on regarde un petit peu la météo. On n'arrose pas ses melons, ses concombres, ses citrouilles, même ses tomates le soir, déjà au printemps, ou l'été même, quand on voit que le temps, la nuit, va être fraîche, trop fraîche. Parce que sinon, on va propager des maladies. Mais bon, quand on est en période de canicule, c'est quand même préférable d'arroser le soir.
1: Eh bien, merci beaucoup Jean-Jacques. Donc, je rappelle, pour anticiper la sécheresse et les canicules, vous nous proposez trois solutions. C'est de ne pas tarder dans les plantations de printemps, de pailler, hein, le paillage important pour préserver l'eau, et de s'associer, d'associer un peu les plantes, de faire de l'ombrage. Merci beaucoup et on se retrouve bientôt pour une nouvelle émission avec vous.
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3: Bonjour Clémentine.
4: Bonjour Fabrice.
3: Aujourd'hui, vous allez nous parler de la honte et inévitablement, ça me fait penser à une réflexion qu'on entend peut-être un petit peu moins, ou en tout cas j'y suis peut-être moins attentif. Mais il y a une époque où j'avais l'impression d'entendre beaucoup des parents dire « n'as-tu pas honte ?». Alors je ne sais pas si ça peut être un point de départ pour votre réflexion, mais je me souviens que c'était vraiment pas une réflexion agréable et je me demandais pourquoi d'ailleurs on posait cette question-là.
4: N'as-tu pas honte? Ça veut dire quelque part que certainement l'enfant avait fait quelque chose qui ne convenait pas aux parents.
3: Ah ben c'est
4: ou
3: sûr.
4: Peut-être qu'il ne faisait pas quelque chose que les parents auraient aimé qu'il fasse. Comme par exemple travailler à l'école. Et si je ne travaille pas à l'école, est-ce que tu n'as pas honte de ne pas travailler à l'école?
3: Oui.
4: D'avoir des mauvaises notes? Il y avait certainement beaucoup dans ce sens-là.
3: Mais l'accent était plutôt mis sur ce qu'il ne fallait pas faire que sur ce à quoi ils étaient invités.
4: En fait, je pense que derrière le mot honte, il y a plusieurs choses totalement différentes. Il y a les actes que l'on commet et avec lesquels on n'est pas en accord réellement et qui, après coup, provoquent de la honte. J'ai honte d'avoir fait cela. Sachant que parfois, je me suis rendu compte que ce n'est pas l'acte en lui-même qui procure la honte pour les personnes, mais le regard des autres. J'ai des personnes qui m'ont dit « mais si je ne suis pas prise, non, j'ai fait ça, c'est que quelque part j'avais envie de le faire ou qu'il fallait que je le fasse, je n'ai pas honte ». La honte ne vient que si elle regarde l'autre, si l'autre le sait, s'il est pris en défaut. Donc la honte n'est pas forcément liée à l'acte en lui-même, mais au regard que l'autre va avoir sur moi s'il sait que j'ai fait cela. Ce qui veut dire qu'on peut avoir honte parce qu'on n'est pas en accord avec ses valeurs, mais qu'on peut avoir honte parce qu'on a le sentiment de décevoir l'autre et peut-être que l'autre nous aimera moins. Et ce n'est pas du tout dans le même registre, en tout cas pour moi.
3: Ça c'est clair, oui.
4: Il y a la honte pour quelque chose que l'on n'a pas fait et que l'on pense... On pense qu'on aurait dû le faire, aider quelqu'un par exemple, et puis on a dit non, et puis on l'a pas fait, et finalement on se trouve honteux de quelque chose que l'on n'a pas fait. Et là c'est encore en lien, je pense, avec nos valeurs. Et dans ce cas-là, je pense que la honte est importante dans la mesure où elle est un curseur sur l'échelle de nos valeurs qui nous permet de nous situer. Est-ce qu'on est juste par rapport à soi, nos valeurs, notre moralité, ou par rapport aux règles sociales, les règles du clan, de la famille, ou est-ce qu'on est en dehors de ses limites? Auquel cas, la honte est positive puisqu'elle est un indicateur pour nous, elle nous permet de nous situer. Par contre, il y a aussi la honte que l'on peut avoir par rapport à une idée que l'on a de soi. Quelqu'un, par exemple, qui a honte de son corps parce qu'il est un peu gras ou parce qu'il est un peu ceci ou un peu trop cela ou pas assez ceci ou pas assez cela.
3: On peut avoir plein d'idées.
4: Voilà. Je connais des gens qui ne vont pas aller à la plage et qui ne vont pas se baigner alors qu'ils adorent l'eau parce qu'ils ont honte de leur corps ou ils ont honte d'eux. Et dans ce cas-là, je pense que la honte est négative. Elle est source de souffrance. Elle peut amener les gens peut-être à de l'anxiété, à avoir de l'anxiété, à s'isoler, parce que c'est une forme d'isolement. Les gens se sentent indignes d'être sur la plage, d'être avec les autres. Et là, je pense que la honte est vraiment quelque chose de négatif dont il faut apprendre à sortir. Il y a aussi la honte que peut ressentir une victime. C'est pas le coupable parfois qui a honte, mais c'est la victime qui a honte.
3: Victime de quelque chose que l'on a subi.
4: Voilà, quelqu'un qui s'est fait agresser et qui a honte de s'être fait agresser. Cette honte-là, que signifie-t-elle pour la personne? C'est encore une autre forme de honte. Il y a toutes les addictions qui peuvent entraîner de la honte. La personne qui boit et qui va boire en cachette et qui a honte. La personne qui est en déprime et qui a honte de sa déprime ou de sa maladie. Là, je pense que la honte certainement a une utilité pour faire réagir la personne. Encore faut-il qu'elle le fasse. C'est différent de la personne qui a commis un acte et qui a honte d'avoir commis un acte. Ce sont des niveaux de honte différents. Je crois qu'il est important de savoir différencier et de savoir quelle est la source de la honte que l'on ressent. En quoi est-ce qu'elle nous apporte quelque chose? En quoi est-ce qu'elle est positive pour nous? Qu'est-ce qu'elle cherche à nous dire? Et si elle n'est pas justifiée ou qu'elle n'est pas adéquate, il faut savoir accepter peut-être son corps, accepter ce qui s'est passé et passer à autre chose et tourner la page. Mmh.
3: J'ai l'impression que la honte fonctionne un peu comme la culpabilité. C'est un déclencheur, mais pas un état dans lequel nous sommes invités à rester.
4: La honte est un état limitant. C'est un déclencheur, effectivement, pour apprendre où on en est et qu'est-ce qu'on a peut-être à travailler.
3: Voilà encore de quoi réfléchir. Merci Clémentine, on se retrouve la prochaine
4: Merci
3: fois.
4: Merci Fabrice.

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2: Bonjour à toutes et à tous et bienvenue dans ce moment d'information locale sur Radio Intervalle. C'est un grand week-end consacré au vivant qui vous est proposé dans le cadre du Festival du vivant en Cévennes, organisé par le SHVC, le syndicat des Hautes-Vallées Cévenoles. Activités nature, spectacles, expositions, ateliers, rencontres. Découvrez tout le programme des prochains jours avec Guillaume Cirillo du Centre Biosfera.
3: Le Festival du vivant en Cévennes, c'est une manifestation itinérante qui va se dérouler du 16 au 30 mai prochain dans les vallées Cévenoles. Donc on sera sur une trentaine de communes entre le nord du Gard et le sud de Lozère pour une quinzaine avec plein d'événements liés à la nature et au vivant. Le dimanche 24 mai, c'est traditionnellement la fête de la nature ce week-end-là et donc on déroge pas à la règle. Pour le Festival du vivant, on va célébrer la nature à deux endroits. On sera à Saint-Germain-de-Calberte et on sera à Ventalon en Cévennes pour deux journées thématiques liées à la nature. À Saint-Germain-de-Calberte, nous serons avec le foyer rural de la commune pour proposer une journée autour du thème de la biodiversité au jardin. Comment mieux accueillir la biodiversité au jardin et faire un jardin qui soit accueillant et sauvage? Comment réensauvager nos jardins? Pour cela, vous aurez une journée de stands, d'activités nature, de restauration, de buvettes, d'ateliers et une ludoconférence à 15h proposée par l'association Arthropologia qui réfléchira avec vous comment réensauvager son jardin. C'est une conférence plus amusante, plus sympa qu'une conférence habituelle où on écoute quelqu'un parler. Là, vous allez pouvoir participer, poser vos questions, apprendre et vous amuser avec Arthropologia à 15h à Saint-Germain-de-Calberte. C'est un événement qui est organisé en partenariat avec Radio Intervalle qui sera présent en direct toute la journée sur cet événement-là. Donc, venez nombreux et nombreuses pour vous amuser et apprendre davantage. Un marché de producteurs sera aussi proposé sur cette journée-là. Pour ceux qui ne peuvent pas venir écouter la radio, vous allez apprendre davantage aussi à la radio avec la conférence qui sera retransmise plusieurs fois sur Radio Intervalle. Et voilà, vous allez aussi apprendre avec vos oreilles, en écoutant, dans vos voitures, à la maison, restez branchés sur les ondes de Radio Intervalle. Le festival se poursuit toujours le dimanche 24 mai, donc on sera à Saint-Germain-de-Calberte et on sera aussi à Ventalon en Cévennes, au relais de l'Espinasse, un lieu bien connu où on va parler de nos paysages, comment ces paysages ont été façonnés par l'homme, par les paysans, par les bâtisseurs. Donc on parlera évidemment d'un arbre emblématique des Cévennes, le châtaignier qui est réhabilité sur la commune de Ventalon en Cévennes. On va parler des vergers, on va parler des murs en pierre sèche avec les artisans bâtisseurs en pierre sèche. On va parler de la pollinisation, on va observer le paysage, on va apprendre à le lire, le décrypter et à s'émerveiller de ce paysage dans ce lieu incroyable qui est le relais de l'Espinasse à Ventalon en Cévennes. On y sera toute la journée de 10h à 20h. Un marché de producteurs est programmé toute la journée en continu de 10h à 16h. Une buvette et une restauration vous seront proposées sur place. Le restaurant de l'Espinasse vous accueillera également toute la journée, midi et soir. On vous conseille tout de même de réserver pour cette journée où du monde est attendu. Et enfin, une tombola du vivant sera proposée également, une tombola où vous en apprendrez plus aussi sur la faune et la flore avec de nombreux lots à gagner. C'est à Ventalon en Cévennes le dimanche 24 mai de 10h à 20h.
4: Se passe beaucoup d'événements, beaucoup d'activités à l'Espinasse depuis bon nombre d'années.
3: C'est sur la route des Crêtes, quand on monte en direction du pont de Montvert d'un côté et en redescendant par le col de Banette et Vialas de l'autre côté. C'est un lieu splendide et très accueillant, donc venez nombreux dimanche 24.
4: Il y aura sans doute un peu de fraîcheur s'il fait très beau comme aujourd'hui, puisque c'est situé à 900 mètres d'altitude.
3: Exactement, on va prendre de la hauteur sur cette journée-là. Exactement. Ouais. Le lundi 25 mai, qui est un jour férié, vous ne savez pas quoi faire de votre jour férié, eh bien, nous vous proposons une journée dédiée sur le thème des forêts. On va se balader en forêt le dimanche 25 mai. On sera tout d'abord à Lamelouze, sur le terrain communal du Plot, avec le parc national des Cévennes et la compagnie Cocasse. À partir de 14h, on vous propose une série de jeux liés à la forêt et à la biodiversité, le jeu Forêt Vivante, proposé par le Parc National des Cévennes et le Centre National de la Propriété Forestière. Vous allez pouvoir apprendre en vous amusant, découvrir la vie qui fourmille dans nos forêts. Et à 17h, la journée se prolongera avec un spectacle de la compagnie Cocasse, qui nous proposera le spectacle Vieille Branche, où on observera les comédiens et les comédiennes dans l'arbre, pour un spectacle qui se veut poétique et plein d'acrobaties. Et donc à 17h, à Lamelouze, terrain communal du Plot, le lundi 25 mai, pour ce spectacle Vieille Branche.

0: Branche. On sera en parallèle sur la commune du Chambon, toujours pour parler forêt, avec la balade comptée Je m'appelle Forêt, justement, de 14h à 18h, proposée par la compagnie Éco des Lisières au Chambon. Donc inscrivez-vous, c'est une balade comptée de 3 km environ, où on va se balader et être au cœur du vivant, voilà, pour cette petite marche. Inscrivez-vous auprès de Éco des Lisières, eco.d.lisière@gmail.com ou au 06 78 41 71 21. Vous retrouverez toutes les informations sur le site internet de Biosfera, évidemment. Le mardi 26 mai, on sera avec les collègues de Radio Intervalle, on sera avec Radio Grille Ouverte en direct de Biosfera toute la journée. Donc vous pouvez venir à Biosfera et écouter en direct l'antenne de Radio Grille Ouverte depuis l'auditorium de Biosfera pour une grande journée où on va réfléchir, discuter autour de notre lien au vivant. Plein d'intervenants sont programmés pendant 5 heures d'écoute en direct de Radio Grille Ouverte. Et Biosfera vous ouvrira également ses portes ce jour-là pour découvrir les expositions permanentes et temporaires de Biosfera, notamment la magnifique exposition de Justin Piveteau, Toute l'eau de sa fourrure, qui est une exposition de dessin naturaliste à couper le souffle, qui sera accompagnée de l'expo Vivant, une exposition interactive proposée par la Fabulerie, qui est basée en Vallée française. Ouais. Voilà, ça vaut vraiment le détour. On vous conseille de venir le mardi 26 mai à Biosfera. C'est toute la journée, à partir de 8h jusqu'en début de soirée, 19h. Vous pouvez passer quand vous voulez, observer, discuter. Alès Librairie sera présent avec nous aussi pour vous proposer tout un échantillon de livres liés à la biodiversité et au vivant. On continue cette deuxième semaine du festival, les mardis 26 et mercredi 27 mai à Sandras. Nous serons avec Justin Piveteau, ce dessinateur naturaliste qui nous met à disposition son exposition à Biosfera. Il va vous proposer, Justin, deux ateliers d'initiation au dessin naturaliste de 14h à 17h, le mardi et le mercredi 26 et 27 mai. Donc voilà, c'est des ateliers pour vous initier au croquis, au dessin et à l'observation de la nature aussi. Donc voilà, ça s'annonce deux après-midi passionnantes. Quel que soit votre niveau, quelle que soit votre envie, venez vous initier, venez discuter avec Justin Piveteau. C'est un atelier qui est sur inscription, celui-ci. Pensez à vous inscrire, il n'y aura pas de la place pour tout le monde sur ces deux ateliers qui promet d'être passionnant.
1: www.biosfera-cévennes.fr pour retrouver le programme du Festival du Vivant Cévennes jusqu'au 30 mai. Et d'ailleurs, le 30 mai, préparez-vous, il y aura la grande soirée de clôture à Sandras. On y reviendra très bientôt sur Radio Intervalle. Restez donc branchés sur notre antenne pour connaître toute l'actualité près de chez vous.
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2: La météo sur Radio Intervalle dans le Gard et en Lozère. L'anticyclone reste bloqué sur le pays pendant plusieurs jours encore et nous promet chaleur et soleil pour ce long week-end. En Lozère, ce samedi 23 mai, les nuages sont rares et épars et le soleil tape déjà bien fort pour une fin de mois de mai, faisant grimper les températures. Attendez pour les minimales 5 à 16 degrés, au meilleur de la journée 24 à 32 degrés, 28 à Langogne, 30 à Mende, 32 à Florac avec très peu de vent. Dimanche en Lozère, grand beau temps à nouveau. Le vent est faible et les températures toujours élevées. Il fait 6 à 17 degrés pour les minimales. Au meilleur de la journée, prévoyez 25 à 32 degrés. 27 à Langogne, 30 à Mende, 31 à Florac et 32 pour Saint-Enimy. Pour la suite en Lozère, soleil et chaleur s'annoncent bien présents à nouveau pendant plusieurs jours. Seuls quelques orages pourraient éclater mardi. Ce samedi, dans le Gard, grand ensoleillement et tout juste un peu de vent marin l'après-midi près du littoral. Il fait très chaud déjà pour la saison avec des minimales de 10 à 15 degrés et des maximales de 30 à 34 degrés. Dimanche dans le Gard, toujours beaucoup de soleil avec un léger vent marin. Pour les températures, sans surprise, ce dimanche, on reste bien au-dessus des moyennes. 13 à 16 degrés pour les minimales, 30 à 33 l'après-midi. Pour la semaine prochaine dans le Gard, le mercure reste élevé jusqu'à au moins jeudi. C'était Estelle sur Radio Intervalle. Nous vous souhaitons à toutes et à tous un très agréable week-end.

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2: Chers amis discophiles, bonjour. Quand j'étais plus jeune, je suivais la saison des courses automobiles en rallye. Et il y avait un rallye des 1000 lacs qui se déroulait en Finlande. 1000 lacs, oui, autant de chefs d'orchestre. Bon, je plaisante en disant ça, mais c'est vrai qu'il y a une pépinière de chefs finlandais qui semble inépuisable. Peut-être, au moins pour une certaine génération, grâce à la pédagogie hors pair de Jorma Panula, qui est un peu pour la Finlande l'équivalent de Hans Varowski à Vienne, qui avait formé entre autres Zubin Mehta et Claudio Abbado. Il est un chef finlandais qui est un peu le Dr Jekyll et le Mr Hyde pour moi. C'est Santtu Matias Ruvali. J'écoute assez régulièrement ses enregistrements de concerts avec le Philharmonia de Londres, que je trouve sans grand intérêt, à mon goût, hein, une fois encore. Par contre, il est en train de réaliser une anthologie Sibelius qui est magnifique. Je vais vous proposer d'écouter la dernière livraison. Comme c'est un disque très généreux, je le scinde en deux émissions. Je vous propose pour cette première émission d'écouter la suite des 4 légendes opus 22 de Lemminkainen, suivie de 2 pièces de la musique de scène pour Kuolema, la valse triste et la scène avec Gru. Santtu Matias Ruvali, l'orchestre symphonique de Göteborg, un disque alpha.

0: Nous venons d'entendre les quatre légendes opus 22 de Jean Sibelius et les deux pièces extraites de la musique de scène de Kuolema, valse triste et scène avec grue, Santu Matthias Ruvali, l'orchestre symphonique de Göteborg, un disque Alpha.
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1: Michel Vanhove, bonjour.
2: Bonjour.
1: Nous poursuivons notre petite enquête au sujet de l'eucalyptus. Vous nous présentez donc les caractéristiques d'huile essentielle. Et vous nous avez dit dans l'émission précédente que les eucalyptus non seulement sont nombreux en tant que tels, mais aussi on retrouve des composants essentiels de l'eucalyptus dans d'autres plantes qui n'ont rien à voir, comme par exemple des myrtes, on sait être des petits buissons. Et aujourd'hui on va parler de l'arbre, du grand arbre.
2: Voilà, donc l'eucalyptus, on l'appelle aussi le gommier bleu de Tasmanie, il a été découvert en Australie. Donc un peu tard dans l'histoire d'ailleurs, c'est vers le nom eucalyptus, c'est vers 1788 par un français qui s'appelle L'Héritier. Mais donc le nom l'eucalyptus le mieux connu, c'est l'eucalyptus globulus, a été découvert par Labillardière en 1792. Et après, il a eu un essor extraordinaire. Hein, donc
1: Qu'est-ce qui a été découvert en premier lieu de cet arbre, ses propriétés en tant que bois, en tant que plantes aromatiques? Qu'est-ce qui a fait découvrir cet arbre? Ou l'aspect esthétique encore, parce que j'en ai pas parlé.
2: Imaginez-vous, on parle de 638 eucalyptus différents. Ça représente à peu près 2/3 de la flore d'Australie. Donc il y a des eucalyptus, je dirais, de toutes les couleurs, de toutes les tailles, des petits dans des endroits très très arides jusqu'à ces grands, immenses arbres qui vont assainir les marécages. Et c'est la raison pourquoi on l'a implanté dans d'autres pays comme en Espagne, au Portugal, et au Maroc, en Algérie, en Afrique aussi, et dans d'autres pays. Hein. Donc ça, c'est un arbre donc, qui est très important en Australie, qui se présente sous différentes formes. Et les eucalyptus à l'huile essentielle, il y en a à peu près 150. Bien sûr, on ne trouve pas 150 huiles essentielles d'eucalyptus en commerce, mais ce sont quand même des chiffres assez importants, assez impressionnants. Alors, dans un vieux livre, j'ai dû parler dans d'autres émissions des vieux livres sur les huiles essentielles, il était noté qu'en fait, on pourrait dire qu'à part les palmiers, on pourrait considérer les eucalyptus comme les arbres les plus utiles au monde. Alors pourquoi? Parce qu'elle donne de l'ombre, protège les plantations contre les vents. Elles produisent certes un produit qu'on appelle le quino, un genre de tanin, qui était beaucoup utilisé en médecine avant comme astringent. Maintenant, on l'utilise beaucoup moins. L'eucalyptus peut donner du miel. Le bois de l'arbre sert de bois de chauffage, mais aussi de bois très dur pour des constructions. Et puis, comme je viens de dire, donc pour le chauffage, et puis elle peut aussi aider à assainir des endroits très très humides, des marécages. Donc c'est vraiment un arbre intéressant. Et donc quand elle dessèche des marécages, elle va prévenir, donc elle rendra cet endroit habitable pour l'homme. Hein? Donc le paludisme peut partir quand l'eucalyptus est bien installé. D'ailleurs, en feuilletant tout à l'heure dans le livre par rapport au niaouli, donc une autre plante auquel on parlera, il était dit que les feuilles qui tombent du niaouli vont rendre tellement assainir la région que certaines maladies ne peuvent pas subsister. Donc c'est dans le même sens avec l'eucalyptus. Donc, oui, excusez-moi.
3: Oui, moi, je
2: suis. Autre fait intéressant autour de l'eucalyptus, en faisant mes recherches, j'ai dû parler dans d'autres émissions par rapport aux lavandes, j'ai parlé par rapport au thym de chémotype, donc ces différentes huiles essentielles qu'on pouvait trouver dans une même espèce sans qu'il y avait une raison préalable. On ne voyait pas pourquoi telle huile avec le même nom latin, même aspect, donnait une huile complètement différente. Et en fait, cette notion, cette compréhension des huiles essentielles nous est venue à cause des eucalyptus. Ce n'est donc pas une invention, je dirais, française de parler de chémotype, mais c'est bien un certain monsieur Günther, il a écrit 6 gros livres sur les huiles essentielles, qui a découvert vers 1927 que dans les eucalyptus, on pouvait trouver donc des huiles essentielles complètement différentes. Alors, il les avait nommées en anglais « physiologic forms », et ce mot a été retraduit en français après par « chémotype ». Et c'est pour un eucalyptus divers, qu'il a trouvé 5 huiles essentielles différentes. Donc pour moi, c'est un petit point d'histoire assez important. Et on va reparler plus tard donc, des différents eucalyptus qu'on trouve en commerce.
1: Michel, nous arrivons là au terme de notre petite chronique. Avant de terminer totalement, je vous propose de donner votre numéro de téléphone pour tous ceux qui auraient des questions à poser, qui voudraient profiter d'ailleurs de ces temps d'antenne sur l'aromathérapie, bien pour intervenir aussi et permettre le débat sur certaines questions. Un numéro de téléphone pour vous contacter?
2: Voilà, c'est le 06 63 22 84 05.
1: Je le rappelle donc 06 63 22 84 05.
2: Merci.
1: À la semaine prochaine.
2: Au revoir.

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0: Le Festival du Vivant en Cévennes est présent dans notre région jusqu'au 30 mai 2026 sous une forme itinérante à la rencontre des autres vallées cévenoles et de leurs habitants entre le nord du Gard et le sud de la Lozère. Radio Intervalle, partenaire de cet événement, sera présente ce dimanche 24 mai, dès 9h, à la place de l'église de Saint-Germain de Calbert, pour découvrir ces liens étroits entre l'environnement naturel et la vie dans nos vallées. Radio Intervalle, en direct de 9h à 12h sur la place de Saint-Germain de Calbert, en espérant vous retrouver sur place ou sur l'antenne.

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1: Bonjour à tous, je suis Gwen Samoyau de l'Office de tourisme du Pays de Chaumière et voici les animations qui vous attendent pour ce joli mois de mai. Du mercredi 20 au samedi 23 mai à Calvisson, fête de la nature. Pendant 3 jours, reconnectez-vous à la nature à travers une série d'animations gratuites et ouvertes, aux petits comme aux grands. Du samedi 23 au dimanche 24 mai à Augergues, métier d'art et savoir-faire. Venez à la rencontre d'une vingtaine d'artisans qui partagent leur savoir-faire. Au programme ateliers, démonstrations, expo-ventes, concerts avec restauration et buvettes sur place. Rendez-vous au foyer socioculturel. Samedi 23 mai, la nuit des musées à Calvisson, à la médiathèque et à la maison du Bouty. Laissez-vous emporter par un après-midi et une soirée où l'art textile et le patrimoine se dévoilent sous un nouveau regard, entre tradition, création et découvertes inattendues. Expositions, conférences, projections et visites. Samedi 23 mai à Asper, dégustation Le Camp de l'Ost, atelier de printemps avec le Mas Granier qui propose une dégustation. L'histoire animée par Jean-Philippe Granier, vigneron et œnologue. Dimanche 24 mai, c'est la course camarguaise Trophée des As dans les arènes de Chaumière. Concours de manades niveau As, course organisée par le club taurin Lou Carmen. Mercredi 27 mai, c'est le théâtre Les Fables de la Fontaine entre fidélité au texte et regard contemporain. Ce spectacle redonne toute leur vivacité aux fables de Jean de la Fontaine. Rendez-vous à la médiathèque de Calvisson et ce théâtre est offert par la municipalité. Samedi 30 mai, balade artistique, by the skate et soirée vigneronne. Cette balade artistique est une balade musicale et poétique entre vignes et garrigues pour découvrir le patrimoine pierre sèche en compagnie d'un duo de contrebasse et voix. Soirée vigneronne avec Suzanne Bossin en musique. Samedi 30 mai, jeu de piste Basile et Maximus. Et vous aurez également le rallye urbain à Chaumière. Rendez-vous un quai Cléon Griolet pour découvrir la ville autrement et de manière ludique. Dimanche 31 mai, concert Réveillez-vous, cœurs endormis. Ça se passe rue du Temple à Junas, sous la direction de Lucien Basse. L'ensemble vocal de Nîmes vous invite à un voyage musical sensible et lumineux à travers les siècles et les émotions, un concert où les voix s'entrelacent pour célébrer l'amour sous toutes ses formes. Dimanche 31 mai, c'est la médiévale de Chaumière. Voyagez dans le temps au cours d'une journée festive pas comme les autres, avec des animations, de la musique, un marché médiéval et bien plus encore. Ne ratez pas ce rendez-vous. Retrouvez toutes les informations et nos horaires d'ouverture sur notre site www.ot-chaumière.com. Je vous dis à très bientôt et au plaisir de vous retrouver en Pays de Chaumière.

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1: Guillaume Dalmau, président d'Òmnium Cultural Catalogne Nord. Donc, la nuit de Sant Jordi, cette année, c'est la 37e édition. Donc, c'est une soirée qui est là pour en fait, valoriser la création en catalan, littéraire, mais pas seulement, puisqu'on va essayer de promouvoir d'autres formats, audiovisuels, etc., etc. Donc, voilà, l'idée, c'est vraiment promouvoir les personnes qui emploient le catalan sur différents types de formats, aussi bien à l'écrit que sur un mode autre. Alors, comment il le met? Bien, tout simplement, déjà, l'acte est en catalan. La soirée voilà, se déroulera en catalan. Les différentes personnes qui ont participé aux différents prix, puisqu'il y aura 8-9 prix qui vont être remis, sont soit des adultes qui parlent en catalan, soit des jeunes qui sont dans des écoles bilingues ou en immersion publique ou associative. Donc voilà, en gros. Dans les différents prix, il y a un prix qui s'appelle le prix Reina de l'Auro pour tête, qui est là pour mettre en avant la création donc des jeunes publics en catalan. Donc il y a un prix pour les écoles primaires, un prix pour les collégiens, un prix pour les lycéens. On a ensuite un prix audiovisuel autour d'une thématique, donc c'est des petits courts-métrages pareil, faits par des jeunes scolarisés du département. Ensuite on a un prix qui s'appelle Francesc Català, qui est là pour mettre en avant un travail de poésie. Et on a un autre prix qui Pere Verdaguer, qui est une narration à destination des enfants, donc écrit par un adulte mais pour un public jeune, enfin voilà, etc.
2: Donc il y a vraiment un effort de mettre en avant aussi l'apprentissage de la langue.
1: Oui, l'idée c'est mettre en avant ceux qui l'ont appris et qui a une utilité au travers voilà, d'un travail, d'un texte qu'ils veulent réaliser, d'un court-métrage, enfin, oui. Etc. Oh, bah, après le public présent, il y a la moitié c'est les gens qui gagnent en fait le prix et donc les gens qui accompagnent, donc c'est toujours sympa voilà, d'avoir des jeunes des écoles qui accompagnés par leurs parents, c'est un public qui est bon enfant et c'est sympa. Mais le réseau présent en tout cas pour tout ce qui va être les textes faits par les élèves, je vous dis, c'est tout le réseau des écoles publiques bilingues, les écoles immersives publiques comme Arels ou associatives comme la Bressole.
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2: Bonjour à toutes et à tous et bienvenue dans ce moment d'information locale sur Radio Intervalle. C'est un grand week-end consacré au vivant qui vous est proposé dans le cadre du Festival du vivant en Cévennes, organisé par le SHVC, le syndicat des Hautes-Vallées Cévenoles. Activités nature, spectacles, expositions, ateliers, rencontres. Découvrez tout le programme des prochains jours avec Guillaume Cirillo du Centre Biosféra.
3: Le Festival du vivant en Cévennes, c'est une manifestation itinérante qui va se dérouler du 16 au 30 mai prochain dans les vallées Cévenoles. Donc on sera sur une trentaine de communes entre le nord du Gard et le sud de Lozère pour une quinzaine avec plein d'événements liés à la nature et au vivant. Le dimanche 24 mai, c'est traditionnellement la fête de la nature ce week-end-là, et donc on déroge pas à la règle. Pour le Festival du vivant, on va célébrer la nature à deux endroits. On sera à Saint-Germain-de-Calberte et on sera à Ventalon en Cévennes pour deux journées thématiques liées à la nature. À Saint-Germain-de-Calberte, nous serons avec le foyer rural de la commune pour proposer une journée autour du thème de la biodiversité au jardin. Comment mieux accueillir la biodiversité au jardin et faire un jardin qui soit accueillant et sauvage? Comment réensauvager nos jardins? Pour cela, vous aurez une journée de stand, d'activités nature, de restauration, de buvettes, d'ateliers et une ludoconférence à 15h proposée par l'association Arthropologia qui réfléchira avec vous comment réensauvager son jardin. C'est une conférence plus amusante, plus sympa qu'une conférence habituelle où on écoute quelqu'un parler. Là, vous allez pouvoir participer, poser vos questions, apprendre et vous amuser avec Arthropologia à 15h à Saint-Germain-de-Calberte. C'est un événement qui est organisé en partenariat avec Radio Intervalle qui sera présent en direct toute la journée sur cet événement-là. Donc, venez nombreux et nombreuses pour vous amuser et apprendre davantage. Un marché de producteurs sera aussi proposé sur cette journée-là. Pour ceux qui ne peuvent pas venir écouter la radio, vous allez apprendre davantage aussi à la radio avec la conférence qui sera retransmise plusieurs fois sur Radio Intervalle. Et voilà, vous allez aussi apprendre avec vos oreilles, en écoutant, dans vos voitures, à la maison, restez branchés sur les ondes de Radio Intervalle. Le festival se poursuit toujours le dimanche 24 mai, donc on sera à Saint-Germain-de-Calberte et on sera aussi à Ventalon en Cévennes, au relais de l'Espinasse, un lieu bien connu où on va parler de nos paysages, comment ces paysages ont été façonnés par l'homme, par les paysans, par les bâtisseurs. Donc on parlera évidemment d'un arbre emblématique des Cévennes, le châtaignier qui est réhabilité sur la commune de Ventalon en Cévennes. On va parler des vergers, on va parler des murs en pierre sèche avec les artisans bâtisseurs en pierre sèche. On va parler de la pollinisation, on va observer le paysage, on va apprendre à le lire, le décrypter et à s'émerveiller de ce paysage dans ce lieu incroyable qui est le relais de l'Espinasse à Ventalon en Cévennes. On y sera toute la journée de 10h à 20h. Un marché de producteurs est programmé toute la journée en continu de 10h à 16h. Une buvette et une restauration vous seront proposées sur place. Le restaurant de l'Espinasse vous accueillera également toute la journée, midi et soir. On vous conseille tout de même de réserver pour cette journée où du monde est attendu. Et enfin, une tombola du vivant sera proposée également, une tombola où vous en apprendrez plus aussi sur la faune et la flore avec de nombreux lots à gagner. C'est à Ventalon en Cévennes le dimanche 24 mai de 10h à 20h.
4: Il se passe beaucoup d'événements, beaucoup d'activités à l'Espinasse depuis bon nombre d'années.

0: sous le terrain communal du Plot avec le parc national des Cévennes et la compagnie Cocasse. À partir de 14h, on vous propose une série de jeux liés à la forêt et à la biodiversité, le jeu Forêt Vivante proposé par le parc national des Cévennes et le Centre national de la propriété forestière. Vous allez pouvoir apprendre en vous amusant, découvrir la vie qui fourmille dans nos forêts. Et à 17h, la journée se prolongera avec un spectacle de la compagnie Cocasse qui nous proposera le spectacle Vieille Branche où on observera les comédiens, les comédiennes dans l'arbre pour un spectacle qui se veut poétique et plein d'acrobaties. Et donc à 17h à Lamelouse, terrain communal du Plot, le lundi 25 mai pour ce spectacle Vieille Branche. On sera en parallèle sur la commune du Chambon, toujours pour parler forêt, avec la balade comptée Je m'appelle Forêt, justement, de 14h à 18h, proposée par la compagnie Éco-Délisière au Chambon. Donc inscrivez-vous, c'est une balade comptée de 3 km environ où on va se balader et être au cœur du vivant. Voilà pour cette petite marche. Inscrivez-vous auprès de Éco-Délisière, eco.d.lisière@gmail.com ou au 06 78 41 71 21. Vous retrouverez toutes les informations sur le site de internet de Biosfera, évidemment. Le mardi 26 mai, on sera avec les collègues de Radio Intervalle, on sera avec Radio Grille Ouverte en direct de Biosfera toute la journée. Donc vous pouvez venir à Biosfera et écouter en direct l'antenne de Radio Grille Ouverte depuis l'auditorium de Biosfera pour une grande journée où on va réfléchir, discuter autour de notre lien au vivant. Plein d'intervenants sont programmés pendant 5 heures d'écoute en direct de Radio Grille Ouverte. Et Biosfera vous ouvrira également ses portes ce jour-là pour découvrir les expositions permanentes et temporaires de Biosfera, notamment la magnifique exposition de Justin Piveteau, Toute l'eau de sa fourrure, qui est une exposition de dessins naturalistes à couper le souffle, qui sera accompagnée de l'expo Vivant, une exposition interactive proposée par la Fabulerie, qui est basée en Vallée française. Ouais. Voilà, ça vaut vraiment le détour. On vous conseille de venir le mardi 26 mai à Biosfera, c'est toute la journée. À partir de 8h jusqu'en début de soirée, 19h, vous pouvez passer quand vous voulez, observer, discuter. Alès Librairie sera présent avec nous aussi pour vous proposer tout un échantillon de livres liés à la biodiversité et au vivant. On continue cette deuxième semaine du festival, les mardis 26 et mercredi 27 mai à Sandras. Nous serons avec Justin Piveteau, ce dessinateur naturaliste qui nous met à disposition son exposition à Biosfera. Il va vous proposer, Justin, deux ateliers d'initiation au dessin naturaliste de 14h à 17h, le mardi et le mercredi 26 et 27 mai. Donc voilà, c'est des ateliers pour vous initier au croquis, au dessin et à l'observation de la nature aussi. Donc voilà, ça s'annonce deux après-midi passionnantes. Quel que soit votre niveau, quelle que soit votre envie, venez vous initier, venez discuter avec Justin Piveteau. C'est un atelier qui est sur inscription, celui-ci. Pensez à vous inscrire, il n'y aura pas de la place pour tout le monde sur ces deux ateliers qui promet d'être passionnant.
1: www.biosfera-cévennes.fr pour retrouver le programme du Festival du Vivant en Cévennes jusqu'au 30 mai. Et d'ailleurs, le 30 mai, préparez-vous, il y aura la grande soirée de clôture à Sandras. On y reviendra très bientôt sur Radio Intervalle. Restez donc branchés sur notre antenne pour connaître toute l'actualité près de chez vous.
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La météo sur Radio Intervalle dans le Gard et en Lozère. L'anticyclone reste bloqué sur le pays pendant plusieurs jours encore et nous promet chaleur et soleil pour ce long week-end. Dimanche en Lozère, grand beau temps à nouveau. Le vent est faible et les températures toujours élevées. Il

fait 6 à 17 degrés pour les minimales. Au meilleur de la journée, prévoyez 25 à 32 degrés. 27 à Langogne, 30 à Mende, 31 à Florac et 32 pour Saint-Enimi. Pour la suite en Lozère, soleil et chaleur s'annoncent bien présents à nouveau pendant plusieurs jours. Seuls quelques orages pourraient éclater mardi. Dimanche dans le Gard, toujours beaucoup de soleil avec un léger vent marin. Pour les températures, sans surprise ce dimanche, on reste bien au-dessus des moyennes. 13 à 16 degrés pour les minimales, 30 à 33 l'après-midi. Pour la semaine prochaine dans le Gard, le mercure reste élevé jusqu'à au moins jeudi. C'était Estelle sur Radio Intervalle. Nous vous souhaitons à toutes et à tous un très agréable week-end.

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0: Bonjour à toutes et à tous, merci d'écouter RFI. À la une, après des semaines de pourparlers, les négociations entre l'Iran et les États-Unis s'intensifient. Et Téhéran affirme finaliser un protocole d'accord quand Washington promet des annonces peut-être dès ce soir. On fait un point complet dès le début de ce journal. Arrivé main dans la main à la tête du Sénégal, les voilà désormais séparés. Le duo Diomaye-Sonko s'est transformé en duel. Le président a limogé son premier ministre tard hier soir. L'actualité, c'est aussi le clap de fin dans quelques heures du Festival de Cannes. On reviendra sur la polémique de la quinzaine. Et puis les espoirs tricolores douchés à Roland-Garros. Le numéro 1 français Arthur Fils a déclaré forfait. Se dirige-t-on vers un accord entre l'Iran et les États-Unis ? En tout cas, ce soir, plusieurs signaux pointent vers une percée dans les négociations. Le porte-parole du ministère iranien des Affaires étrangères affirme que son pays est en phase de finalisation d'un protocole d'accord. 14 clauses, dont la fin de la guerre, y compris au Liban, mais aussi l'arrêt du blocus naval américain. Le nucléaire iranien, lui, ne figurerait pas dans ce texte, affirme Esmaïl Baghaï. Quelques minutes plus tôt, c'est Marco Rubio, le chef de la diplomatie américaine, qui se montrait plutôt optimiste.
1: À propos du dossier iranien, et comme je l'ai dit, il y a eu des progrès. Au moment même où je vous parle, nous y travaillons encore. Il est possible que plus tard, aujourd'hui, demain ou dans quelques jours, nous ayons des informations à vous communiquer. Mais il faut trouver une solution.
0: Voilà, Marco Rubio interrogé tout à l'heure pendant un déplacement en Inde. En coulisses, c'est le Pakistan qui continue de jouer son rôle de médiateur. Le chef de l'armée pakistanaise est arrivé hier à Téhéran. Le premier ministre est lui en Chine. Signe aussi de l'influence de Pékin dans ces discussions. Pour Christophe Jaffrelot, directeur de recherche au CNRS et spécialiste de l'Asie du Sud, il y aurait un changement de donne diplomatique en cours.
2: L'inflexion durable, elle me paraît incontestable, au sens où on voit aujourd'hui le Pakistan devenir un garant de sécurité régionale grâce au soutien de l'Arabie Saoudite, avec laquelle le Pakistan a quand même signé l'an dernier un accord de défense sans précédent, impliquant le nucléaire. Et puis, au-delà, on voit la Turquie, l'Égypte, rejoindre ce duo pour former une sorte de quatuor, alors que, en parallèle, on voit un alignement très, très différent entre les Émirats, Israël, l'Inde, les États-Unis. Donc, on est en train de peut-être assister à travers le Moyen-Orient, à travers la nouvelle donne au Moyen-Orient, à une nouvelle bipolarité.
0: Christophe Jaffrelot, directeur de recherche au CNRS, il était l'invité d'Olivier Sherman dans RFI Midi. On le disait, Téhéran insiste pour que la fin des combats au Liban fasse partie de l'accord. Cet après-midi, l'armée israélienne a une nouvelle fois frappé le sud du pays. Une caserne militaire de la ville de Nabatieh a été visée, faisant un blessé.
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0: C'est donc un décret de quelques lignes publié tard hier soir qui a mis fin à un long compagnonnage politique. Ousmane Sonko n'est plus Premier ministre au Sénégal. Après des mois de tensions à la tête de l'État, la rupture est consommée. Bassirou Diomaye Faye a mis fin aux fonctions du chef du gouvernement. L'ensemble de l'exécutif a été limogé dans la foulée. Juliette Dubois, les partisans d'Ousmane Sonko n'étaient pourtant pas découragés hier soir. L'ambiance était même plutôt à la fête.
4: C'est l'ex-premier ministre lui-même qui a donné le ton en réagissant tout de suite sur les réseaux sociaux. Ce soir, je dormirai le cœur léger. Il a ensuite été accueilli par quelques centaines de partisans en liesse à son domicile de la cité Cœur Gorgui. Les réactions ont été plus contrastées ailleurs dans la ville. À l'université Cheikh Diop, des vidéos circulaient hier soir montrant des groupes d'étudiants réunis dans les rues, criant non pas le nom de Sonko, mais celui de Diomaye. Côté Sonko, une première démission ce matin, celle de Mohamed Abdallassi, directeur du musée des civilisations noires et figure proche de l'ex-premier ministre. Du côté de la coalition Diomaye président, on explique que la rupture était inévitable et qu'il est désormais temps de réorganiser les forces politiques. Il est loin, en effet, le slogan « Sonko c'est Diomaye, Diomaye c'est Sonko » qui avait porté les deux hommes au pouvoir en 2024. Les tensions ont rapidement émergé, les attaques sont devenues plus frontales ces derniers mois et Bassirou Diomaye Faye avait prévenu publiquement qu'il n'hésiterait pas à se séparer de son premier ministre si la confiance venait à se rompre. Hier à l'Assemblée nationale, Sonko a de nouveau affiché son désaccord avec le président sur la réforme des fonds politiques, des enveloppes opaques que leur camp avait promis de supprimer. Quelques heures plus tard, il était limogé. En attendant la nomination d'un prochain gouvernement, l'équipe sortante continue d'assurer les affaires courantes. Juliette Dubois, Dakar, RFI.
0: Dakar où Juan Gomez et toute l'équipe d'appel sur l'actualité attendent Vos réactions sur le limogeage d'Ousmane Sonko, ce sera le thème de l'émission de lundi. 33 9 693 693 70. 10 pays africains risquent d'être touchés par Ebola. C'est l'agence sanitaire de l'Union africaine, Africa CDC, qui l'affirme aujourd'hui. Le Soudan du Sud, le Rwanda, le Kenya, la Tanzanie, l'Éthiopie, le Congo, le Burundi, l'Angola, la Centrafrique et la Zambie pourraient faire face au virus. Pour l'heure, l'épidémie fait surtout rage en RDC, où l'on dénombre 176 décès probablement dus à Ebola et 746 cas suspects. Une nouvelle zone de santé dans la province de l'Ituri est désormais concernée par la maladie. On fait un point complet sur RFI.fr. 18h06 au Palais des Festivals à Cannes. Qui va décrocher la Palme d'Or au 79e Festival de Cannes? Réponse dans quelques heures. Le jury s'est retiré pour délibérer dans une villa. On vivra ensemble cette cérémonie de clôture du festival, édition spéciale à partir de 19h, temps universel. Que retenir de cette 79e édition? Les films, bien sûr, mais aussi la polémique qui entoure le groupe Canal+, propriété de Vincent Bolloré. Au début du festival, 600 professionnels du cinéma ont signé une pétition dénonçant l'emprise du milliardaire conservateur sur le 7e art. Maxime Saada, le PDG de Canal, annonçait dans la foulée boycotter ses signataires. Aujourd'hui, nouveau rebondissement, Oriane Gendreau, puisque deux organisations ont demandé au tribunal de Nanterre d'assigner le groupe en justice.
5: Pour le syndicat du spectacle et la Ligue française pour la défense des droits de l'homme, c'est une atteinte à la liberté d'expression. La remarque de Maxime Saada est discriminante et doit être reconnue comme telle par la justice. Ghislain Gauthier est secrétaire de la fédération CGT Spectacle.
6: On va demander deux choses dans cette affaire. La première, c'est que le tribunal reconnaisse que ce sont des propos discriminatoires. La deuxième, on demande au tribunal d'annuler ces propos discriminatoires, d'annuler cette décision. On va demander également à une tierce personne qui soit nommée pour vérifier que Canal+ ne met pas en œuvre cette discrimination.
5: La menace du PDG de Canal+ n'avait d'ailleurs pas fait fuir les cinéastes. Juste après l'annonce de Maxime Saada, la tribune a récolté 650 signatures de plus. Elle frôle maintenant les 4000 signataires.
6: Les gens continuent de se positionner. Je pense que ça choque beaucoup la profession. Et ça va au-delà du monde du cinéma. C'est la question de cette bataille culturelle menée par l'extrême droite. On ne peut pas laisser un milliardaire avec une telle idéologie racheter l'ensemble de nos secteurs pour imposer ses vues et son discours à en plus un an de la présidentielle.
5: Ghislain Gauthier appelle l'ensemble de la profession et le public à se mobiliser le 30 mai devant l'Olympia, salle de concert détenue par Vincent Bolloré.
0: Oriane Gendreau, avant de retrouver Hugo Moissonnier pour Mondial Sport, où il sera question de tennis fauteuil et de parasport, un détour par Roland Garros et cette mauvaise nouvelle pour le tennis tricolore, Arthur Fils déclare forfait. Le numéro 1 français l'a annoncé tout à l'heure dans une conférence de presse. Éric Mamrut, on vous retrouve porte d'Auteuil. On savait le français souffrant, mais là c'est un coup dur pour les Bleus.
7: Oui, ce n'est pas un drame, a-t-il lancé tout à l'heure, mais il avait quand même effectivement la tête des mauvais joueurs, Arthur Fils, au moment d'annoncer son forfait pour Roland Garros, le numéro 1 français. Stoppé en raison d'une hanche douloureuse. Cette blessure survenue le 9 mai au tournoi de Rome et qu'il avait contraint, souvenez-vous, rapidement abandonné lors de son match du premier tour. Tout va bien, avait-il pourtant écrit sur ses réseaux deux jours plus tard après des examens médicaux. Mais depuis le début de la semaine, Arthur Fils était invisible ici à Roland-Garros jusqu'à hier pour une petite mise en jambe avant une sortie plus convaincante ce matin sur le court central avec un set d'entraînement remporté 6 jeux à 3 face au Tchèque Leshka, 14e mondial. Les signaux étaient au vert, croyait-on à l'heure. Alors, eh bien, erreur, car la douleur à la hanche, en fait, ne l'a jamais quitté. Et le tenaille, après 20 minutes de jeu seulement, impossible dans ces conditions d'enchaîner des matchs en 5-7 durant deux semaines. Arthur Fils a donc préféré jeter l'éponge, évidemment très déçu. Lui, le 20e joueur mondial, qui se présentait porte d'Auteuil avec un statut d'outsider, fort d'un printemps flamboyant, ponctué notamment d'un titre à Barcelone. Un coup dur, donc, pour le français, mais aussi pour le tournoi parisien qui perd donc une autre de ses grandes attractions après le forfait annoncé il y a quelques semaines du double tenant du titre, l'Espagnol Carlos Alcaraz.
0: Éric Mamrut en direct de la Porte d'Auteuil à Paris. Et puis le sport, c'est aussi la finale de la Ligue des championnes féminines qui vient de démarrer. Le FC Barcelone affronte les Françaises de l'OL Lyon et pour l'instant à la 6e minute, toujours 0-0. Voilà pour l'actualité à 16h10 temps universel. Tout de suite, c'est Hugo Moissonnier et Mondial Sport.
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1: Bonjour. Je vais vous parler aujourd'hui de l'adaptation cinématographique de l'un des romans phares de la littérature française, un roman traduit en près de 70 langues et qui est le troisième roman francophone le plus lu dans le monde. Vous aurez peut-être reconnu L'étranger d'Albert Camus, publié en 1942 aux éditions Gallimard et adapté au cinéma l'an dernier par le réalisateur François Ozon. Pour rappel, le roman commence de la manière suivante, un début qu'on ne peut pas oublier. Aujourd'hui, maman est morte. Ou peut-être hier, je ne sais pas. J'ai reçu un télégramme de l'asile, mère décédée, enterrement demain, sentiment distingué. Cela ne veut rien dire. C'était peut-être hier. Ce n'est pas la première fois que le roman d'Albert Camus est adapté au cinéma, puisqu'en 1967, Luchino Visconti avait confié le rôle de Meursault à Marcello Mastroianni. Cette fois, c'est Benjamin Voisin, révélé dans un autre film de François Ozon, Été 85 en 2020, mais distingué également dans Balzac, Illusion perdue de Xavier Giannoli, rôle pour lequel il obtient le César du meilleur espoir masculin en 2022. Il a aussi été remarqué dans Le Bal des Folles, adapté du roman de Victor Yamas. Pour le rôle de Meursault dans L'étranger, il reçoit le prix Lumière du meilleur acteur et il est nommé pour la première fois au César dans la catégorie meilleur acteur. Le film est tourné exclusivement en noir et blanc et ne commence pas par la célèbre phrase « Aujourd'hui, maman est morte », mais par « J'ai tué un arabe ». Nous sommes à Alger en 1938 et le jeune homme est incarcéré. Le film revient sur sa vie avant l'incarcération, avant le drame, et l'intrigue débute, comme dans le roman, avec la mort de sa mère. Avec le même esprit que le texte de Camus, Ozon filme l'absurde et l'écriture blanche de Camus est remplacée par une mise en scène sobre et un jeu d'acteur convaincant, détaché du monde mais habité. Les contrastes lumineux, le soleil qui brille et qui tape fort, frappant les esprits et les idées, contrastent avec la noirceur des personnages et des sentiments. François Ozon parvient à rendre hommage à Camus en actualisant ses propos et en proposant sa version d'un étranger qui ne l'est plus vraiment pour nous. La bande-son du groupe The Cure sur le générique de fin participe à cet hommage moderne qui ne trahit pas et ne dénature pas l'œuvre existentielle de Camus, mais en propose une version politique conditionnée par le temps qui est passé. Magnétique, le film est une expérience sensorielle et esthétique au sein duquel Benjamin Voisin excelle dans le registre de l'absence et de la distance, comme imperméable à tout ce qui l'entoure. Les dialogues tranchants, parfois glaçants, brefs et énoncés de manière étrange, participent au côté absurde qui caractérise le roman. Les cadrages soignés, qui soulignent parfois la rigidité des normes et le manque de respiration des personnages, les gros plans sur les regards qui nous plongent dans leur univers intérieur et perturbé, et la caméra qui s'attarde, souvent fixe, sont des éléments qui traduisent le vide et l'incompréhension d'une Algérie blessée et colonisée. La mise en scène donne corps au vide laissé volontairement par le roman, sans effacer ses propos, comme dans un autre langage tout aussi convaincant et qui ne finit pas de nous interroger sur l'existence humaine, sa valeur et sa fragilité.
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1: Bienvenue à vous si vous nous rejoignez dans ce grand format aujourd'hui consacré à Hopi Clown. 30 ans d'existence et nous serons à Genève dans les hôpitaux universitaires avec Hélène Beausoleil, la co-directrice de cette structure et également de clowns, Fernand et Emilio, et une équipe avec des médecins, des infirmières et aussi des parents et bien sûr des enfants. Je vous propose de nous trouver, de nous immerger dans ces hôpitaux universitaires à Genève, service pédiatrie, pour découvrir l'activité et l'intérêt d'une présence de clowns dans des hôpitaux auprès des enfants.

0: Bonjour, dis bonjour, t'as pas dit bonjour.
1: Ouais, j'ai pas dit bonjour.
0: T'as pas dit bonjour.
1: J'ai pas dit bonjour.
0: Il a pas dit bonjour. Tu dis bonjour.
1: Ah bah alors.
0: T'as pas dit bonjour. Frère, non, bravo, t'as pas dit bonjour.
1: J'ai pas dit bonjour.
0: Je te montre comment on fait. Tu fais comme ça, tu fais comme ça. Pardon.
1: Bonjour. Bonjour.
2: Bonjour.
1: Bonjour. Bonjour. Bonjour. Bonjour. Bonjour. Bonjour. Bonjour. Bonjour. Bonjour. Bonjour. Bonjour. Bonjour. Bonjour. Bonjour.
3: Pardon.
4: C'est la première fois, ils sont gentils.
5: C'est la première fois.
4: Ils sont gentils, les clous, tu peux les regarder? Regarde. Viens ici chez maman, viens. Tu les trouves gentils?
0: T'es très gentil. Comment tu t'appelles?
1: Bonjour, je m'appelle Fernand.
0: C'est bien, c'est très
1: ça.
0: Bien.
1: Bah oui, bah, c'est simple. Hein,
0: tu t'appelles comment, toi?
4: Loena.
0: Elle s'appelle Loena.
1: Wow.
0: C'est trop beau, Loena.
1: Ah,
0: c'est trop joli, Loena.
1: Ça fait
0: trop.
1: Hein? Ah oui, ça fait comme vous dites.
0: Exactement.
1: Ouais. Si on dit par exemple Saturnino.
0: Waouh!
1: Ah ouais, quand même.
0: Ah ouais. Et toi, tu t'appelles comment?
6: Moi, Tidiane. Non, lui c'est Tidiane. Moi c'est Rino.
0: Ils s'appellent tous les deux Tidiane.
1: Non.
0: Papa il s'appelle Tidiane et l'enfant il s'appelle Tidiane.
1: Non.
0: Quand t'entends deux Tidiane, ça fait Tidiane fois deux, ça fait. Brrrrrrrrrrrrrrrrrrrrrrrrrrrrrrrrrrrrrrrrrrrrrrrrrrrrrrrrrrrrrrrrrrrrrrrrrrrrrrrrrrrrrrrrrrrrrrrrrrrrrrrrrrrrrrrrrrrrrrrrrrrrrrrrrrrrrrrrrrrrrrrrrrrrrrrrrrrrrrrrrrrrrrrrrrrrrrrrrrrrrrrrrrrrrrrrrrrrrrrrrrrrrrrrrrrrrrrrrrrrrrrrrrrrrrrrrrrrrrrrrrrrrrrrrrrrrrrrrrrrrrrrrrrrrrrrrrrrrrrrrrrrrrrrrrrrrrrrrrrrrrrrrrrrrrrrrrrrrrrrrrrrrrrrrrrrrrrrrrrrrrrrrrrrrrrrrrrrrrrrrrrrrrrrrrrrrrrrrrrrrrr ben ça, c'est impressionnant, ça. Et Tidiane, il faudrait faire attention.
4: Il regarde, bravo.
2: Comment tu... Bah, je sais pas.
0: Elle doit s'appeler Béatrice.
2: Non.
0: Si.
2: Non.
0: Elle a des fleurs comme une Béatrice.
2: Ah ouais.
0: Ou alors elle s'appelle...
2: Corinne.
0: Oui, Corinne.
2: Corinne, c'est bien.
0: Non, elle s'appelle... Beyoncé.
4: Ou tu veux dire comment elle s'appelle, ta grande sœur?
7: Léandra.
0: Wow.
2: Moi, Léandra, ça me fait un truc, ça me fait.

0: Ardita, c'est le prénom de la maman avec les trois petits et le mari aussi qui est à côté. Vous venez d'avoir une petite expérience avec Hopi Clown. Déjà, vous les avez vus venir. J'imagine, ça fait quoi de voir comme ça des clowns dans un service pour enfants?
1: Alors, c'est vrai que les enfants les observaient de loin. Ils les réclamaient et puis ils attendaient leur place pour qu'ils puissent être abordés. Ils ont passé un chouette moment, donc ça fait aussi plaisir aux parents. Aux parents qui aussi à un moment peuvent déconnecter de la réalité qui entoure leur enfant. Donc c'est un moment agréable pour le parent et pour les enfants aussi. Et puis pour les enfants, c'est aussi une expérience peut-être un peu moins pénible que l'ambiance qu'il y a dans un hôpital.
0: Ça met un peu des couleurs.
1: Ça amène des couleurs, de la joie de vivre, de la musique. Et puis partent peut-être avec un bon souvenir de l'hôpital.
0: C'est vrai, c'est pas évident. Alors ça surprend quand même, dans un hôpital, en général, c'est technique, c'est, on a des infos, on attend, on est dans l'angoisse, dans l'anxiété, surtout pour des enfants. Là, d'un coup, c'est vrai que ça fait une coupure, mais la musique aussi est importante, là, les personnages, le clown. Le clown, ça apporte quoi, le clown?
1: Alors c'est vrai que le clown, c'est un peu de la magie. Et puis c'est vrai que dans des moments où c'est difficile, la magie fait toujours plaisir aux parents, à l'enfant malade et aussi à l'environnement général.
0: Puis s'il y a un enfant, les autres aussi, s'il y en a un qui est malade, les autres aussi, d'un coup, ça réduit un peu cette angoisse ou cette anxiété qu'on ressent. Hein.
1: Oui, moi je vois que les grands sont à domicile, du coup, et puis ils vivent aussi cette hospitalisation compliquée. Donc le fait de voir que qu'il y a aussi, c'est pas glauque, et puis qu'il y a aussi la féerie dans l'unité, je crois que ça les rassure aussi.
0: Merci Ardita.
1: Merci.
2: Bonjour,
1: merci, j'ai bien parlé.
0: Je peux demander à la petite.
1: Léandra,
0: bonjour.
3: Bonjour.
0: Alors, tu viens de voir passer les Hopi Clowns. Tu les as entendus de loin ou tu les as vus? Tu avais envie qu'ils viennent te voir ou qu'ils viennent vous voir parce que vous êtes toute la famille ici?
3: Oui. C'était bien et c'était rigolo. Quand ils ont donné les cœurs, c'était cool.
0: C'était cool. Et t'aimes bien ce qu'ils jouent comme musique? Ça te parle un peu, la musique?
3: Oui, j'ai bien aimé. Oui, moi j'ai 8 ans.
0: T'as 8 ans? Ouais. Eh bien, c'est pas mal quand même de donner un peu d'ambiance comme ça, de joie dans un hôpital, c'est assez original. Tu pensais que ça existait ou...
3: Non, je pensais pas qu'il y avait des clowns qui venaient plus rigoler.

0: Benno.
1: Il y a un courant d'air.
2: Mais non,
1: il n'y en a pas eu.
3: Bah alors, on fait quoi?
1: Je comprends pas, je réessaye une dernière fois peut-être.
3: Oui, bah oui. Mio, enfin.
1: C'est parce que je suis un petit peu. Oh, il fait. Tiliane.

0: Non, pas le papa.
1: C'est dégueulasse.
2: Non, moi, on aime bien les cœurs.

0: Bill, fais gaffe quand même. Hein. Oh, oh.
1: Ah ouais, merci.
0: T'as vu le voilà.
1: Je te l'ai mis là, sous le bras de papa, ok?
0: Ben voilà.
2: Vous faites des bisous avec la main? Bravo, merci.
1: Merci.
2: Il t'en va?
1: Merci à vous. Désolé les parents, j'ai plus de cœur pour vous. Un jour, je serai aussi costaud que papa.
0: Bah oui.
1: J'aurai des gros bras comme lui, très fort. Pour impressionner les infirmières.

0: Alors, ce qu'on entend, c'est juste incroyable. On est à la sortie, là, avec vous, Hélène. En fait, il y a 10 personnes dans la pièce avec un enfant. Et puis, l'hôpi-clown aide l'enfant à ouvrir la bouche pour pouvoir avoir un
1: suivi. Pour que le médecin puisse faire son auscultation. C'est bien juste. Vous avez utilisé le duo de clowns pour pouvoir faire l'auscultation.
0: On utilisait clowns pour pouvoir permettre à des enfants de... Qu'est-ce qui se passe, là, si vous pouviez décrire? Parce qu'on est en radio.
2: Ah bon, bah du coup là c'est juste en l'occurrence un enfant qui est un peu difficile à examiner, qui se laisse pas trop faire, et puis chez les enfants surtout moins de 5 ans, c'est vrai qu'ils sont hyper réticents d'ouvrir la bouche, et puis qu'on fasse des examens qui perçoivent comme invasifs quand même d'ouvrir la bouche, d'avoir quelqu'un qui regarde, les oreilles aussi ils aiment pas du tout. Et puis juste de pouvoir avoir un peu ça en musique, et ça se voit que c'est beaucoup mieux toléré et puis beaucoup mieux vécu, on dirait. Et puis ça va assez bien. Et ça aurait été un examen qui aurait pu être hyper difficilement fait, avec les parents qui doivent contraindre l'enfant, nous qui devons tenir la bouche, tenir la tête de l'enfant et baisser avec la baisse langue de manière assez traumatisante. Et puis là, ça peut se faire en musique, et puis c'est assez chouette.
0: Moi, je trouve ça époustouflant, honnêtement. Il y a peu d'hôpitaux où on va être 10 dans la pièce pour faire un examen.
2: Bah, ouais.
0: Vous êtes un des rares médecins. Aussi, il faut une ouverture d'esprit pour que ça puisse se faire, ça.
2: Oui, bien sûr. oui, bah, c'est une des chouettes choses de la pédiatrie. Je pense que c'est un des points positifs de la pédiatrie, c'est qu'on prend le temps et on a l'espace pour pouvoir le faire, et puis on a la compréhension que c'est nécessaire pour une bonne prise en charge.
0: Une sorte de collaboration entre des clowns qui ne sont pas vraiment dans leur cadre normal, et puis le service hospitalier, c'est une sorte de soin accompagnant.
2: Complètement, oui. C'est hyper utile à la prise en charge.
0: Mia, vous avez d'autres expériences comme ça avec les clowns, où tout à coup c'est assez original, où ça change l'état d'esprit, vous pouvez intervenir plus facilement, des choses qui sont pour vous un peu comme un accompagnement?
2: Bon, moi j'avoue, ça fait pas longtemps que je travaille dans cette unité, donc j'ai pas eu beaucoup encore d'interaction avec, mais c'est vrai que c'est toujours pratique comme de mettre un environnement où justement il y a de la musique, il y a de la bonne ambiance, la bienveillance. Et puis ça aide beaucoup pour la distraction. On sait que les enfants, pour leur prise en charge, c'est important d'avoir une forme de distraction, et puis de dédramatiser, d'enlever cette aura et puis cette ambiance un peu morose et austère.
0: Mais c'est aussi très sérieux. C'est-à-dire que quand les clowns vont arriver, il y a une présentation de toutes les chambres, de tous les enfants, de l'état des enfants, de la situation, de ce qui va se passer pendant l'intervention.
2: Oui, avant d'interagir avec les enfants, mais c'est ce côté professionnel qui se fait pendant la prise en charge avec les clowns. C'est avant d'entrer dans la chambre avec les enfants. Et puis justement, c'est le non-sérieux qui arrive à ce moment-là, que je pense est bon pour et le personnel, et puis pour les enfants et leur famille.
0: Docteur, ils vous font rire?
2: La grande majorité du temps, oui. Des fois par un peu la gênance aussi.
0: C'est aussi le personnel. C'est important pour le personnel.
2: Oui, moi, ils me font rire.
3: Eh bien, je vais vous dire, j'ai fait un plan. J'ai un plan.
4: J'avais un plan ?
3: Oui, j'ai un plan des bébés. Alors, c'est pas compliqué. Alors, la piscine, elle est là. Alors, nous, on est. Alors là. Ah non, je suis trompé de service, ça.
4: Mais avec qui, avec
3: c'est
4: qui?
3: Parce que, comme aujourd'hui, on a le micro.
4: Alors, attendez, je vais prendre ma carte.
3: Esperanza.
4: Ah, bah voilà.
3: Esperanza qui veut dire espoir. C'est l'espoir qui nous tient.
0: Alors, on est sur les starting blocks avec Emilio et Fernand.
3: Emilio et Fernand.
0: Alors, on est parti. On les suit.
2: Oui.
3: Chez des bébés, il faut être discrète. Hein.
4: Alors là, vous voyez, par exemple, regardez, là. Qu'est-ce qu'il y a sur la porte?
3: Ah ben,
4: eh ben voilà. Et qu'est-ce qu'on fait?
3: On fait rien.
4: Ah bon?
3: On touche pas.
4: On touche à rien?
3: Ouais.
4: Et même pas en
3: quoi?
4: On respire.
3: Un peu de masque, non?
4: Un petit peu quand même.
3: Personne n'a des masques.
4: Personne. Bon, on y va alors.
5: Tu veux rentrer?

0: C'est n'importe quoi, là.
1: Arrête de faire des bêtises, c'est pas parce qu'il y a la radio, là, avec... comment tu t'appelles, déjà?
2: Gilles.
1: Avec Gilles, tu fais n'importe quoi. Tu vas pas sur la tête de maman.
0: Hein?
1: Voilà. Ça, c'est parce que maman, elle avait dû se laver les cheveux avec du nouveau shampoing.
0: Ah,
1: et après, ça la tire. Elle adore le shampoing.
0: Le shampoing frais.
1: Exactement.
3: Fernand le clown, ça a tourné pendant une petite demi-heure, là, dans...
0: Fernand tout court.
3: Ça joue, ça chante.
0: Bah ouais, mais nous on est là pour ça, quoi. On est là pour. Ouais, d'ailleurs, on sait faire que ça. On sait faire que chanter, jouer.
3: Et bouger.
0: Merci Didier. Ouais, Gilles. Didier, Gilles. Ouais, on sait faire que ça, nous. Et puis et donner aussi. Hein, on peut dire donner et puis recevoir. C'est bien ce que je dis, monsieur Emilio.
4: Super bien, vous. Hein.
0: C'est vrai.
4: Parce que vous avez un micro devant vous, alors vous dites des mots très bien.
0: Faire des efforts, mais c'est pas facile.
4: Vous
0: faites
4: de la poétique, vous êtes pas loin.
0: De la poétique, oui.
4: De la poétique.
0: Ou de la politique.
4: C'est
0: dans la poétique.
1: Alors, vous avez des questions, micro, là?
3: Ça, c'est Emilio qui arrive.
4: C'est Emilio. Bonjour, Didier et Gilles.
3: 30 minutes.
1: 30 minutes
0: de jeu.
1: Ah oui, en fait, il faut savoir que nous, quand on travaille pas forcément à la montre, hein, ni à la production. Non. On travaille pas vraiment, en fait. On est là parce qu'on fait partie un peu de l'hôpital des SUG à Genève, et on fait partie de l'équipe des soignants. Et alors, quand on a besoin de nous, on est là. Quand on n'a pas besoin de nous, on n'est pas là. C'est simple, quoi, en fait, comme idée. Hein.
0: Oui.
1: Après, si, 30 minutes, qu'est-ce que tu veux?
3: 30 minutes d'adaptation, quand même. 30 minutes d'émotion, c'est pas rien. C'est même pas un travail.
1: Non, c'est un entraînement. C'est une fonction, c'est un rôle. Tu vois, avant, il y avait des sorciers, des Cheyennes, des Apaches, des trucs, là. Nous, on fait un peu ça. On a des costumes particuliers, à la différence des chirurgiens, qui sont très prétentieux, des fois. Et nous, on est très sympas. Et après, on donne, mais on ne cherche pas à faire un chrono, hein. C'est vraiment pas l'idée.
0: Non.
3: Et là, vous êtes rentré tout à l'heure, je suis arrivé, ça chantait, on demandait à un enfant,
1: oui.
3: Il y avait les parents, il y avait trois infirmières et un médecin, c'est juste incroyable. C'est-à-dire que là, vous intervenez pour que l'enfant puisse avoir un acte médical.
1: En fait, il y a plusieurs cas de figure. Où on joue ensemble, où on joue pas ensemble. Nous, le principe, c'est de jouer ensemble. Donc, on est arrivé, les soignants, ils avaient envie de voir dans la bouche de l'enfant. Et l'enfant, il n'avait pas très envie d'ouvrir la bouche. Donc après, on essaie de trouver un thème commun, qui est assez basique, c'est de faire A, parce que ça permet d'ouvrir la bouche. Et nous, après, c'est notre jeu, et on remarque que autant les soignants, autant les parents, autant tout ce qui se passe dans la chambre, eh bien, on est tous un peu dans cette même envie. Alors nous, c'est plutôt dans le ludique, et puis eux, c'est plutôt dans la
0: technique.
1: Mais voilà, c'est bien.
0: Et ce que je dois dire, quand même, c'est parce que je m'excuse, hein, mais bon, je veux parler un peu, quand même.
1: Oui,
0: c'est que on est rentré aussi parce qu'on avait un appel, voire l'aval des fermières.
1: Mais bien sûr.
0: Hein,
1: et on est resté d'un peu devant la porte au début.
0: On n'osait pas trop rentrer parce que des fois c'est judicieux et des fois ça l'est pas. Mais là, elles nous ont invités à rentrer et à venir. Et là, bon, là on y va. Là pour le coup.
3: Mais moi j'ai vu Emilio avec une petite larme aux yeux tout à l'heure.
1: Alors ça s'appelle pas des larmes, ça s'appelle de la transpiration. C'est quand ça coule et que ça tombe du visage. Parce que comme il fait un peu chaud, là, on est en avril, il fait un peu chaud.
0: Vous transpirez des yeux, vous, monsieur.
1: Bah, autour des yeux.
0: Ah, autour des yeux.
1: Vous transpirez des yeux.
0: D'accord. Vous avez un moment de...
1: D'émotion.
0: Oui.
1: On peut parler de ça aussi, si vous voulez. Mais le mieux, ça serait d'appeler les mecs qui sont derrière le masque, alors. Parce que c'était le plus simple. Parce que
0: nous...
3: Donc vous enlevez le nez.
0: On
3: laisse tomber le clown, il s'en va, voilà. Il part, il revient.
1: Et bien, il peut partir comme il peut revenir.
3: Et puis, on voit les personnages derrière. La personne.
0: La personne.
3: Voilà. C'est l'autre, après.
0: Ouais. Bon, on fait ça.
1: Alors, ça va être un moment de radio assez intéressant, vous allez voir.
3: On va faire
1: 1, 2, 3, et vous allez voir la différence.
3: 1, 2, 3. Ils sont partis où, les clowns?
1: Ils sont partis quelque part que tu peux pas tout savoir.
3: Ça, c'est vrai. Alors, on revient à ces rencontres, parce que c'est vrai que c'est un moment assez fort, moi, je trouve, en tout cas. Je trouve que c'est super émotionnel. En fait, on donne quelque chose, mais j'arrive pas à savoir ce que c'est. Et vous créez un lien avec les gens, et j'arrive pas non plus à savoir ce que c'est. Mais vous, c'est quoi? Qu'est-ce que vous faites, en fait, pendant ces quelques minutes? Déjà, la musique, ça compte, hein, parce qu'on arrive, on est dans un lieu un peu grave, un peu triste et tout. Vous venez casser un peu ce qui se passe positivement.
1: Alors, on est dans un lieu aujourd'hui, là, vous nous voyez, on est chez les bébés. Donc, c'est tout petit, l'âge maximum, c'est 3 ans. On joue pas par pareil avec des enfants de 0 à 3 ans qu'avec des ados de 14 à 18 ans, par exemple. Donc là, on est dans l'après-midi, on arrive dans une ambiance un peu plus calme, on va essayer d'être plus doux, et c'est des enfants qui ont besoin un peu plus de calme, et donc on s'adapte. L'idée de ce qu'on de donner, moi je crois qu'on nous fait notre travail à nous, c'est de faire du jeu. On est avec des enfants, et l'idée c'est de pouvoir réamorcer la pompe à jeu, en sachant qu'ils sont dans un lieu où ça s'est un peu arrêté, où les copains sont plus là, où la famille les regarde avec un drôle d'air, genre l'angoisse. Donc l'idée, c'est de ramener le jeu et notre travail à nous, tu me diras si t'es d'accord, mon collègue chéri d'amour, c'est de savoir, c'est de pouvoir ramener du jeu, et notre travail, il est là, et on ne doit pas non plus trop avoir des, je sais pas, des théories ou je sais pas quoi, nous, on est là pour jouer, et je pense que c'est ça qui est important.
0: Ben oui, jouer, faire du lien aussi. Faire du lien, des fois, déjà nous, entre les deux clowns, j'entends, après avec le ou la patiente, et puis avec les parents, avec les soignants, beaucoup. Nous, on a nos partenaires de jeu, surtout ici au HUG, où on intervient depuis très longtemps, 30 ans, et ben c'est de formidables partenaires de jeu. Formidable, c'est un super appui pour nous.

0: Et nous, on arrive, on fait un regard, on voit la situation. Avec l'expérience, on arrive à rapidement à la lire. Et quand on voit que la porte s'en trouve, dans le sens figuré du terme, et ben, on y va.
1: Au-delà de ce que ça peut être comme métier ou comme travail, parce que tout à l'heure, vous parliez de travail, c'est, pourquoi vous faites ça, en fait ? Pourquoi vous êtes lancé dans cette aventure ? Parce que c'est quand même une drôle d'aventure. Vous auriez pu jouer la comédie différemment. Pourquoi vous êtes lancé dans cette aventure avec des enfants et avec le personnage du clown ? Ça aurait pu être un musicien. C'est pas une bonne question ?
2: Si, si, c'est une bonne question, mais j'essaie de chercher la réponse. Surtout, ben, je dirais que pour moi, en tout cas, c'est une série de hasards, quoi. Déjà, c'est le fait d'être d'avoir cette passion autour du personnage du clown qui peut vivre dans différents contextes, dans différentes situations, aussi bien sur scène que dans la rue, que dans un milieu comme ça à l'hôpital, quoi. Et puis après, bah, c'est une série de rencontres, une série. Moi, j'aime. J'ai envie de dire, faut aimer les gens aussi un peu quelque part. Moi, j'aime les gens. Enfin, c'est faut avoir une dose d'empathie minimum quand même pour faire ça, quoi. Et donc voilà. Après, on n'est pas des, super héros. On est là. Enfin, peut-être de temps en temps, mais pas. C'est pas notre fonction, quoi. Notre fonction, c'est d'être de laisser des traces, des passages, des traces. Vous parliez de musique tout à l'heure, nous. Avec Emilio, on adore ça, arriver avec une musique, on nous entend de loin, on traverse, on circule, les gens, déjà, ça interpelle, ça change l'atmosphère. On se rend peut-être encore davantage compte de ça quand on est observateur que quand on est vraiment, parce que nous, on est dedans à fond. On se rend bien compte des choses, mais en même temps, c'est encore plus flagrant quand on est observateur. On se rend compte de ce que les clowns peuvent laisser comme trace. Mais pour revenir à votre question, c'est une série de hasards qui fait que de rencontres, qui fait que je suis aujourd'hui dans un milieu hospitalier. Mais moi, j'adore ça, quoi. Enfin, je trouve que c'est un vrai défi. Ouais, bah allez-y.
0: Moi, je voulais dire un truc hyper important, c'est que quand j'ai commencé, j'étais dans une école de théâtre. Donc, en fait, les clowns, c'est des intermittents, hein, des comédiens. On fait des spectacles à l'extérieur, on fait pas que clown à l'hôpital. Et moi, quand j'ai commencé clown à l'hôpital, on m'en a parlé parce que c'était mon prof d'accro qui m'a dit, viens, il change des clowns. J'ai dit, ah, laisse tomber l'hôpital, je suis allergique. Et en même temps, il m'a dit, bah, c'est bête, il propose des essais, tu pourrais dire au revoir. J'étais curieux, j'y suis allé, je me suis dit, c'est naze, ça va pas me plaire, et puis je serais pas capable de le faire, je le sentais pas. Et en fait, ça, c'est, pour savoir, c'est un méga terrain de jeu avec plein d'interdits, des règles. Et le clown, il travaille qu'avec ça, dans les interdits, les franchir, les frôler, les surfer. Et en fait, quand je me suis retrouvé là-dedans, je pensais vraiment pas faire ce métier. Et en fait, je prends un pied énorme. Et en plus, j'irai plus loin. Quand vous avez parlé de super-héros, j'ai une théorie que je voudrais exprimer sur les ondes. C'est que on est un peu des super-héros. Pourquoi ? Parce que quand on est en clown, moi, mon clown s'appelle Emilio, et beaucoup de gens à l'hôpital me connaissent, on m'interpelle, on me permet des trucs que quand je suis en civil, et ben, on me reconnaît plus. Ça veut dire que c'est un peu comme le paradoxe de l'exemple de Superman. Superman, on le reconnaît dans le ciel parce qu'il vole, il a une cape et tout ça. Mais Clark Kent, quand il repart dans la rue, il c'est un inconnu. Et nous, on a ce moment-là, on vit des choses extraordinaires. On a la possibilité de donner des choses extraordinaires. Et à la fin, on redevient un peu une personne lambda, ce qui est très très bien d'ailleurs. Et ce qui est fou, ce que j'ai envie de dire, et ce qui est incroyable, je vous le jure, c'est que moi je ne les croyais pas, mais c'est que ça fonctionne. Ça veut dire que quand on rentre dans les chambres et qu'on rencontre les gens, eh ben, on arrive à faire rire les gens. Il faut penser que les gens sont remplis un peu d'angoisse, c'est difficile l'hôpital, et que c'est un lieu difficile, et que quand on amène un peu de rire et de spontanéité, de vie, eh ben, ça marche. Et donc moi, je suis encore, ça fait plus de 25 ans que je fais ce métier, et je suis encore étonné de voir que ça fonctionne. Et j'y croyais pas du tout.
1: Mais ça fonctionne. Merci à tous les deux, en tout cas, du temps que vous nous avez accordé et d'avoir permis aussi qu'on prenne quelques sons de la musique, etc. Et puis,
0: merci à toi d'avoir parlé de nous, parce qu'on ne parle pas assez de nous, je trouve.
1: C'est vrai. Et Hélène, on va finir avec ça, Hélène Beausoleil. Donc, je rappelle, vous êtes co-directrice d'Opicloun, 30 ans d'existence. C'est intéressant, hein. Et c'est vrai qu'il y a quand même quelque chose qui se passe. Ça change un peu ce monde hospitalier, certainement. Ça nous fait du bien, vous vous êtes habitués. Mais la conclusion, on les a vus les deux, qui chantent encore, qui jouent un peu, ils s'en vont.
3: Je suis habituée, mais comme là, je suis en civil, ben, c'est complètement différent.
1: Ah oui.
3: En civil, je ressens l'émotion que peut-être tu peux ressentir ou que d'autres personnes peuvent ressentir.
1: J'ai vu tout à l'heure, je l'ai senti.
3: Ça m'émeut de voir un enfant qui sourit, qui s'éveille, ou même là, tout à l'heure, la petite fille qui regarde, qui n'a pas forcément de sourire, mais qui va être là, présente, avec une maman qui est toute attentive. Moi, ça me bouleverse, oui.

0: je pense que ça change vraiment l'atmosphère des services. Et puis ce moment où les clowns ont participé à l'auscultation, eh bien il va y en avoir, il y en a déjà, mais il y en aura encore plus de ces moments-là, parce que c'est fondamental vraiment que les clowns puissent participer. Et c'est le jeu clownesque qui peut permettre ça.
1: Merci Hélène Beausoleil, 30 ans pour Hopi Clown à Genève et dans toute la Suisse romande.
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1: Le cancer de la vessie reste encore méconnu alors qu'il touche chaque année des milliers de personnes en France. Professeur Yann Neuzillet, vous êtes urologue à l'hôpital Foch à Suresnes et vice-président de l'Association française d'urologie. Alors comment définir simplement cette maladie et qui est le plus concerné ?
2: Eh bien, le cancer de la vessie est un cancer qui se développe à partir de la muqueuse interne des voies urinaires et depuis cette superficie intérieure va aller en profondeur envahir progressivement les différentes couches de la paroi vésicale, notamment son muscle, et puis ensuite donner des ganglions métastatiques, voire des métastases viscérales. C'est vraiment un cancer qui est sous-estimé. Ça concerne environ 25 000 nouveaux patients par an. Ça représente le cinquième cancer en France. Ce sont principalement des hommes qui sont touchés, 5 fois plus que des femmes. La moyenne d'âge au diagnostic est 70 ans. C'est une maladie qui évolue assez rapidement. C'est pour ça qu'il ne faut pas retarder le diagnostic.
1: Et quel est le principal facteur de risque ?
2: Le principal facteur de risque ainsi inhalé, c'est le tabac, avec les carcinogènes que l'on connaît pour le cancer du poumon, mais qui sont tout aussi impliqués dans la carcinogénèse principalement vésicale. Et il y a d'autres facteurs de risque plus rares, professionnels, qui sont des dérivés d'hydrocarbures volatiles. Le cancer de la vessie est un cancer fréquent, donc il ne faut pas méconnaître les symptômes pour ne pas retarder le diagnostic et ainsi optimiser le pronostic.
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1: Il est 19h.
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3: Magazine spirituel autour de rencontres qui se déroulent, qui se sont déroulées dans la prison des Baumettes à Marseille, d'où Marie-Pierre Péchou, aumônière, a tiré un certain nombre d'enseignements pour elle-même et aussi est partie souvent avec sa Bible pour, si on lui demande, de pouvoir la partager. Marie-Pierre Péchou, vous êtes avec nous, merci.
4: Bonjour.
3: Alors, j'espère que vous allez bien, il semble que oui. Vous êtes devant votre Bible parce que je vous ai demandé de faire cet exercice, effectivement, de faire un lien avec des personnes que vous avez rencontrées, des détenus. Et puis vous avez, bah, bien sûr, comme quelqu'un qui vient pour d'autres sujets, vous avez toute une panoplie de passages qui sont en rapport avec la situation des détenus.
4: Oui, alors en rapport, en tout cas moi, je les mets en rapport avec leur situation. C'est-à-dire, je fais un pont pour proposer une lecture, une approche du texte pour que ben, les personnes, de là où elles sont, puissent avoir quelques réponses, avoir de l'espoir tout simplement face à leur situation, face à tout ce qui se passe autour d'elles. Donc voilà, donc, je demande au Seigneur de m'inspirer pour essayer d'être au plus près, je dirais, de la demande ou de la position de la personne.
3: Il y a quand même un présupposé, parce que si vous venez avec votre texte biblique dans une pièce où il y a 30 détenus qui ne sont pas prévenus, ça ne marchera pas. Là, ce sont des gens qui sont déjà dans une démarche plus ou moins de foi, hein, parce que enfin, moi j'imagine, hein, vous venez avec un détenu en disant, voilà, dans le texte ainsi, oui, ben d'accord, mais dans la Légion de ceci, ou dans le Zarathoustra, ou dans n'importe quoi, donc on ne vous porte pas crédit.
4: Alors, en fait, moi, je vais auprès des personnes qui ont besoin de rencontrer un aumônier. Et en fin de compte, et là, je rencontre tout public. Et des personnes en détention sont prêtes à rencontrer, j'ai envie de dire, n'importe quelle foi pour être retrouvées de la dignité, pour qu'en fin de compte, elles puissent se relever et puis être pardonnées, retrouver, je dirais, un regard sur leur vie. Peut-être de la compassion, en fin de compte, ou d'autres choses. Mais ces personnes-là sont prêtes, je dirais, à tout essayer. C'est-à-dire que ben, elles veulent bien, même si elles ne sont pas chrétiennes, il y en a qui m'accueillent et qui me disent « Bon, ben, qu'est-ce que tu as à m'apporter ? Qu'est-ce que tu peux faire pour moi ?»
3: En même temps, on imagine que quelqu'un qui était déjà dans une démarche de croyant ou de croyante est sensible et peut-être que pour lui, ça peut changer, mais ça peut être une vraie révolte encore plus. Le problème de la prison, c'est ça. Si c'était, comme vous disiez, un vrai moment où on peut s'arrêter, réfléchir sur ses erreurs, s'il y avait que des Marie-Pierre dans toutes les prisons en disant, ben voilà, attendez, vous avez fait une erreur, on va vous montrer un texte, ça va changer votre vie, on est d'accord. Ça peut être aussi le pire, ça peut être une violence accrue, une organisation dans sa tête pour devenir encore plus agressif, même comploter, etc. Donc, il y a les deux.
4: Oui, oui, il y a les deux. Alors, c'est pour ça que moi, je ne partage pas tous les textes de la même manière. Et c'est-à-dire que, voilà, le texte moi, que je propose donc dans cet échange, ben, c'est un texte que j'adresse à des personnes qui ont tout essayé, mais qui n'ont pas trouvé de paix, qui n'ont pas trouvé de repos, qui n'ont pas trouvé de pardon. Et moi, je leur propose d'essayer ce Jésus que je connais. Et c'est ça, c'est ma proposition à travers ce texte.
3: D'ailleurs, vous avez choisi un passage où justement, vous êtes vous-même un peu surprise par le passage dans la Bible, vous m'avez dit, bon moi il m'énerve, j'ai du mal avec ce passage, mais vous l'ameniez, vous allez nous le présenter et nous dire pourquoi vous l'exprimez auprès de certains détenus en prison.
4: Oui, alors c'est une femme, il est dit qu'elle avait une perte de sang pendant 12 ans, et dans le texte il nous est dit qu'elle a tout essayé. Alors on peut imaginer que pendant 12 ans elle a été voir plein de personnes, elle a trouvé des solutions, des herbes, enfin ou des personnes, on ne sait pas trop, et là elle entend que Jésus passe dans le coin. Et elle va se précipiter vers Jésus, mais comme elle est malade, elle est impure, donc vous savez, donc à l'époque, les impurs étaient mis de côté, il ne fallait pas toucher les gens, bref. Et on nous dit qu'elle va oser un geste, elle va toucher le vêtement de Jésus. Alors moi, c'est ça qui me dépasse, c'est que de toucher le vêtement de Jésus, ça va la guérir. Alors c'est dans ce sens-là que je dis que ça me dépasse complètement, parce qu'on a l'impression qu'on est dans un autre lieu. En tout cas, jusqu'à présent, c'était la parole de Jésus qui guérissait. Mais là, c'est son vêtement qui guérit. Enfin, voilà, le fait de l'avoir touché. Et Jésus, dans ce contexte-là, alors qu'il y a la foule autour de lui, Jésus dit « Mais qui a touché ? Qui m'a touché ?» Alors les disciples qui sont là, ils disent, mais attends, il y a tout le monde autour de toi, on est les uns contre les autres, qui t'a touché? Et Jésus, lui, sait qu'il s'est passé quelque chose avec cette femme. Et c'est ça qui est extraordinaire, c'est que la femme, bon, elle aurait pu partir, hein, parce qu'il est dit qu'elle se sent guérie après avoir touché son vêtement. Et là, elle part pas, et elle se manifeste, elle vient devant Jésus, et moi, ce qui me touche énormément dans ce texte, c'est qu'elle va se mettre à ses pieds, et elle va tout lui dire. Alors, on ne sait pas ce que ça veut dire ce tout, mais il y a quelque chose qu'elle va pouvoir donner à Jésus de sa vie, de son intimité, en tout cas de sa souffrance, et elle va tout lui dire. Et Jésus va lui dire à ce moment-là, écoute, tu es guéri, mais en plus tu es réhabilité. Je veux dire, ta foi t'a sauvé, va et marche différemment maintenant.
3: Ce qui est intéressant dans la Bible, semble-t-il, même si je ne la connais pas très bien, c'est qu'il y a des solutions à beaucoup de choses, parce qu'il y a plein d'histoires. Et donc ces histoires, on peut les faire correspondre à nos vies, etc. C'est assez actuel. Marie-Pierre Péchou est aumônière et la Bible, elle l'utilise lorsqu'elle va visiter des personnes en aumônerie. D'ailleurs, je crois que vous repartez sur une nouvelle aventure, mais on en parlera peut-être une prochaine fois. Et vous avez fait ça au Beaumet pendant 10 ans. Et là, on était autour d'un passage où une femme touche simplement le vêtement de Jésus pour être guérie. On a l'impression que c'est un peu de la superstition, parce que vous avez dit, elle a tout fait. Oui, on imagine les marabouts, les sorciers et tout ce qu'on veut, parce qu'on est quand même dans des régions où ça bouge pas mal. Et là, ces personnes qui sont en prison, à qui on s'adresse quand même en partie aussi pendant ces émissions, elles ont aussi essayé beaucoup de choses, on l'imagine, parce que, bon, mis à part la malhonnêteté, le trafic ou la violence, d'autres choses pour sortir, parce qu'il y a des prises de conscience à des moments donnés, non, Marie-Pierre ?
4: Oui, en fait, elles sont là et elles savent pas quoi faire pour, je dirais, pour être pardonnées. Donc, elles savent qu'elles ont été jugées et en fait, elles savent qu'elles ont fait quelque chose de mal. Mais comment on revient dans la société ? Comment, en fait, compte, on peut revenir debout ? Parce que, au final, quand Jésus va dire à cette femme, ben, ta foi t'a guéri, va. En fin de compte, moi, j'ai rajouté, ne marche pas comme tu marchais avant, c'est-à-dire maintenant, tu es guéri. Donc, tu n'es plus impur. Alors, tu peux te mettre droite, tu peux marcher, et en fait, ta vie, elle va dépendre aussi de ta posture. Donc, moi, je t'invite vraiment à aller vers ce Jésus qui te réhabilite, qui te guérit de l'intérieur, qui, peut-être qu'il y a des failles, peut-être qu'il y a des souffrances, peut-être qu'il y a des injustices que tu as vécues. Et ben, tu vois, ça, Jésus peut le prendre en charge, et au final, tu peux sortir. Et même si on ne sait pas que tu es guéri, même si on pense que tu es toujours le même, toi, à l'intérieur, tu as reçu quelque chose.
3: C'est peut-être la foi, ça, hein. Vous avez dit déjà se lever, se dire ça y est, on est dans une autre démarche, on est sur une autre route. C'est important quand même, parce qu'on dit qu'on fait ce qu'on crée dans sa tête déjà. Donc voilà, quand on se sent honnête, on devient honnête, et donc on va faire attention à devenir aussi dans la vie pratique, à respecter les autres.
4: Oui, alors moi, j'ai envie de dire que c'est pas de se sentir honnête, parce que se sentir honnête, peut-être que c'est vraiment subjectif, quoi. Voilà. Moi, je dis voilà, l'honnêteté selon la Bible, et c'est de ça dont tu es guéri, c'est-à-dire que tu vas pouvoir rentrer dans un chemin où le cadre il est clair, où au final ça viendra pas de toi, ça sera quelque chose extérieur à toi, mais que tu auras intégré, et c'est pour ça que tu peux te tenir debout, parce que c'est solide.
3: Ça vous est arrivé qu'il y ait ce côté qui se fasse, mais avec vous, en vous pensant un peu comme une sainte? Vous savez, il y a plein de mouvements chrétiens qui existent aussi, et ça existe. Et en vous touchant, il semble que vous êtes pur, par exemple, parce que vous venez de l'extérieur, vous êtes pasteur, en tout cas aumônière, vous venez avec la Bible. Il y a aussi ce côté un peu superstitieux quand même, ça vous est arrivé?
4: Oui, oui, quand les gens me disent, bah, non, prie pour moi, moi, non, je veux que ce soit toi qui prie, parce que quand c'est toi qui prie, Dieu va t'écouter. Je dis, non, mais c'est pas comme ça que ça marche. Hein. Moi, je vais prier pour toi, avec toi. Mais alors, là, on est dans la prière d'intercession, mais ma prière n'a pas plus de valeur que la tienne. Et c'est vrai que c'est de la superstition de croire, parce que je suis aumônière, que ce que je vais demander à Dieu, ça va être plus écouté que ce que la personne elle-même demandera. Alors ça, c'est certain, oui.
3: Merci Marie-Pierre Péchou. On revient pour parler encore d'expérience avec des personnes en détention, et entre autres avec votre expérience à la prison des Baumettes. À bientôt.
4: À bientôt.
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1: Bonjour à tous, je suis Gwen Samoyau de l'Office de tourisme du Pays de Chaumière et voici les animations qui vous attendent pour ce joli mois de mai. Du mercredi 20 au samedi 23 mai à Calvisson, fête de la nature. Pendant 3 jours, reconnectez-vous à la nature à travers une série d'animations gratuites et ouvertes, aux petits comme aux grands. Du samedi 23 au dimanche 24 mai à Augergues, métiers d'art et savoir-faire. Venez à la rencontre d'une vingtaine d'artisans qui partagent leur savoir-faire. Au programme ateliers, démonstrations, expo-ventes, concerts avec restauration et buvettes sur place. Rendez-vous au foyer socioculturel. Samedi 23 mai, la nuit des musées à Calvisson, à la médiathèque et à la maison du Bouty. Laissez-vous emporter par un après-midi et une soirée où l'art textile et le patrimoine se dévoilent sous un nouveau regard, entre tradition, création et découvertes inattendues. Expositions, conférences, projections et visites. Samedi 23 mai à Aspers, dégustation Le Camp de l'Ost, atelier de printemps avec le Mas Granier qui propose une dégustation. L'histoire animée par Jean-Philippe Granier, vigneron et œnologue. Dimanche 24 mai, c'est la course camarguaise Trophée des As dans les arènes de Sommières. Concours de manade niveau As, course organisée par le club taurin Lou Carmen. Mercredi 27 mai, c'est le théâtre Les Fables de la Fontaine entre fidélité au texte et regard contemporain. Ce spectacle redonne toute leur vivacité aux fables de Jean de la Fontaine. Rendez-vous à la médiathèque de Calvisson et ce théâtre est offert par la municipalité. Samedi 30 mai, balade artistique, bail de skate et soirée vigneronne. Cette balade artistique est une balade musicale et poétique entre vignes et garrigues pour découvrir le patrimoine pierre sèche en compagnie d'un duo de contrebasse et voix. Soirée vigneronne avec Suzanne Bossin en musique. Samedi 30 mai, jeu de piste Basile et Maximus. Et vous aurez également le rallye urbain à Sommières. Rendez-vous un quai Cléon Griolet pour découvrir la ville autrement et de manière ludique. Dimanche 31 mai, concert Réveillez-vous, cœurs endormis. Ça se passe rue du Temple à Junas, sous la direction de Lucien Basse. L'ensemble vocal de Nîmes vous invite à un voyage musical sensible et lumineux à travers les siècles et les émotions. Un concert où les voix s'entrelacent pour célébrer l'amour sous toutes ses formes. Dimanche 31 mai, c'est la médiévale de Sommières. Voyagez dans le temps au cours d'une journée festive pas comme les autres, avec des animations, de la musique, un marché médiéval et bien plus encore. Ne ratez pas ce rendez-vous. 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Je vous dis à très bientôt et au plaisir de vous retrouver en Pays de Sommières.

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0: Bonjour à tous, nous voici aujourd'hui avec Jean-Jacques, le jardinier d'Ispagnac, et on va parler de semailles, de plantations, puisque nous sommes au printemps, et particulièrement, on est en ce moment en train de se poser la question des sécheresses, du réchauffement, des canicules qui nous attendent. On a vu dans une émission précédente qu'un des conseils que tu nous donnais, Jean-Jacques, c'était de ne pas tarder dans les plantations du printemps. Est-ce qu'il y a d'autres conseils que tu pourrais nous conseiller pour faire réussir un beau jardin ?
2: Oui, je vois au moins deux autres pistes. Alors, il y a la piste qui semble évidente à tout le monde, c'est le paillage. Alors, c'est clair que le paillage permet de faire que la terre soit abritée des rayons du soleil, et donc elle va garder la fraîcheur du printemps, un peu plus l'humidité quand on arrose, et les plantes ainsi protégées vont pouvoir prospérer tout en étant un peu à l'abri des rayons du soleil. Alors c'est clair, le paillage, c'est quelque chose de conseillé, c'est quelque chose qu'aujourd'hui beaucoup de gens font. Après, la seule chose que je dirais sur le paillage, on peut pailler avec des tentes, on peut pailler avec de la paille, on peut pailler avec du foin, on peut pailler certains pailles avec des voiles en plastique. Moi, je ne suis pas du tout pour ce style de paillage, hein. Et de ne pas pailler trop tôt. Parce que le paillage, alors, au début, au printemps, il vaut mieux laisser rentrer la chaleur dans la terre. Parce que si on oublie de laisser rentrer la chaleur dans la terre, je vois les gens omnibulés par le paillage, plantent au mois de mai leurs tomates, paillent tout de suite avec une grosse épaisseur de paille, et du coup, la terre étant encore un petit peu froide pour des tomates, le paillage va empêcher aussi la chaleur de rentrer sous terre. Mmh. Alors, le paillage se met, à mes yeux, dans un deuxième temps. D'abord, on prépare bien sa terre pour que la chaleur rentre. On plante ses tomates. Alors, je prends les tomates, ça peut être autre chose, hein. Et quand elles commencent à être belles, déjà, on bine. Un binage vaut trois arrosages. C'est un vieux dicton qui est toujours d'actualité. Quand les tomates commencent à être belles, et quand la terre commence à se réchauffer et la chaleur commence à arriver, à ce moment-là, on paille. Puis on ne paille pas pour cacher la misère, c'est-à-dire cacher l'herbe qui a poussé et qu'on n'a pas eu le temps d'arracher. L'idéal, c'est de pailler sur un sol qui a été préalablement désherbé et aéré. Voilà. Donc, le paillage, très important.
0: Juste une question sur le paillage. Est-ce que ça demande de plus arroser ? Parce qu'il y a des paillages comme, par exemple, la paille qui s'imbibe d'eau et on a l'impression qu'il faut arroser un peu plus. Est-ce que c'est le cas ? Est-ce que la paille va restituer son eau ?
2: C'est sûr qu'entre une tente de pelouse qui est pleine d'eau, même si ça ne se voit pas, et la paille qui a une matière sèche, qui va avoir tendance à absorber l'eau, je pense que l'apport n'est pas tout à fait le même. À mes yeux, je pense que je vois pas vraiment de différence. Moi, j'arroserai plus en fonction du temps qu'il fait, c'est-à-dire s'il fait un temps caniculaire, j'arroserai plus. Hein.
0: Est-ce que tu fais des tests pour voir comment l'eau a pénétré dans le sol ? Est-ce que tu enfonces un petit bâton pour voir jusqu'à quelle profondeur elle va ?
2: Moi, j'essaye de quantifier l'eau que je mets en fonction du temps qu'il fait, du temps qu'il va faire. J'en reviens un peu à la météo. Mm-hmm. Surtout dans la serre. J'essaie d'arroser en essayant de toujours penser la quantité d'eau que j'utilise. C'est pas tant par économie, c'est pour me dire, par exemple, 10 litres d'eau au mètre carré, c'est un bon arrosage. Après, 10 litres d'eau, c'est un arrosoir entier. Si on arrose à la pomme, on ne sait pas trop. Par exemple, je vois les gens arroser au G, un tuyau, on ne sait pas combien on arrose. Mmh. Moi, j'aime bien. J'ai les tomates l'été, je sais que je vais leur mettre 2 litres par pied. C'est beaucoup, c'est pas trop, je sais pas, pour ne pas qu'elles éclatent. Et j'essaie de me tenir à une certaine dose. Voilà. Comme ça, je sais qu'avec un arrosoir, je vais arroser 6 pieds, 8 pieds, 10 pieds. Si le temps est caniculaire, je vais arroser que 4 pieds. S'il est entre deux, je vais arroser 8 pieds. Et le fait d'arroser à l'arrosoir, va me permettre de quantifier un peu l'eau que j'y mets. Mmh. Comme quand j'arrose un semis, j'essaie de faire un semis, par exemple, 1 mètre carré, je vais arroser 8 litres. Je sais que si j'arrose 6 litres, c'est pas suffisant, ça sert à rien d'arroser avec 6 litres d'eau. Par contre, 8 ou 10 litres d'eau, c'est parfait, c'est un arrosoir. Si je mets 20 litres, c'est trop, 2 arrosoirs. Donc je parle beaucoup en arrosoir, moi.
0: Mmh. Là. D'accord. Oui, c'est intéressant.
2: Autre volet de... Oui.
0: Oui, ça, je trouve ça...
2: C'est simple.
0: Ouais.
2: En plus, il y a des plantes qui n'ont pas les mêmes besoins en eau au début de leur culture qu'à la fin. Je le vois avec les tomates. Moi, au début, les tomates, j'arrose avec parcimonie. Au début, au mois d'avril, c'est je mets 2 verres d'eau par pied. Puis quand elles sont grandes, actuellement, elles sont déjà bien grandes, je leur mets 2 ou 3 litres par pied. Les pommes de terre, c'est pire. Hein. Au début, ça a besoin de peu d'eau. En cours de culture, un peu plus. Quand elles fleurissent, beaucoup d'eau. Assez furtif, ça dure 15 jours. C'est au moment où elles fleurissent et au moment où elles font les pommes de terre sous terre. Il faut à ce moment-là arroser plus. Mais que à ce moment-là, pas avant, et pas après, ça ne sert à rien.
0: D'accord. Il faut donc bien connaître les plantes et leurs besoins en eau.
2: Les besoins. Voilà. Les haricots verts, c'est pareil. C'est un peu comme les pommes de terre. C'est le cas de beaucoup de plantes. Elles ont besoin d'eau au moment de la fructification. Si vous n'arrosez pas les haricots verts pile au moment où ils fleurissent, la floraison ou à la formation de la gousse, les haricots verts seront petits et tordus. Si à ce moment-là, l'haricot vert a assez d'eau, mais ils seront longs et fins.
0: C'est valable pour les arbres? Je me pose cette question. Est-ce que pour les arbres, c'est aussi
2: les
0: la
2: arbres,
0: même chose?
2: Les arbres, je dirais que non. Pour moi, les arbres... Ma règle, c'est arroser peu de fois, mais beaucoup. Mmh. Parce qu'un arbre, les racines sont sous terre, 10 cm, 20 cm, 50 cm sous terre, surtout si un arbre commence à vraiment grandir. Ça fait déjà 5 ans qu'il est en place. Les racines, elles ont 1 mètre sous terre. Si vous mettez 20 litres d'eau par arbre, vous n'arroserez pas l'arbre. Vous arroserez que l'herbe qui pousse à son pied. Donc il vaut mieux un arbre dire, tant pis, je mets 100 litres d'eau. Et là, vous savez que vous avez arrosé 50 cm sous terre. Après, vous paillez, si ce n'est pas fait avant. Et là, vous savez que l'eau, 1 mètre sous terre, 50 cm sous terre, elle va rester un certain temps, pour ne pas dire 15 jours, 3 semaines. En arbre, je ferai plus ça.

0: peut aussi utiliser les plantes pour s'aider. C'est-à-dire, moi, j'utilise des plantes, alors là, au printemps, j'ai planté mes choux, mes salades, mes roquettes, mes radis, au pied de, disons, face nord d'arbres, de pêchers. Alors au début, au mois d'avril, ils ont profité d'être en plein soleil, c'était le printemps, ils en avaient besoin, c'était bien. Et maintenant, on est au mois de mai, l'arbre est complètement feuillu. Maintenant, l'arbre va faire de l'ombre à ses plantations, comme les choux qui n'aiment pas la chaleur. Donc ça, c'est, on peut protéger le jardin en plantant des choses qui aiment l'ombre, disons, qui n'aiment pas la chaleur. Derrière un arbre ou derrière d'autres plantes plus grandes.
1: Quelles sont les plantes qui apprécient être à l'ombre? Là, vous nous disiez les choux. Quelles autres plantes?
0: Les plantes qui ne sont pas tropicales. Donc choux, navets, les radis, les roquettes, les laitues. Bon, je dirais même toutes les plantes européennes. Ça climate surtout parce que les étés seront de plus en plus chauds, de plus en plus longs, de plus en plus secs. Moi, je constate même que les plantes comme le basilic, qui est la plante reine du midi, qui aime la chaleur, à Hispaniac, le basilic pousse très bien à l'ombre. Alors qu'au début, je l'ai planté au soleil, il grillait. Alors que le basilic, c'est une plante du soleil. Et finalement, le basilic s'acclimate très bien d'une certaine ombre, et finalement, il est plus joli et plus verdoyant à l'ombre qu'au soleil. Alors, pas à l'ombre noire non plus, hein. Pas carrément sous un arbre. Et pendant les heures les plus chaudes de la journée, mi-ombre, c'est très bien.
1: Donc là, en fait, vous nous expliquez un terme à la mode qui s'appelle l'agroforesterie. Donc vous, vous êtes pour garder quelques arbres au milieu du jardin?
0: Au milieu, peut-être pas, mais au bord. Comme ça, ça permet au bord, si vous les mettez, vous voyez bien l'exposition de votre jardin, est-ouest, sud, à nord. Et du coup, en mettant quelques arbres autour, vous allez à certains moments de la journée ombrager un petit peu vos cultures. Je fais aussi des cultures comme les cultures des Amérindiens, c'est-à-dire maïs, associé avec coco, avec haricot, avec citrouille. Donc chacun va en faire un tuteur à l'autre et ombrer l'autre. La citrouille va faire de l'ombre sur toute la surface de la terre, donc la terre sera plus fraîche, puisqu'avec ses grandes feuilles, elle va ombrager la terre, elle va la protéger. Et le maïs va permettre aux haricots de grimper, et tout le monde va s'entraider. J'utilise aussi là les tomates qui deviennent très grandes, elles on peut les mettre en plein soleil, elles sont très grandes. De l'autre côté, face nord, les tomates, j'ai exposé mes raies est-ouest, face nord, je vais mettre l'été, par exemple, des salades qui seront à l'ombre des tomates. Seront les salades au soleil un peu le matin à l'est et le soir côté ouest, mais la plus chaude à 14h, de 10h à 16h, elles seront à l'ombre des tomates. Donc on peut mettre des plantes qui acceptent moins de soleil, qui même d'ailleurs grilleraient si elles étaient trop au soleil, à l'ombre des plantes qui adorent le soleil.
1: Donc sur une même planche, vous allez donc mettre des plantes un peu en hauteur qui vont ombrer d'autres plantes qui préfèrent être un peu à l'ombre, quoi.
0: Voilà. Mmh. Des fois, on parle des plantes qui s'apprécient. Moi, j'ai du mal à savoir quelle plante aime quelle plante. Il y a quelques exemples, mais je ne me fie pas trop à ça, mais par contre, l'ombre, c'est important, surtout avec le réchauffement climatique.
1: Et est-ce que, au niveau de l'arrosage, vous disiez que, par exemple, les tomates ont besoin de beaucoup d'arrosage, mais si on met de l'autre côté des salades ou même des semis, ça risque d'être problématique.
0: Il faut éviter, alors déjà, d'arroser sur les feuilles. Peu de plantes aiment être arrosées sur les feuilles, encore moins les tomates, bien sûr. Donc il faut essayer d'arroser à raies ou sur le pied ou au goutte à goutte, mais pas sur les feuilles. Et c'est clair qu'on ne peut pas mettre des plantes à côté, un nénuphar à côté d'un cactus. Ça, c'est sûr qu'on ne pourra pas inonder un nénuphar au même moment qu'on va assécher le cactus. Donc là, il va quand même falloir faire attention un petit peu à l'arrosage. Hein. Mm-hmm. Surtout quand on arrose à l'asperceur. Il y a des gens qui arrosent avec des asperceurs. Il est clair que si on arrose, si on met la raie de tomate au bout des pommes de terre, quand on va asperger tout le monde, il est clair que les tomates vont attraper la maladie tout de suite. Mm-hmm. Donc là, il faut faire attention aussi un petit peu à l'arrosage. Mais moi, à l'arrosage, j'arrose beaucoup au pied. Et donc, ça évite beaucoup d'évapotranspiration. J'arrose à l'ombre, j'arrose au pied des plantes qui font déjà de l'ombre à la terre. Et j'évite d'arroser les parties aériennes parce qu'il y a beaucoup d'évaporation.
1: Et vous arrosez à quel moment de la journée?
0: Quand il fait des grosses canicules, quand il fait un temps estival, le soir. Après, quand les nuits sont fraîches, parce qu'en Lozère, les nuits sont parfois fraîches, faut faire attention. Là encore, on regarde un petit peu le temps, on regarde un petit peu la météo. On n'arrose pas ses melons, ses concombres, ses citrouilles, même ses tomates le soir, déjà au printemps, ou l'été même, quand on voit que le temps, la nuit va être fraîche, trop fraîche. Parce que sinon, on va propager des maladies. Mais bon, quand on est en période de canicule, c'est quand même préférable d'arroser le soir.
1: Eh bien, merci beaucoup Jean-Jacques. Donc, je rappelle, pour anticiper la sécheresse et les canicules, vous nous proposez trois solutions. C'est de ne pas tarder dans les plantations de printemps, de pailler, hein, le paillage important pour préserver l'eau, et d'associer un peu les plantes, de faire de l'ombrage. Merci beaucoup et on se retrouve bientôt pour une nouvelle émission avec vous.
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1: Bonjour Clémentine.
2: Bonjour Fabrice.
1: Heureux de vous retrouver pour cette petite chronique. Et si c'était ça, eh bien aujourd'hui, nous allons nous poser la question de ce qu'est un objectif. Or, vous m'avez dit juste avant d'enregistrer cette chronique que vous ne saviez pas trop quel était votre objectif. Enfin, c'est peut-être moi qui détourne un peu les idées.
2: Quel est le vôtre, Fabrice? Avez-vous des objectifs?
1: Oh, l'objectif de vous titiller, là, dans l'immédiat. Pour savoir un petit peu ce que vous souhaitez nous transmettre.
2: Avez-vous des objectifs dans la tête que vous avez depuis un certain nombre d'années et régulièrement vous vous dites, tiens, il faudrait que... Et puis, quelques temps plus tard, vous recroisez des gens et puis vous dites, oui, non, je ne l'ai pas encore fait, mais il faudrait bien que... Et je pense que nous avons tous plein d'objectifs dans la tête qui sont plus ou moins importants, bien sûr, mais certains qui ont une relative importance à nos yeux, et pourtant on ne les met pas en route. Et il me semble que si on ne les met pas en route, c'est que quelque part, ils sont très présents dans notre tête, mais ils ne sont pas assez concrets. On ne les a pas assez regardés, on ne s'est pas posé la question de qu'est-ce qu'ils représentaient pour nous. Un objectif, c'est quelque chose de concret, je le différencie du but qui, lui, est abstrait. On peut avoir comme but être heureux, on ne peut pas quantifier le bonheur, alors qu'un objectif, il est concret, on peut le vérifier, il est mesurable. J'ai observé que souvent, lorsqu'un objectif, on n'a pas la capacité à le nommer de façon claire, de façon très précise, on ne s'est pas donné les moyens de vérifier tout ce que l'on en attendait, et bien souvent, il reste dans notre tête. Un petit peu comme s'il n'était pas encore assez mûr. Un objectif, par exemple, je veux gagner plus. Un objectif, c'est combien plus? Est-ce que si on vous donne un euro de plus, vous êtes satisfait? Probablement non. Si vous ne dites pas à votre cerveau de façon claire que vous voulez gagner 50, 100, 200 euros de plus, il ne sait pas ce qu'il doit faire. Je crois que plus vous allez nommer de façon précise, de façon claire, de façon positive, en vérifiant quelles vont en être les conséquences si vous atteignez cet objectif, il sera plus difficile à mettre en œuvre. Ensuite, c'est de se demander quels sont les obstacles qui sont devant nous pour atteindre cet objectif. Est-ce que ce sont les obstacles qui nous empêchent de le réaliser? Est-ce que c'est les conséquences qui nous empêchent de le réaliser? Est-ce que c'est parce qu'on a des ressources qui nous manquent? Est-ce que c'est parce qu'on ne met pas des étapes? Par exemple, quelqu'un qui, je ne sais pas, veut réaliser quelque chose de très important, ça paraît tellement important qu'il est découragé avant de commencer. Et peut-être que le fait de mettre des étapes, dans un premier temps, je fais ça, et puis ensuite je fais ça, peut-être qu'il atteindra son objectif. Donc la façon dont on formule un objectif est importante. Il faut avoir l'intention, il faut avoir la cible, il faut voir qu'est-ce qu'il y a derrière la cible, quelle va être la trajectoire entre le moment où j'ai l'intention de faire ça, et puis après il faut faire un gros zoom sur l'objectif atteint, parce que c'est la vision de cet objectif atteint qui va nous permettre de nous mettre en route, me semble-t-il.
1: Quand je pense à cette question d'objectif, je ne peux pas m'empêcher de penser aussi à l'aspect moyen. Où est-ce que vous situez les moyens?
2: Ils sont à travers les obstacles, lever les obstacles. Ils sont dans les ressources. Les ressources, c'est quels sont les moyens que j'ai. Les ressources, elles peuvent être internes. Je dois apprendre l'anglais si je veux partir travailler aux États-Unis. Mais ça peut être aussi d'avoir de l'argent, mettre de épargner. Dans les ressources, je mets les moyens. Ensuite, il y a les étapes que l'on peut mettre en œuvre et puis se demander par quoi est-ce qu'on doit commencer. Et à partir de ce moment-là, certaines personnes aussi écrivent leur objectif. Et puis on met le petit papier dans la poche et puis on change de poche. Chaque fois qu'on change de vêtement, on ramène le petit papier dans la poche du nouveau vêtement. Ce qui fait que de temps en temps, on met la main dans la poche, on retrouve le petit papier. C'est quoi ça? Ah oui. Et on renclenche la motivation à chaque fois. Mmh. Et ça, je crois que c'est important. L'objectif, c'est qu'ils représentent quelque chose au-delà de peut-être l'objectif en tant que tel. Ils sont le support de valeurs et de choses que l'on a à réaliser. Et je crois que c'est important de se donner les moyens de s'arrêter un moment et de vérifier qu'est-ce qu'on met derrière, de quoi est-ce qu'ils sont porteurs.
1: Ça signifie donc, si je comprends bien, une fois de plus, que les moyens ne sont pas extérieurs mais viennent de nous.
2: Les moyens peuvent être extérieurs, mais ils sont aussi en nous. La personne qui dit, par exemple, moi, mon rêve, c'est de faire le tour du monde. Mon objectif, c'est de faire le tour du monde, mais je n'ai pas d'argent. Je ne peux pas faire le tour du monde, donc je laisse tomber. Mais si elle se pose la question de qu'est-ce que ça représente, qu'est-ce qui fait qu'elle veut faire le tour du monde? Elle veut rencontrer des cultures différentes, elle veut voir des paysages différents. Peut-être qu'elle peut voir des paysages différents en restant sur place. Il y a les connaissances du monde, il y a plein d'émissions de télévision où on peut voir et découvrir.

0: découvrir des paysages et puis des cultures différentes. Peut-être qu'il y a plein de communautés étrangères sur place qu'elle peut déjà aller rencontrer. Et peut-être que ce que représente le tour du monde, peut-être qu'elle ne peut pas le faire maintenant, mais que ce qu'il représente, elle peut peut-être le trouver là, maintenant, sur place. Il est porteur d'indications. Ce qui ne veut pas dire que peut-être plus tard, elle ne pourra pas le mettre en œuvre. C'est peut-être justement en allant sur place, en rencontrant des communautés, que peut-être elle va rencontrer et trouver les moyens de partir un jour.
1: Qui sait ? À expérimenter là encore. Merci Clémentine.
0: Merci Fabrice.

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0: Sophie Soir, Philippe Le Caplain.
1: Avec des reportages, des analyses, des commentaires et tout de suite le journal. L'Iran et les États-Unis font tous deux état de progrès dans les négociations pour parvenir à la paix. L'épidémie d'Ebola avec 10 pays africains qui risquent d'être touchés par l'épidémie selon l'agence sanitaire de l'Union africaine. La France bannit le ministre israélien Itamar Ben-Gvir après une vidéo le montrant avec des membres d'une flottille pour Gaza, humiliés. Beaucoup de sport en tennis, le numéro 1 français Arthur Fils forfait pour Roland-Garros en raison d'une blessure. En rugby, Bordeaux-Bègles réalise le doublé en Champions Cup en écrasant le Leinster 41-19.
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1: La mise en garde donc de l'agence sanitaire de l'Union africaine. 10 pays d'Afrique centrale risquent d'être touchés à leur tour par l'épidémie de fièvre hémorragique Ebola. Cela après la République démocratique du Congo, épicentre de la flambée actuelle, et l'Ouganda, où 3 nouveaux cas ont été confirmés aujourd'hui. Quelques 750 cas suspects d'infection au virus Ebola y ont déjà été signalés en RDC, ainsi que 177 décès suspects. Au Bangladesh, à ce jour, l'épidémie de rougeole a fait plus de 500 morts. Le gouvernement affirme que l'épidémie est désormais contenue, pointant une baisse des cas dans plusieurs zones auparavant fortement touchées. La plupart des cas concernent des enfants âgés entre 6 mois et 5 ans. Un accord entre les États-Unis et l'Iran se rapproche grandement. La phrase est de Donald Trump sur CBS News. Selon la chaîne de télévision américaine, la dernière proposition comprendrait la réouverture du détroit d'Ormuz, le dégel de certains actifs iraniens dans des banques à l'étranger et la poursuite des négociations pour 30 jours supplémentaires. Qu'en dit-on côté iranien, Siavosh Ghazi, vous qui êtes à Téhéran pour RFI?
2: Selon le porte-parole de la délégation iranienne aux négociations avec les Américains, la position des deux parties se sont très rapprochées au cours des derniers jours. Il faudra encore 3 ou 4 jours, peut-être une semaine, pour finaliser un protocole d'accord, a affirmé donc M. Barahi, qui est également porte-parole du ministère des Affaires étrangères. Il a dit qu'à ce stade, il y aura donc un délai de 30 jours et de 60 jours qui seront fixés. Pas question pour l'instant de parler du programme nucléaire ni de la levée des sanctions dans le détail. Les deux parties se concentrent sur donc l'annonce de la fin des hostilités à la fois en Iran mais aussi sur le théâtre libanais. D'ailleurs, le ministre iranien des Affaires étrangères a appelé le chef du Hezbollah pour lui dire que l'Iran n'abandonnera jamais le Hezbollah libanais. Donc une manière de montrer sa solidarité avec les chiites au Liban. On parlera pas non plus de la levée des sanctions à ce stade. Ça viendra plus tard dans de nouvelles négociations. Mais ce qui est certain, c'est que désormais, on entre véritablement, s'il y a finalisation de ce protocole, dans un processus de négociation entre l'Iran et les États-Unis et une déclaration de fin des hostilités entre les deux parties.
1: Le ministre israélien de la Sécurité nationale est donc persona non grata en France. Itamar Ben-Gvir est interdit de territoire français. Cette sanction intervient après la diffusion d'une vidéo de militants de la flottille pour Gaza, agenouillés, mains liées, ce qui a provoqué un tollé. Plusieurs d'entre eux ont dénoncé des violences, des attouchements ou encore des humiliations imposées par les forces israéliennes lors de leur détention. Un nouveau bilan après une frappe de l'armée ukrainienne sur un établissement scolaire situé en territoire occupé par les Russes. Au moins 18 personnes tuées. 3 sont toujours portés disparus après des explosions de drones ukrainiens sur un dortoir et un lycée professionnel. Vladimir Poutine parle d'actes terroristes, affirmant qu'elle n'était pas accidentelle, cette frappe. Il promet une réponse militaire. Kiev dément de son côté viser des civils, affirme avoir frappé une unité de drones russes stationnée dans la région, à quelques 65 km de la ligne de front. En revanche, Volodymyr Zelensky revendique le bombardement d'une grande usine chimique, Metafrax Chimical, dans la région de Perm, c'est en Russie, à 1700 km de la frontière. Un énième accident dans une mine en Chine. Cette fois, un coup de grisou a tué au moins 82 hommes dans le nord-est du pays. Le pire accident minier en 17 ans. Les autorités promettent de punir sévèrement les responsables. Au total, 247 mineurs se trouvaient sous terre dans la mine de charbon de Liuxingyu lorsque l'explosion s'est produite hier soir. À Belgrade, des manifestants exigent des élections. Nouvelle forme de la colère du mouvement anticorruption apparu après l'effondrement mortel de la gare de Novi Sad. C'était en novembre 2024. Aujourd'hui, c'était donc un premier grand rassemblement à l'appel des étudiants depuis le début de l'année. Laurent Rouy, c'était un test et c'est donc plutôt un succès au final.
3: Effectivement, une des grandes places de Belgrade, Slavia, est noire de monde. À l'appel des étudiants qui manifestent contre la corruption et pour l'organisation d'élections anticipées, une foule immense est venue crier son mécontentement. Plus de 100 000 personnes, selon le site de comptage indépendant, archive des manifestations en Serbie. Les protestataires sont venus de tout le pays, malgré des obstacles désormais classiques imposés par le régime. Notamment, le trafic ferroviaire a été interrompu à cause d'une mystérieuse alerte à la bombe. Sur place, les étudiants demandent de choisir entre l'État ou la mafia, mais de nombreux intellectuels, ont aussi pris la parole, dont la rectrice universitaire Myriam Nikolic, qui a dénoncé les pressions gouvernementales sur les universités et le contrôle des médias publics. Les étudiants demandent bien sûr justice pour l'effondrement de la gare de Novi Sad, qui avait causé la mort de 16 personnes et lancé le mouvement. En face, le gouvernement dénonce une soi-disant agressivité des manifestants. Le rassemblement a pourtant lieu dans une ambiance bon enfant, mais pas sûr qu'il débouche sur des élections anticipées comme les protestataires l'attendent.
1: Laurent Rouillet en ligne de Belgrade pour RFI. Ce sont des dizaines de milliers de personnes qui ont défilé, elles aussi, mais dans les rues de Madrid pour exiger la démission du Premier ministre socialiste, sachant que Pedro Sanchez est accusé de corruption. Le cinéma et le 79e Festival de Cannes, à l'heure du palmarès, 22 films à départager cette année. La palme et les prix seront révélés dans 10 minutes maintenant. Suspense, Léa Boutin-Rivière.
4: Bonsoir. Oui, les dernières stars sont en train de monter à l'instant les marches du Palais des Festivals. On a déjà vu passer Isabelle Huppert, Virginie Efira ou encore l'équipe de La Bola Negra. Il ne manque plus, bien sûr, que les membres du jury. Évidemment, le suspense reste total, d'autant que le choix était assez ouvert cette année. On le rappelle, deux grandes thématiques dominaient la compétition, les films couvrant la période de la Seconde Guerre mondiale et les longs métrages portant des récits queer. Alors, ce que l'on peut dire quand même, c'est qu'ici, il se murmure déjà quelques indiscrétions. Et si l'on en croit ces bruits de couloir, ou devrais-je dire ces bruits de croisette, Pavel Pavlikovski figure en favori avec 1949, récit crépusculaire du retour en Allemagne de l'auteur nobelisé Thomas Mann. Idem pour Notre Salut, où Emmanuel Marr retrace le parcours de son arrière-grand-père, pétainiste ambitieux, qui n'a reculé devant aucune lâcheté pour grimper les échelons de la collaboration. Ou encore La Bola Negra, récit de transmission queer sur fond de guerre d'Espagne. Ici Philippe, je ne vous cache pas que l'équipe a déjà ses pronostics. Reste à voir si le jury partage le même avis que la rédaction française de RFI.
1: Bah, dites-nous alors justement quel est votre avis? C'est quoi votre pronostic?
4: Je ne vais pas vous dévoiler tout de suite la chose. Il faudra être là dans une heure.
1: On verra ça. Donc en tout cas, édition spéciale ce soir sur RFI consacrée au palmarès du Festival de Cannes. Plusieurs dizaines de blessés dans une collision de deux tramways. C'est en Allemagne que cela s'est passé tout à l'heure. La cause de l'accident survenu à Düsseldorf n'est pas déterminée. Pour l'instant, la police a ouvert une enquête. À Hanoï, comme la pollution de l'air dépasse régulièrement les seuils recommandés par l'OMS, il était question d'interdire les motos. Près de 7 millions de deux-roues circulent dans la capitale vietnamienne, mais devant la colère de leurs concitoyens, les autorités vietnamiennes reculent, Jean-Pierre Fage.
5: Le projet d'interdire les motos à essence dans le centre-ville d'Hanoï a été revu à la baisse par les autorités vietnamiennes. Initialement envisagé dès le 1er juillet 2026 dans une zone d'environ 26 km², la mesure devrait finalement être appliquée de manière beaucoup plus progressive. Selon la presse vietnamienne, la première phase ne concernerait plus qu'un périmètre réduit d'environ 0,5 km² dans l'hypercentre historique. Les motos personnelles à essence ne seraient pas totalement bannies, mais seulement limitées à certains horaires du week-end, dans des rues déjà en partie fermées à la circulation. Cette révision intervient sur fond d'inquiétude liée au passage à l'électrique, au manque d'infrastructures de recharge et à l'impact social possible pour les livreurs, les mototaxis et les habitants dépendants de leurs deux roues. Jean-Pierre Fage, Hanoï, RFI.
1: Plusieurs faits divers en France. Le couple de Français soupçonné d'avoir abandonné les deux jeunes enfants de la femme de 41 ans au bord d'une route au Portugal. Eh bien, ce couple va être placé en détention provisoire. C'est ce que vient de décider un tribunal au Portugal, imputant des faits de mise en danger ou abandon. Environ 300 personnes participaient dans les environs de Saint-Étienne à une recherche citoyenne pour retrouver Manon Relanceau, une agricultrice, mère de famille de 31 ans, qui a été signalée disparue depuis le 3 avril. Et puis, 8 personnes ont été blessées lors d'un rassemblement de tuning la nuit dernière. C'était à Reims. Le conducteur mis en cause a été interpellé. Ainsi va le monde. 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Il est 18h10 en temps universel. 2 heures de plus ici à Paris, 20h10. Et venons-en à l'actualité sportive à présent. Anne Dufort-Cornier, parlons de football avec une déception pour les Lyonnaises.
4: Oui, les joueuses de l'OL Lyon espéraient un 9e sacre européen.

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Une minute pour chaque jour. Quand il fait beau temps, personne ne s'étonne. Personne ne cherche d'explication. On se contente d'être content. Mais s'il se met à pleuvoir, alors on ne se contente pas d'être mécontent. On accuse. Par exemple, on accuse Dieu. Qu'est-ce qu'on a fait au bon Dieu ? Dès que les choses vont de travers, dès qu'il y a accident ou maladie, dès qu'on est malheureux, on pense à Dieu, mais pour s'en prendre à lui. Ce n'est pas aujourd'hui que l'on va trouver une explication au mystère de la souffrance. Mais il faut au moins remarquer une petite chose. Quand tout va bien, on devrait aussi s'étonner et demander « Qu'est-ce que j'ai fait au bon Dieu pour être si heureux ? Mes proches vont bien, les affaires vont bien, la santé va bien. Qu'est-ce que j'ai fait au bon Dieu ? Mais non, ce qui va bien, c'est grâce à moi. Ce qui va mal, c'est grâce à Dieu. Pour le bonheur, moi. Pour le malheur, Dieu. » Nous devrions refaire nos comptes.

0: après. Bonjour Yasha.
1: Bonjour.
0: Merci d'être venu aujourd'hui à ce micro pour partager avec nous un petit bout de chemin de ta vie et de ta grande passion, la musique. Tu es allemand, tu habites à Mayence, mais tu aimes beaucoup la France. Tu y passes une bonne partie de ton temps, de tes vacances, surtout depuis ton enfance.
1: Ah oui, je suis allé ici en France et pour être plus précis, ici en sud de la France, à l'Occitanie et à Provence. Depuis, j'étais un petit et j'ai passé aussi beaucoup de mes vacances aussi, ici en France.
0: Tu es allemand, mais tu maîtrises assez bien le français, donc bravo, c'est pas simple de faire une interview en français.
1: Merci beaucoup, mais je suis encore en train d'apprendre la langue, alors je suis très désolé s'il y a des fautes, mais ouais.
0: Un trouble de l'attention est diagnostiqué chez toi quand tu as 9-10 ans. Comment ta famille et toi, vous avez remarqué qu'il s'agissait d'un TDAH, d'un trouble de l'attention?
1: Je suis entré au lycée, j'avais beaucoup de problèmes, particulièrement avec les devoirs, parce que chaque après-midi après l'école, j'ai passé, je sais pas, 3 ou 4 heures juste pour faire mes devoirs avec ma mère, et je suis pas arrivé à me concentrer. Alors c'était vraiment terrible, et j'ai commencé à pleurer, et ma mère elle ne savait pas qu'est-ce qu'il faut faire avec moi ou qu'est-ce qui se passe. Et alors, c'est pourquoi on a fait une test d'intelligence, mais c'était normal. Alors, on est allé au psychologue et là-bas, j'avais la diagnostic de TDAH. Oui, et j'avais beaucoup des problèmes de me concentrer longtemps et aussi de rester sur une place.
0: De rester tranquille?
1: Oui, de rester tranquille et de pas bouger et d'écouter et aussi de pas rêver.
0: Tu étais un peu rêveur?
1: J'étais pas, je suis encore.
0: Pas plus mal quand même aussi d'avoir des rêves. À la suite du diagnostic, quel était le traitement, la thérapie?
1: Ah oui, j'ai participé à une étude pour un médicament et sa mise au marché. J'étais suivi par un psychiatre durant l'étude. C'était, je me souviens très bien, c'était un mercredi soir et il y avait un questionnaire.
0: Est-ce que ce médicament a eu de l'effet?
1: Oui, un mois, quelque chose comme ça, ça a commencé. Oui, je me suis concentré mieux et j'avais pas vraiment l'envie de courir aussi pendant j'ai fait mes devoirs ou j'avais des meilleures notes.
0: Tu arrivais à tenir sur place et les devoirs, tu les as fait en combien de temps?
1: 40 minutes, une heure, quelque chose comme ça. Alors, c'était vraiment mieux.
0: Les notes ont été meilleures?
1: Oui, ça a changé beaucoup.
0: À ce niveau-là, tout ce qui était scolaire, concentration, vraiment, tu as senti l'effet de ce médicament?
1: Oui, j'ai senti les effets dans le bien, mais aussi dans le mal. Il y avait aussi des effets secondaires, on peut dire. Par exemple, ça a commencé, j'avais pas vraiment l'envie de manger. Alors, j'ai pris mon petit déj et après, j'ai pris mes médicaments. Et jusqu'au soir, j'avais pas l'envie de manger, alors j'ai pas pris mon repas beaucoup de temps. Mais il y avait aussi des autres effets. Par exemple, je me sentis isolé. Ça a changé ma vie sociale aussi beaucoup. J'avais aussi des problèmes de trouver des amis et pendant les récréations. Oui, parce que j'étais dans mon tunnel, je ne sais pas qu'est-ce que je peux parler avec les autres. Mmh. Alors, c'était dur, ouais.
0: Donc, ça, quelque part, ça t'a ralenti aussi au niveau des contacts, de la communication avec les autres. Non seulement au niveau de l'hyperactivité, mais aussi au niveau de tes contacts.
1: Oui, c'est vrai. Et je crois aussi parce que quand on est adolescent, c'est très important d'avoir des contacts. On cherche des contacts sociaux et c'était comme un mur pour moi. Et alors, je suis pas arrivé de trouver des amis ou de faire des choses en général avec des autres personnes, parce que j'étais toujours concentré. Mais c'était que ça. Pendant la journée, c'était toujours l'effet du médicament et qui a baissé mes émotions en général. Et pendant la nuit ou avant la nuit, c'était toujours, je crois, à 6 heures du soir, ça commençait parce que l'effet du médicament s'arrêtait et toutes les choses qui étaient encore endormantes a commencé à être vivantes encore.
0: Tu as nettement senti ce moment où l'effet du médicament baissait en fin de journée, comme un réveil de tes émotions, tout ça, voilà, ça a demandé de sortir. Et tu disais que c'est en jouant de la guitare que tu as pu donc faire exploser ces émotions-là, souvent le soir.
1: Oui, oui, c'est parce que je commençais à jouer la guitare aussi en ce temps-là. J'avais aussi 11 ou 10 ans, je suis pas vraiment sûr. Mais le soir, c'était toujours mon temps d'apprendre l'instrument, aussi de répéter des choses. Alors c'était toujours, c'était pas beaucoup de temps, c'était une demi-heure ou quelque chose, ça commençait comme ça. Et la musique, c'est en général des émotions et j'avais vraiment l'impression que je peux mettre toutes mes émotions dans la musique.

0: J'ai pris le médicament jusqu'au bac, mais j'ai arrêté un peu avant parce que j'ai participé aussi à une rééducation, thérapie de groupe. Et là, j'ai appris des techniques de gestion mentale.
1: Et c'était utile aussi? Tu as appris vraiment à gérer tes difficultés?
0: Oui, pas d'un moment à l'autre, comme beaucoup de choses dans la vie. Et après quelques temps, c'était vraiment mieux. Et jusqu'à maintenant, j'ai fait mes études aussi sans prendre du Ritalin.
1: Tu as juste terminé tes études de dentiste. Pendant toutes ces études, tu n'as pas eu besoin de médicaments?
0: Non, rien du tout. Et c'était vraiment plus dur, plus de choses à prendre que pour baccalauréat. Et c'était juste grâce à la technique de gestion mentale. Alors je suis arrivé de vivre ma vie sans ces drogues-là. Mais je crois que comme scolaire et comme adolescent, c'est encore plus difficile de faire ça.
1: Donc tu es au début d'une carrière en tant que dentiste? Mais il y a une autre passion dont tu nous as déjà un petit peu parlé. Tu as appris à jouer la guitare, la musique.
0: Ah oui, quand j'étais petit, aussi quand j'ai commencé à prendre les médicaments et j'avais des explosions, des émotions. Ça m'a aidé toujours de jouer la guitare le soir. Et aussi pendant ce temps-là, j'ai commencé à jouer en beaucoup de groupes de musique. Ça m'a beaucoup aidé aussi.
1: C'était une socialisation aussi, on peut dire.
0: Oui, c'est quelque chose de très social parce que dans un groupe de musique, chaque instrument doit savoir qu'est-ce qu'il faut faire. On n'est jamais seul et si on joue seul ou on ne joue pas avec les autres, il y a toujours des fautes. Alors, c'est quelque chose de très social pour moi.
1: Et oui, puis la musique, c'est de la communication quelque part, et puis il faut une entente, on joue ensemble, on communique aussi. Hein. Donc là, actuellement, tu fais partie d'un groupe de musique?
0: Oui, mon dernier groupe s'appelle Jam the Frog. Nous sommes 4 personnes. C'est à la batterie, c'est Benjamin van der Zee au basse et aussi au piano, c'est Yannick Wille et au piano... Hannes Latocha et à la guitare, c'est moi, Yasha Maya, qui oui, joue la guitare.
1: Et vous faites quel genre de musique?
0: Oui, c'est du rock progressif. Ce sont plutôt des morceaux instrumentaux, mais de temps en temps, il y a aussi quelqu'un qui chante.
1: Et on va entendre tout à l'heure, d'ailleurs, un exemple, un extrait, un morceau de votre groupe.
0: Oui, on va écouter un morceau instrumental qui fait partie d'une trilogie. Oui, sur des thèmes très philosophiques parce que Yannick Wille, il était aussi étudiant de la philosophie. On va écouter le dernier morceau de la trilogie et ce morceau-là parle d'une crise existentielle.

0: Nous venons d'entendre Aftertaste, morceau instrumental, questionnement sur le sens de la vie, voyage intérieur, avec Yannick Villet à la basse, Hannes Latorra piano, Benjamin van der Zee batterie et Yasha Mayer guitare. Merci Yasha de nous avoir amené cette belle musique. Et tu me disais, Yasha, à la préparation de cette interview, que même en souffrant de ce trouble de l'attention, tu as pu faire de la musique toujours dans ta vie pendant des heures. Là, c'était une autre forme de concentration. La musique, ça... Oui, est-ce que c'était une sorte de thérapie aussi pour toi?
1: Oui, c'est, bien sûr, c'est une sorte de thérapie, mais ça a devenu une passion pour moi. Et j'ai aussi commencé... à écrire et à composer des chansons moi-même. J'ai aussi écrit un morceau de musique pour mon cousin. Il s'appelle David. C'était son anniversaire. Et la thématique, c'est aussi un peu la liberté que je sentis quand je fais la musique.
0: On a parlé de voyage tout à l'heure avec ce morceau Aftertaste. Ça faisait partie de la trilogie, le voyage intérieur. Est-ce que la musique, c'est un peu un voyage intérieur ?
1: Bien sûr, c'est un voyage et on peut vraiment s'exprimer aussi. Je trouve que ça, c'est aussi une liberté.
0: Merci beaucoup, Yasha. Et on va écouter cette chanson pour David, qui est intitulée...
1: Please Save Me. C'est un peu un jeu de mots en anglais parce qu'il y a Please Save Me, alors sauve-moi, David. J'ai changé un peu les mots, alors c'est Please Save Me.
0: Please Save Me, Yasha Mayer.

0: Merci Yasha de nous avoir amené cette musique pour nous parler justement de ta passion, de la musique et son rôle pour toi dans ta vie, dans aussi ton combat face à ces difficultés causées par le trouble de l'attention. Alors, peut-être en deux phrases, qu'est-ce que la musique pour toi aujourd'hui?
1: Je crois que je peux dire que la musique m'a sauvé ma vie. Il y avait des moments où j'étais vraiment triste, surtout pendant ma adolescence. J'avais vraiment trop d'émotions. J'ai trouvé une chose où je peux mettre toutes mes émotions, je peux les laisser partir. Les moments où je me sens très proche de Dieu.
0: C'était Portrait.

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toutes et à tous, amis auditrices et auditeurs, pour cette nouvelle émission Mi bémol que j'ai choisie à la fois hivernale, mais quand même tout autant ensoleillée. Alors, je ne sais pas comment vous vivez l'hiver personnellement, là où vous êtes. Je ne sais pas comment vous passez l'hiver, mais en tout cas, je vous propose d'écouter ce qu'en dit Joseph Haydn. Alors, ce n'est pas le premier ni le dernier à nous parler de saisons, dans son oratorio qui s'intitule d'ailleurs « Les saisons ». Une œuvre bien plus longue, ça ne veut pas dire qu'elle est plus belle, hein, mais bien plus longue, plus volumineuse en termes de pages que d'autres œuvres qui traitent aussi de saisons, comme bien sûr les célébrissimes 4 saisons de Vivaldi, qui d'ailleurs n'est pas non plus le premier à s'être attelé à ce genre d'écriture sur le thème du printemps, de l'été, de l'automne, de l'hiver. Et c'est toujours un petit peu comme cela que ça se passe, c'est le cas d'ailleurs avec les saisons de Joseph Haydn. Il y en a d'autres aussi, je pense aussi à Marc-Antoine Charpentier qui a composé quelque chose qui traite des saisons, et ce ne sont pas les trois seuls compositeurs. Nous ne sommes pas dans le monde baroque avec Joseph Haydn, bien sûr. L'interprétation, en revanche, va nous permettre de savourer les sonorités d'instruments anciens à l'écoute de l'orchestre des Champs-Élysées, la sortie il y a quelques mois d'un très beau coffret chez Phi, c'est le label de Philippe Hervègue, Phi comme Philippe. Et oui, c'est bien le cas, puisque c'est lui qui a été le créateur de ce nouveau label, enfin nouveau, pas aujourd'hui, mais enfin il y a quelques années, très, très courtes années d'ailleurs, donc créé par le chef flamand, va nous donner l'opportunité d'écouter ces pages. Alors c'est difficile de pouvoir vous faire écouter l'intégrale, donc il y a quand même pour plus d'une heure de musique dans ce coffret. J'ai choisi de vous faire écouter l'hiver, il y a 13 tableaux qui commencent par une introduction orchestrale, et puis j'ai une petite surprise ensoleillée, parce que je parlais de soleil hivernal, donc soleil parce que Joseph Haydn n'est pas tristonné, même lorsqu'il parle de l'hiver. C'était d'ailleurs le cas des 4 saisons de Vivaldi. Quand vous écoutez l'hiver, vous n'avez pas l'impression qu'on est en Antarctique. C'est un peu le cas aussi avec Joseph Haydn. Il y a donc, puisqu'il s'agit d'un oratorio, un découpage, je vous disais, pour l'hiver en 13 parties. Il y a des chœurs et puis des airs de solistes qui alternent. Je vous donne un petit mot de la distribution. Il y a 3 solistes, Christina Landshammer, soprano, le ténor c'est Maximilian Schmidt et la basse c'est Florian Bösch. Le Collegium Vocal de Gand, pour ce qui concerne la partie chorale, l'orchestre des Champs-Élysées que j'ai évoqué tout à l'heure, sont placés sous la direction de Philippe Hervègue. Voilà donc l'ultime partie de cette œuvre, Die Jahreszeiten, Oboken 23 de Joseph Haydn, dans Jahreszeiten, les saisons. Nous allons écouter Der Winter, donc l'hiver, une très très belle œuvre d'un compositeur qui n'était pas tout âgé. On est à la fin du 18e siècle, tout début du 19e siècle, à mi-chemin entre la fin du classicisme et le début du romantisme. C'est un petit peu comme ça que se situent aussi beaucoup d'œuvres de Beethoven, qui sont contemporains et d'ailleurs disciples. Joseph Haydn n'est pas aussi jeune que Beethoven, bien sûr, c'est son aîné. Il est quand même dans sa 70e année, le papy Joseph Haydn, alors qu'il se met à écrire ces pages que nous allons écouter, en tout cas les 13 dernières pages de ce grand, grand, grand chef-d'œuvre de Joseph Haydn, que nous devons donc pour l'actualité du disque au label Phi. Voilà, sans plus tarder, je vous fais écouter donc l'hiver de ces saisons de Joseph Haydn dans l'interprétation que j'ai évoquée tout à l'heure.

Nous venons d'entendre Christina Lanzhammer soprane, Maximilian Schmidt ténor, Florian Busch basse, le chœur du Collegium Vocale de Gand, l'orchestre des Champs-Élysées, le tout placé sous la direction de Philippe Hervègue dans un très très beau coffret de ses saisons au Oboken 23 de Joseph Haydn, dont nous venons d'entendre l'hiver. Encore un petit peu de soleil pour terminer. On change d'œuvre, on tourne un petit peu la page dans le sens contraire du temps pour écouter quelques caprices d'un compositeur italien, Pietro Antonio Locatelli. Alors nous allons écouter trois caprices de ce compositeur. Caprice pour violon seul, opus 3. Et on en a composé 24. Alors, c'est vraiment une œuvre qui occupe une place de choix dans la littérature pour le violon et pour le violon seul, pour le violon italien. C'est la première fois dans l'histoire qu'un compositeur consacre une série de 24 caprices dédiées à cet instrument vedette à cette époque-là, le violon solo. Le terme caprice n'est d'ailleurs pas à l'époque utilisé seulement dans le domaine musical, non, non, pas exclusivement. Au XVIIe, au XVIIIe siècle, ce genre du caprice était très, très, très répandu, que ce soit dans la peinture, dans la gravure. Alors, ça désignait une œuvre un petit peu fantaisiste, ou une œuvre de fantaisie, ce serait peut-être un petit peu plus juste de l'exprimer de cette manière, d'imagination, je veux dire, qui représentait des architectures dont on rêvait, des ruines. Étymologiquement, c'est la forme la plus libre, encore plus que la fantaisie, libre de l'expression artistique. Et d'ailleurs, c'est étymologiquement quand même lié à cela, puisque caprice, dans le mot italien, capo, ça veut dire la tête, ça veut dire que c'est un genre littéraire, genre musical, où l'auteur de cette création n'en fait un petit peu qu'à sa tête. Alors c'est exactement ce que fait Locatelli dans ses 24 caprices. Il invente d'ailleurs une forme totalement nouvelle qui sera reprise par d'autres compositeurs. Bien sûr, on pense à Paganini. Alors bien avant Paganini, c'est donc un compositeur baroque puisqu'il est né vers la fin du XVIIe siècle, 1795 pour être très précis, et il est décédé au milieu du XVIIIe siècle, 1764. Nous allons écouter les trois premiers de ces 24 caprices. Premier caprice en ré majeur, second caprice aussi en ré majeur, et troisième caprice en ut mineur. Nous devons cette interprétation à Gabriel Chalik.

Voilà donc extrait d'un très très beau disque, 24 caprices pour violon solo de Pietro Antonio Locatelli, Gabriel Chalik, violoniste, qui interprétait pour nous les trois premiers caprices en ré majeur pour les deux premiers et puis aussi le troisième en do mineur. Merci d'avoir été à l'écoute de les œuvres de Joseph Haydn, l'hiver, mais de ses saisons un petit peu sous le soleil, et puis ces très belles pages d'Antonio Locatelli, bien différentes de ce que va pouvoir faire plus tard au 19e siècle, en plein romantisme virtuose, un compositeur violoniste aussi bien sûr, et quel violoniste, un des plus grands de toute l'histoire. Là on est loin de Paganini, mais tout de même on a une expression artistique qui est très très très libre.

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2: Vous vous souvenez peut-être de cette série d'ouvrages pour les nuls par les éditions First, Windows pour les nuls, le bricolage pour les nuls, ou encore la foi, la croyance pour les nuls. Eh bien, ce sera quelque peu le sujet de nos rencontres avec Éric Denimal. Éric Denimal est théologien, c'est aussi un vulgarisateur de la Bible qu'il a utilisée pour entrer dans cette collection, la Bible pour les nuls. Alors, ce n'est pas qu'on est nul quand on va prendre cet ouvrage, enfin, je l'espère. Éric Denimal, bonjour.
3: Bonjour.
2: Merci d'être avec nous. Alors, vous avez écrit beaucoup d'ouvrages. Hein. Alors, les grandes énigmes de la Bible, Jésus-Christ, encore un dernier qui est sorti dernièrement chez First, la Bible en 100 récits fondateurs pour les nuls. Rassurez-nous et rassurez aussi nos auditeurs, on ne parle pas qu'aux nuls quand même.
3: Non, mais en même temps, je pense qu'il y a une béatitude qui manque dans la série des béatitudes. C'est « Heureux les nuls, ils ne peuvent que progresser ». Et je trouve que ça, c'est bien. Et quand on a entendu à plusieurs reprises « Oh, t'es nul », ou bien que l'on se dit soi-même « Ah là là, là-dessus, je suis nul », eh bien voilà, on se reconnaît nul. Et quand on se reconnaît nul, on a déjà fait un progrès, me semble-t-il, et on va vers quelque chose qui va peut-être transformer le nul en quelqu'un de moins nul.
2: Alors, dans les années 2000, justement, nous étions nuls en informatique et il y avait ce Windows pour les nuls. Cela nous a permis d'avoir une carte, oui, une vraie cartographie pour, en tout cas, arriver à comprendre quelque peu ce nouvel outil numérique. Alors, outil, on en parle d'un, c'est la Bible, effectivement. Et on va revenir dans un premier temps, avant de parler du dernier ouvrage, sur cet outil qui est la Bible. Parce que, est-ce que c'est aussi une cartographie qu'on avait besoin avec cet ouvrage, la Bible pour les nuls? Quelle était l'idée de base, Éric Denimal?
3: L'idée, c'était de pouvoir dire, d'une part, que la Bible était le livre le plus traduit au monde, ce qui est quand même quelque chose d'assez extraordinaire. Il paraît que le livre ensuite le plus traduit, c'est le catalogue d'une maison de construction ou d'ameublement assez importante qui viendrait peut-être des pays nordiques. Mais la Bible est le livre le plus traduit, le plus diffusé dans le monde, et en même temps, c'est sans doute le livre le moins connu, étrangement. Et ce paradoxe est quand même un petit peu embarrassant parce que tout le monde est capable de citer la Bible ou en tout cas même de la contester sans avoir mis le nez dedans. Moi, j'avais envie de dire, écoutez, la Bible, là-dessus, on est peut-être nul, mais soyons-le un peu moins.
2: Alors, quelquefois, on n'est pas nul, mais on peut en avoir peur aussi, Éric Denimal. Et la Bible, c'est un ouvrage qui est utilisé par des grandes religions. On peut avoir peur aussi de ces religions. Il y a là un pas à faire pour arriver à vulgariser. C'est d'ailleurs la définition que j'ai donnée de votre fonction, d'une certaine manière, vulgarisateur. C'est pas facile. Enfin, il y a une responsabilité de parler d'un outil qui a pu faire du mal à ceux qui nous écoutent ou à ceux qui vont être peut-être en face de cet ouvrage.
3: En fait, j'ai l'impression qu'aujourd'hui, il y a effectivement des a priori à l'égard de la Bible. Hein. Et pour quelqu'un qui ne connaît pas ce livre, quand il le regarde, quand il le voit, s'il le trouve, parce que parfois on ne le trouve pas, il constate que c'est un énorme bouquin et qu'aujourd'hui, on n'a pas envie d'avoir un gros bouquin, sauf si c'est Harry Potter ou des choses comme ça, et encore. Mais la Bible est un ouvrage assez imposant, et déjà ça fait peur. Ensuite, la façon dont il a été utilisé ou exploité par les religions, vous le disiez, c'est une chose. Maintenant, il faut quand même revenir à l'essentiel, et finalement c'est une démarche assez protestante hein, que de revenir au texte. Les réformateurs du XVIe siècle, c'est ce qu'ils ont fait. C'était des catholiques qui lisaient la Bible ou qui croyaient la connaître et qui se sont rendu compte que peut-être on l'avait instrumentalisé, que l'on avait utilisé et qu'on avait exploité le texte, et qu'il fallait peut-être revenir au texte tel qu'il était, revenir aux sources. Voilà, l'idée c'est ça, revenir aux sources. C'est quoi le texte? On en a fait peut-être quelque chose qui n'est pas nécessairement bien ou bon ou moyen, mais ça vaut la peine de revenir au texte. Comme toujours, il faut revenir au texte fondateur.
2: Nous sommes avec Éric Denimal, théologien, vulgarisateur de la Bible, auteur de la Bible en 100 récits fondateurs et de la Bible tout simplement pour les nuls. Alors pour les nuls, quelquefois, il faut avoir cet esprit critique, et on l'imagine, pour vulgariser, pour partager sur une maison d'édition grand public. Vous avez aussi un passé de journaliste, Éric Danimal. Et ça, c'est pas en détail, pour pouvoir partager cet outil de la Bible, mais aussi ses croyances, ses histoires, ses compétences historiennes, etc. Le journalisme ?
3: Alors le journalisme, ça permet d'avoir une information et d'avoir le souci de la transmettre. J'ai compris quelque chose, j'ai vu quelque chose, je suis témoin de quelque chose, je vais raconter. Et le journaliste est celui qui va être une espèce d'intermédiaire. C'est pour ça qu'on parle de média, hein. Le média, c'est le médium. Le médium, c'est celui par lequel les choses passent. Donc je suis journaliste, je suis transmetteur, je suis quelqu'un qui passe le relais et qui va expliquer à des personnes qui ne sont pas nécessairement au courant de ce qui s'est passé, de ce que j'ai vu, etc., et qui va le transmettre. Cette transmission doit être aussi quelque part quelque chose de neutre. Je ne suis qu'un canal, je ne suis pas celui qui va interpréter. La différence entre un journaliste et un éditorialiste, par exemple, dans un journal, c'est que le journaliste transmet une information, l'éditorialiste, lui, va analyser et va apporter une couleur en fonction de ses propres positions ou des positions du journal dans lequel il travaille. Donc il va y avoir une lecture de droite, de gauche ou d'ailleurs. Ça, c'est l'éditorialiste. Le problème aujourd'hui, c'est que tous les journalistes se prennent pour des éditorialistes, alors que le journaliste est celui qui va simplement transmettre et qui va apporter une information. Moi, en tant que journaliste, je vais transmettre une information que je reçois de la Bible et je vais l'expliquer à la limite, mais je ne vais pas nécessairement y mettre ma couleur.
2: Cette casquette de journaliste vous permettait d'avoir justement cet esprit critique, cette objectivité, ne pas mettre votre couleur. Et puis il y a aussi le théologien, parce qu'il faut quand même avoir des compétences. La Bible, c'est pas qu'un livre de religion, Éric Danimal. On parle bien d'autre chose, d'histoire, de santé, de famille, je ne sais.
3: Oui, je pense qu'effectivement, la Bible n'est pas du tout un livre de religieux ou de religion. Et je le dis d'ailleurs dans la Bible pour les nuls, à savoir que le problème, c'est que la Bible a été confisquée à un moment donné par un certain nombre de personnes, alors qu'elle n'a pas à être confisquée. C'est un patrimoine pour l'humanité tout entière, et c'est vrai qu'elle ne parle pas que de religion, elle parle d'autres choses, et c'est la raison pour laquelle on peut évoquer les valeurs de la Bible, qui ne sont pas nécessairement essentiellement spirituelles.
2: Et puis, l'objectif pour vous, c'était de partager aussi ce qui vous a accompagné pendant des années, puisque vous avez choisi quand même d'être croyant. On choisit d'être croyant, en fait, Éric Danimal ?
3: À la fois, on choisit, puis à la fois, ça vous tombe dessus. Je veux dire, il y a quelque part, je crois que c'est saint Augustin qui disait, on peut chercher Dieu, mais finalement, c'est lui qui nous a aussi cherchés. Voilà, je suis de ceux qui ont reçu une information et qui ont considéré que cette information était beaucoup plus qu'une information, ça pouvait devenir un modèle de vie. Donc moi, j'ai effectivement la foi, et la foi en la Bible. En tant que théologien, je peux dire la Bible est la parole de Dieu, elle me parle. En tant que journaliste, je vais dire la Bible est pour certains parole de Dieu.
2: Et vous, toute votre vie, c'est un peu cela. Dans tous les ouvrages, vous avez une sorte de sensibilité pour un public, pour partager de l'information, pour partager, entre autres, vos convictions d'une certaine manière, mais comme quelqu'un qui aime la bicyclette et qui vous propose d'aller faire un tour de vélo tous les dimanches, non ? C'est un peu ça ou un peu plus ?
3: Oui, c'est un peu ça. Moi, mon souci, c'est de transmettre une information aussi complète que possible, aussi juste que possible, aussi fiable que possible concernant la Bible. Et puis après, je pense que la personne qui est en face de moi est assez intelligente pour tirer des conclusions par elle-même et décider que oui, ça vaut la peine de se saisir de cela ou bien de recevoir simplement cela comme une information, de la même façon que je sais qu'il y a le débit de la Loire, mais en même temps, le débit de la Loire, ça ne me sert pas à grand-chose, surtout si je ne vais pas nager dedans.
2: Merci Éric Danimal. Donc la Bible pour les nuls, ça c'est fait, on en a déjà beaucoup parlé, 180 000 exemplaires, c'est quand même très important. Vous attendiez au début à un impact aussi important pour le grand public, hein, parce que vous avez travaillé aussi dans le monde protestant avec des ouvrages aussi qui étaient peut-être plus pointus, vous attendiez à cela, hein?
3: Non, pas du tout. Quelque part, on espère et on fait en sorte que le livre soit pour le plus grand nombre. C'est un petit peu l'objectif et on se le dit tout au long de son écriture. Mais après, quand effectivement les chiffres arrivent, quand la première édition est épuisée en quelques mois, quand on réimprime et on réimprime encore et on réimprime encore, et depuis 2005, on continue à réimprimer et à faire de nouvelles éditions, là, je suis moi-même étonné et je veux rester étonné. Je veux rester étonné parce que ce que j'ai fait, je l'ai fait non pas pour moi, je l'ai fait pour le plus grand nombre. Alors, je suis content que finalement, ça fonctionne.
2: Et pourtant, ce n'était pas gagné au départ. Vous n'étiez peut-être pas à même, ou vous ne pouviez pas imaginer proposer un livre comme La Bible pour les nuls, et celui-ci aussi, et bien d'autres aussi, aujourd'hui traduit en italien, en espagnol, certains autres ouvrages même en mandarin, donc pour le public chinois. Donc on va revenir à ce début d'épopée, ou d'une aventure, hein. On parle bien d'une aventure, Eric Denimal.
3: Oui, complètement. Je crois que je suis un peu comme Abraham, je suis parti sans savoir où j'allais, et je suis très étonné de tout ce que je peux rencontrer sur ce chemin qui n'était pas dessiné d'avance.
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1: Michel Vanhove, bonjour.
2: Bonjour.
1: Les eucalyptus, la plupart viennent d'Australie, oui. On s'en souvient. Et nous avons commencé à parler un petit peu des différents composants de l'eucalyptus.
2: Voilà, donc aujourd'hui, je voudrais parler un peu donc, de ce qui se passe, de ce qu'on peut trouver en commerce, les huiles essentielles et d'où elles viennent. Donc, les huiles essentielles d'eucalyptus qu'on trouve actuellement, ce sont, on peut les... Il y a trois gros types, en fait. Il y a l'eucalyptus à type 1,8 cinéol, à l'eucalyptol. Il y a un deuxième type, ce qu'on appelle l'eucalyptus citronné, avec du citronellal. Et puis, il y a des eucalyptus, on dirait de la menthe, un piperiton. Il y a encore quelques autres, mais bon, qui sont assez rares, que je, pas la peine d'aller très très loin dans ce domaine-là. Alors, les eucalyptus qu'on trouve actuellement en commerce, je dirais standard, sont les eucalyptus dives, l'eucalyptus radiata, l'eucalyptus smithii, qui viennent pratiquement exclusivement d'Australie. Avant, il y a eu l'eucalyptus globulus, mais le globulus, qui était devenu le plus important, a été un peu remplacé par ces huiles que je viens de nommer en Australie, et l'eucalyptus globulus a été implanté un peu partout. Donc en commerce, surtout si on parle d'huile essentielle d'origine bio, on trouvera surtout l'eucalyptus globulus venant de Portugal en ce moment. On peut en trouver en France un peu, mais c'est vraiment très très peu, plutôt près de la frontière avec l'Espagne. Mais c'est vraiment négligeable. Donc ça, c'est un peu l'eucalyptus le mieux connu, qu'on utilise pour les voies respiratoires, dans les diffuseurs, donc pour tous les problèmes qu'on connaît bien, mélangés ou purs, donc c'est le plus employé. Hein, des prix pas trop chers, accessibles à tout le monde. Alors un peu plus dur à trouver, c'est l'eucalyptus citronné, l'eucalyptus donc à citronellal, qui est très très différent. Alors quand on ouvre le flacon, on va dire tiens, c'est de la citronnelle. Pourtant, c'est vraiment un eucalyptus. Et donc ses propriétés sont des propriétés pour éloigner les moustiques. Moi j'aime bien le mélanger dans certains mélanges anti-moustiques, avec par exemple, pour donner une petite idée, l'eucalyptus citronné, un peu de lavande aspic ou un lavandin, un peu de géranium et un petit peu de citronnelle. Donc là, on a un petit mélange anti-moustique curatif et préventif. Voilà, ça, c'est une petite parenthèse pour cette huile.
1: Les anciens le savaient bien du géranium, d'ailleurs, ça n'était pas pour rien qu'on avait le géranium à la fenêtre pour éloigner un petit peu les moustiques.
2: Exactement.
1: Le basilic, paraît-il aussi.
2: Et donc, pour revenir à cet eucalyptus citronné, une autre... Bon, lui aussi, on le trouve à des prix assez bas et il a une vertu qu'on ne connaît pas très bien, c'est une vertu antidouleur. Donc c'est vraiment une huile essentielle qu'on peut mélanger à des huiles de massage dans les cas de douleur, des douleurs même de type polyarthrite. Donc vraiment, ça vaut le coup d'essayer cette huile. Et très inoffensif, pas irritant du tout et à un prix accessible à tous. Alors de nos jours, il vient pas seulement d'Australie, mais on le retrouve beaucoup d'origine de Madagascar. Voilà, donc ça c'est le deuxième. Et après, donc il y a d'autres types d'eucalyptus, type eucalyptus. Donc cet eucalyptus type de menthe est assez rare à trouver quand même. Et à l'époque, quand on l'a introduit, quand on l'a fait sentir en Angleterre, il disait même qu'il était supérieur, avait une meilleure odeur et goût comparé à leur menthe à eux. Mais bon, ça c'est du passé, on n'en parle plus trop maintenant. Donc c'est plutôt pour les aromathérapeutes qu'on va trouver d'autres types, type l'eucalyptus polybractea. Et donc il y a encore 7 à 8 différentes huiles essentielles, mais en commerce, c'est les eucalyptus globulus, suivi par l'eucalyptus radiata et smithii, et l'eucalyptus citronné qu'on trouvera facilement. Alors, encore une petite remarque par rapport à l'eucalyptus radiata, c'est une huile essentielle beaucoup plus douce à diffuser, un peu comme l'eucalyptus mitti, mais aussi une huile qui va stimuler la défense immunitaire. Et j'aime beaucoup l'associer à l'huile qu'on appelle la Ravintsara, aussi de Madagascar. Donc ces deux huiles-là forment un couple parfait.
1: Michel, merci pour ces informations concernant l'huile, les essences essentielles, l'huile essentielle de l'eucalyptus. Je rappelle à nos auditeurs votre numéro de téléphone. Ceci pour ceux qui aimeraient avoir des informations, poser des questions. C'est le 06 63 22 84 05. 06 63 22 84 05. À la semaine prochaine. Au revoir.
2: Au revoir.

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découverte croisée. Je vous souhaite la bienvenue pour notre émission Découverte croisée, amis auditeurs. Nous allons remonter dans le temps, 21 juillet 1989. Cette date vous est certainement familière. La France célèbre en effet le bicentenaire de la Déclaration des droits de l'homme. À cette occasion, 45 enfants qui ne s'étaient jamais rencontrés ont travaillé 5 jours. Et ils n'ont travaillé que 5 jours avant de donner un concert que vous allez entendre le 21 juillet 1989 en la cathédrale d'Autun. Les petits chanteurs du monde étaient nés. Mais avant de poursuivre l'histoire de cet enregistrement exceptionnel, je vous propose d'entendre tous ces enfants qui chantent l'hymne de l'UNICEF.

où nous sommes rendus au Liban, ami auditeur, tout de suite après cet hymne de l'UNICEF chanté par les petits chanteurs du monde. Nous avons entendu la chorale du Liban, les petits chanteurs de Beyrouth, dirigés par Rita Labaki, chanter l'hymne à la paix du père Mansour Labaki. Nous allons partir pour le Rwanda pour entendre les petits chanteurs de Zaza Kigali, dirigés par frère Jurisen. C'est également l'hymne national, Rwanda Rwaku. Et tout de suite après, eh bien, nous retrouverons tous les enfants pour chanter le Noël des enfants qui n'ont plus de maison, de Claude Debussy.

Les petits chanteurs du monde dans ce concert inaugural à la cathédrale d'Autun le 21 juillet 1989. Enregistrement historique puisqu'ils sont venus de 15 nations pour célébrer en France le bicentenaire de la déclaration des droits de l'homme. De toute nation, oui, puisqu'après avoir entendu le Liban, le Rwanda, nous allons nous rendre au Togo avec les petits chanteurs de Lomé et par la suite en Finlande avec les Cantores Minores. Et enfin, nous terminerons avec tous les enfants qui chanteront de Jean-Philippe Rameau la nuit.

Et nous avons terminé avec La nuit de Jean-Philippe Rameau. Amis auditeurs, ça n'est que le début de la découverte de ce disque, Les Petits Chanteurs du Monde, concert inaugural dans la cathédrale d'Autun le 21 juillet 1989. Je vous disais tout à l'heure que c'est une chorale qui n'a travaillé que 5 jours avant de donner ce concert. Et c'était pour célébrer en France le bicentenaire de la Déclaration des droits de l'homme. Nous sommes là en 1989, bien sûr, que sont venus des enfants de 15 nations différentes. Alors comment s'est créée cette chorale à l'initiative de qui nous

avons vu, Francis Bardot. Comment a-t-il eu l'idée de concevoir ces petits chanteurs du monde et sur quels critères? Je vous propose d'en parler dans l'émission qui va suivre. J'aimerais toutefois vous donner quelques extraits de l'hymne des petits chanteurs du monde. Écoutez-nous chanter et regardez-nous bien. L'harmonie de nos chants vient de nos différences. L'accord est bien plus beau quand il y a plus de voix. L'autre n'est pas un loup, mais il est notre chance. Et pour découvrir les deux autres paragraphes, eh bien, je vous propose de nous retrouver pour une prochaine émission avec les petits chanteurs du monde. Ils étaient venus de 15 nations différentes. Ils ont chanté tous ensemble l'hymne de l'UNICEF. Les petits chanteurs de Beyrouth ont représenté le Liban. Vous avez entendu également les petits chanteurs de Zaza Kigali pour le Rwanda, les petits chanteurs de Lomé du Togo et enfin les cantores minores de la Finlande. Nous les retrouverons, ces petits chanteurs du monde, dans une prochaine émission.

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2: Bienvenue à vous si vous nous rejoignez dans ce grand format aujourd'hui consacré à Hopi Clown. 30 ans d'existence et nous serons à Genève dans les hôpitaux universitaires avec Hélène Beausoleil, la co-directrice de cette structure et également de clowns, Fernand et Emilio et une équipe avec des médecins, des infirmières et aussi des parents et bien sûr des enfants. Je vous propose de nous trouver, de nous immerger dans ces hôpitaux universitaires à Genève, service pédiatrie, pour découvrir l'activité et l'intérêt d'une présence de clowns dans des hôpitaux auprès des enfants.

0: Bonjour, t'as pas dit bonjour.
1: J'ai pas dit bonjour.
0: Tu dis bonjour.
2: Ah bah alors.
0: T'as pas dit bonjour. Frère, non, bravo, t'as pas dit bonjour.
2: J'ai pas dit bonjour.
0: Je te montre comment on fait. Tu fais comme ça. Pardon.
2: Bonjour. Bonjour. Bonjour. Bonjour. Bonjour. Bonjour. Bonjour. Bonjour. Bonjour. Bonjour. Bonjour. Bonjour. Bonjour. Bonjour. Bonjour. Bonjour.
0: Pardon. Pardon. Pardon. Pardon. Pardon.
3: C'est la première fois. Ils sont gentils.
4: C'est la première fois.
3: Ils sont gentils, les clous. Tu peux les regarder. Regarde. Viens ici chez maman. Viens. Tu les trouves gentils.
0: T'es très gentil. Comment tu t'appelles?
2: Bonjour, je m'appelle Fernand.
0: C'est bien, c'est
2: ça. Bah oui, c'est simple.
0: Tu t'appelles comment, toi?
3: Loena.
0: Loena. C'est trop beau, Loena.
2: Ça, c'est... Ça, c'est...
0: C'est trop joli, Loena.
4: Ça fait trop...
0: Hein?
2: Ah oui. Ah oui, oui, ça fait comme vous dites.
0: Exactement.
2: Ouais. Si on dit, par exemple, Saturnino.
0: Waouh!
2: Ah ouais, quand même!
0: Ouais!
2: Et
0: toi, tu t'appelles comment?
5: Moi? Tidiane. Non, lui c'est Tidiane, moi c'est Rino.
0: Ils s'appellent tous les deux Tidiane.
2: Non.
0: Papa il s'appelle Tidiane et l'enfant il s'appelle Tidiane.
2: Non.
0: Quand t'entends deux Tidiane, ça fait Tidiane x 2, ça fait. Grrrrrrrrrrrrrrrrrrrrrrrrrrrrrrrrrrrrrrrrrrrrrrrrrrrrrrrrrrrrrrrrrrrrrrrrrrrrrrrrrrrrrrrrrrrrrrrrrrrrrrrrrrrrrrrrrrrrrrrrrrrrrrrrrrrrrrrrrrrrrrrrrrrrrrrrrrrrrrrrrrrrrrrrrrrrrrrrrrrrrrrrrrrrrrrrrrrrrrrrrrrrrrrrrrrrrrrrrrrrrrrrrrrrrrrrrrrrrrrrrrrrrrrrrrrrrrrrrrrrrrrrrrrrrrrrrrrrrrrrrrrrrrrrrrrrrrrrrrrrrrrrrrrrrrrrrrrrrrrrrrrrrrrrrrrrrrrrrrrrrrrrrrrrrrrrrrrrrrrrrrrrrrrrrrrrrrrrrrrrrrr ça, c'est impressionnant, ça. Et Tidiane, il faudrait faire attention.
3: Il regarde, bravo.
2: Je sais pas.
0: Elle doit s'appeler Béatrice.
2: Non.
0: Si.
2: Non.
0: Elle a des fleurs comme une Béatrice.
2: Ouais.
0: Ou alors elle s'appelle.
2: Corinne.
0: Oui, Corinne.
2: Corinne, c'est bien.
0: Non. Elle s'appelle. Beyoncé.
1: Ou
3: Tu veux dire comment elle s'appelle, ta grande sœur?
1: Léandra.
2: Wow. La BS.
0: Wow, ça fait.
2: Wow. Moi, Léandra, ça me fait un truc. Ça me fait.

0: Ardita, c'est le prénom de la maman avec les trois petits et le mari aussi qui est à côté. Vous venez d'avoir une petite expérience avec Hopi Clown. Déjà, vous les avez vus venir. J'imagine, ça fait quoi de voir comme ça des clowns dans un service pour enfants?
1: Alors, c'est vrai que les enfants les observaient de loin. Ils les réclamaient et puis ils attendaient leur place pour qu'ils puissent être abordés. Ils ont passé un chouette moment, donc ça fait aussi plaisir aux parents. Aux parents qui aussi à un moment peuvent déconnecter de la réalité qui entoure leur enfant. Donc c'est un moment agréable pour le parent et pour les enfants aussi. Et puis pour les enfants, c'est aussi une expérience peut-être un peu moins pénible que l'ambiance qu'il y a dans un hôpital.
0: Ça met un peu des couleurs.
1: Ça amène des couleurs, de la joie de vivre, de la musique. Et puis partent peut-être avec un bon souvenir de l'hôpital.
0: C'est vrai, c'est pas évident. Alors ça surprend quand même dans un hôpital, en général c'est technique, c'est, on a des infos, on attend, on est dans l'angoisse, dans l'anxiété, surtout pour des enfants. Là d'un coup, c'est vrai que ça fait une coupure, mais la musique aussi est importante, là, les personnages, le clown. Le clown, ça apporte quoi le clown?
1: Alors c'est vrai que le clown c'est un peu de la magie, et puis c'est vrai que dans des moments où c'est difficile, la magie fait toujours plaisir aux parents, à l'enfant malade et aussi à l'environnement général.
0: Puis s'il y a un enfant, les autres aussi, s'il y en a un qui est malade, les autres aussi, d'un coup, ça peut-être, ça réduit un peu cette angoisse ou cette anxiété qu'on ressent. Hein.
1: Oui, moi je vois que les grands sont à domicile, du coup, et puis ils vivent aussi cette hospitalisation compliquée. Donc le fait de voir que qu'il y a aussi, c'est pas glauque, et puis qu'il y a aussi la féerie dans l'unité, je crois que ça les rassure aussi.
0: Merci Ardita.
1: Merci.
2: Bonjour,
1: merci, j'ai bien parlé.
0: Je peux demander à la petite.
1: Léandra,
0: bonjour.
3: Bonjour.
0: Alors, tu viens de voir passer les Hopi Clown. Tu les as entendus de loin ou tu les as vus? Tu avais envie qu'ils viennent te voir ou qu'ils viennent vous voir parce que vous êtes toute la famille ici?
3: Oui, c'était bien et c'était rigolo. Quand ils ont donné les cœurs, c'était cool.
0: C'était cool. Et t'aimes bien ce qu'ils jouent comme musique? Ça te parle un peu la musique?
3: Oui, j'ai bien aimé. Oui, moi j'ai 8 ans.
0: T'as 8 ans? Ouais. Eh bien, c'est pas mal quand même de donner un peu d'ambiance comme ça, de joie dans un hôpital, c'est assez original. Tu pensais que ça existait ou...
3: Non, je pensais pas qu'il y avait des clowns qui venaient plus rigoler.

0: Menos, menos, menos, menos.
1: Il y aura un courant d'air.
2: Il n'y en a pas eu.
1: Pas eu, hein.
3: Bah alors, on fait quoi?
1: Je comprends pas, je réessaye une dernière fois peut-être.
3: Ouais, bah oui. Mio, enfin.
1: C'est parce que je suis un petit peu. Oh, il fait. Tiliane, ne bouge plus.

0: Non, pas le papa.
1: C'est dégueulasse.
2: Non, moi, on aime bien les cœurs.

0: Will fait gaffe quand même. Hein. Oh, oh.
1: Ah ouais, merci.
0: T'as vu le voilà.
1: Je te l'ai mis là, sous le bras de papa, ok?
0: Ben voilà.
2: Vous faites des bisous avec la main? Bravo, merci.
3: Merci.
2: Et au revoir.
3: Merci à vous.
4: Désolé les parents, j'ai plus de cœur pour vous. Un jour, je serai aussi costaud que papa.
0: Bah oui.
4: J'aurai des gros bras comme lui, très fort. Pour impressionner les infirmières.

0: Alors, ce qu'on entend, c'est juste incroyable. On est à la sortie, là, avec vous, Hélène. En fait, il y a 10 personnes dans la pièce avec un enfant. Et puis, l'opiclone aide l'enfant à ouvrir la bouche pour pouvoir avoir un
1: suivi. Que le médecin puisse faire son auscultation. C'est bien juste. Vous avez utilisé le duo de clowns pour pouvoir faire l'auscultation.
0: On utilisait clowns pour pouvoir permettre à des enfants de... Qu'est-ce qui se passe là, si vous pouviez décrire, parce qu'on est en radio.
2: Ah bon, bah du coup, là, c'est juste, en l'occurrence, un enfant qui est un peu difficile à examiner, qui se laisse pas trop faire. Et puis, chez les enfants, surtout moins de 5 ans, c'est vrai qu'ils sont hyper réticents d'ouvrir la bouche et puis qu'on fasse des examens qui perçoivent comme invasifs quand même d'ouvrir la bouche, d'avoir quelqu'un qui regarde, les oreilles aussi, ils n'aiment pas du tout. Et puis juste de pouvoir avoir un peu ça en musique, et ça se voit que c'est beaucoup mieux toléré et puis beaucoup mieux vécu, on dirait. Et puis ça va assez bien. Et ça aurait été un examen qui aurait pu être hyper difficilement fait, avec les parents qui doivent contraindre l'enfant, nous qui devons tenir la bouche, tenir la tête de l'enfant et baisser avec la baisse langue de manière assez traumatisante. Et puis là, ça peut se faire en musique, et puis c'est assez chouette.
0: Moi, je trouve ça époustouflant, honnêtement. Il y a peu d'hôpitaux où on va être 10 dans la pièce pour faire un examen.
2: Bah, ouais.
0: Vous êtes un des rares médecins. Aussi, il faut une ouverture d'esprit pour que ça puisse se faire, ça.
2: Oui, bien sûr. c'est une des chouettes choses de la pédiatrie. Je pense que c'est un des points positifs de la pédiatrie, c'est qu'on prend le temps et on a l'espace pour pouvoir le faire, et puis on a la compréhension que c'est nécessaire pour une bonne prise en charge.
0: Une sorte de collaboration entre des clowns qui ne sont pas vraiment dans leur cadre normal, et puis le service hospitalier, c'est une sorte de soin accompagnant.
2: Complètement, oui. C'est hyper utile à la prise en charge.
0: Mia, vous avez d'autres expériences comme ça avec les clowns, où tout à coup c'est assez original, où ça change l'état d'esprit, vous pouvez intervenir plus facilement, des choses qui sont pour vous un peu comme un accompagnement?
2: Bon, moi j'avoue, ça fait pas longtemps que je travaille dans cette unité, donc j'ai pas eu beaucoup encore d'interactions avec, mais c'est vrai que c'est toujours pratique comme de mettre un environnement où justement il y a de la musique, il y a de la bonne ambiance, la bienveillance, et puis ça aide beaucoup pour la distraction. On sait que les enfants, pour leur prise en charge, c'est important d'avoir une forme de distraction, et puis de dédramatiser, d'enlever cette aura et puis cette ambiance un peu morose et austère.
0: Mais c'est aussi très sérieux, c'est-à-dire que quand les clowns vont arriver, il y a une présentation de toutes les chambres, de tous les enfants, de l'état des enfants, de la situation, de ce qui va se passer pendant l'intervention.
2: Oui, avant d'interagir avec les enfants, mais c'est ce côté professionnel qui se fait pendant la prise en charge avec les clowns. C'est avant d'entrer dans la chambre avec les enfants, et puis justement c'est le non sérieux qui arrive à ce moment-là, que je pense est bon pour et le personnel et puis pour les enfants et leur famille.
0: Docteur, ils vous font rire?
2: La grande majorité du temps, oui. Des fois par un peu la gênance aussi.
0: C'est
2: mais...
0: aussi le personnel. C'est important pour le personnel.
2: Oui, moi, ils me font rire.
3: Eh bien, je vais vous dire, j'ai fait un plan. J'ai un plan.
4: J'avais un plan ?
3: Oui, j'ai un plan des bébés. Alors, c'est pas compliqué. Alors, la piscine, elle est là. Alors, nous, on est... Alors là. Ah non, je suis trompé de service, ça.
4: Alors, attendez, je vais prendre ma carte.
3: Espérantia.
4: Ah, bah voilà.
3: Espérantia qui veut dire espoir. C'est l'espoir qui le tient.
0: Alors, on est sur les starting blocks avec Emilio et Fernand.
3: Emilio et Fernand.
0: Alors, on est parti. On les suit.
2: Oui.
3: Chez les bébés, il faut être discrète. Hein.
4: Alors là, vous voyez, par exemple, regardez, là, qu'est-ce qu'il y a sur la porte?
3: Ah ben,
4: ben voilà. Et qu'est-ce qu'on fait?
3: On fait rien.
4: Ah bon?
3: On touche pas.
4: On touche à rien?
3: Ah.
4: Et même pas en
3: quoi?
4: On respire...
3: Pas de masque, non?
4: Un petit peu, quand même.
3: Personne n'a des masques.
4: Personne n'a rien. Bon, on y va, alors. Merci.

0: N'importe quoi, là.
1: Arrête de faire des bêtises, c'est pas parce qu'il y a la radio, là, avec... comment tu t'appelles, déjà ?
2: Gilles.
1: Avec Gilles, tu fais n'importe quoi. Tu vas pas sur la tête de maman.
2: Hein ?
1: Voilà. Ça, c'est parce que maman, elle avait dû se laver les cheveux avec du nouveau shampoing.
3: Ah,
1: et après, ça la kiffe.
3: Parfois, ça...
1: Elle adore le shampoing.
3: Le shampoing frais.
1: Le shampoing frais.
3: Le shampoing frais.
1: Exactement.
4: Fernand le clown, ça a tourné pendant une petite demi-heure, là, dans...
3: Fernand tout court.
4: Ça joue, ça chante.
3: Bah ouais, mais nous on est là pour ça, quoi. On est là pour. D'ailleurs, on sait faire que ça. On sait faire que chanter, jouer.
4: Et bouger.
3: Merci Didier. Ouais, Gilles. Didier, Gilles. Ouais, on sait faire que ça, nous. Et puis et donner aussi. Hein, on peut dire donner et puis recevoir. C'est bien ce que je dis, monsieur Emilio.
4: Vous parlez
0: super bien, vous. Hein.
3: C'est vrai.
0: Parce que vous avez un micro devant vous, alors vous dites des mots très bien.
3: Je vais faire des efforts, mais c'est pas facile.
0: Hein. De la poétique, vous êtes pas loin. Hein.
3: De la poétique, oui.
0: Poétique.
3: Enfin, de la poétique.
0: Ou de la politique.
3: Je vais me lancer dans la poétique.
0: Alors, vous avez des questions, le micro, là ?
4: Oui, ça, c'est Emilio qui arrive.
0: C'est Emilio. Bonjour, Didier Gilles.
4: 30 minutes.
0: 30 minutes
3: de jeu.
0: Ah oui, en fait, il faut savoir que nous, quand on travaille pas forcément à la montre, hein, ni à la production. Non. On travaille pas vraiment, en fait. On est là parce qu'on fait partie un peu de l'hôpital des HUG à Genève, et on fait partie de l'équipe des soignants. Et alors, quand on a besoin de nous, on est là. Quand on n'a pas besoin de nous, on n'est pas là. C'est simple, quoi, en fait, comme idée. Hein.
3: Bah oui.
0: Après, si, 30 minutes, qu'est-ce que tu veux ?
4: 30 minutes d'adaptation, quand même. 30 minutes d'émotion. C'est pas rien. C'est même pas un travail.
0: Non, c'est un entraînement. C'est une fonction, c'est un rôle. Tu vois, avant, il y avait des sorciers, des Cheyennes, des Apaches, des trucs, là. Nous, on fait un peu ça. On a des costumes particuliers, à la différence des chirurgiens, qui sont très prétentieux, des fois. Et nous, on est très sympas. Et après, on donne, mais on ne cherche pas à faire un chrono, hein. C'est vraiment pas l'idée.
4: Non. Et là, vous êtes rentré tout à l'heure, je suis arrivé, ça chantait, on demandait un enfant,
0: oui.
4: Il y avait les parents, il y avait trois infirmières et un médecin, c'est juste incroyable. C'est-à-dire que là, vous intervenez pour que l'enfant puisse avoir un acte médical.
0: En fait, il y a plusieurs cas de figure. Où on joue ensemble, où on joue pas ensemble. Nous, le principe, c'est de jouer ensemble. Donc, on est arrivé, les soignants, ils avaient envie de voir dans la bouche de l'enfant. Et l'enfant, il n'avait pas très envie d'ouvrir la bouche. Donc après, on essaie de trouver un thème commun qui est assez basique, c'est de faire A, parce que ça permet d'ouvrir la bouche. Et nous, après, c'est notre jeu, et on remarque que autant les soignants, autant les parents, autant tout ce qui se passe dans la chambre, on est tous un peu dans cette même envie. Alors nous, c'est plutôt dans le ludique, et puis eux, c'est plutôt dans le...
3: technique.
0: Mais voilà, c'est bien.
3: Et ce que je dois dire, quand même, c'est parce que je m'excuse, hein, mais bon, je veux parler un peu, quand même.
0: Oui, oui.
3: C'est que on est rentré aussi parce qu'on avait un appel, voire l'aval des fermières.
0: Et bien sûr.
3: Hein,
0: et on est resté un peu devant la porte au début.
3: On n'osait pas trop rentrer parce que des fois c'est judicieux et des fois ça l'est pas. Mais là,
0: il faut une invitation en fait.
3: Voilà, elles nous ont invités à rentrer et à venir. Et là, bon, là on y va. Là pour le coup.
4: Mais moi j'ai vu Emilio avec une petite larme aux yeux tout à l'heure.
0: Alors ça ne s'appelle pas des larmes, ça s'appelle de la transpiration. C'est quand ça coule et que ça tombe du visage. Parce que, comme il fait un peu chaud, là, on est en avril, il fait un peu chaud.
3: Vous transpirez des yeux, vous, monsieur Villon.
0: Autour des yeux.
3: Autour des yeux.
0: Vous transpirez.
3: D'accord. Vous avez un moment de...
0: d'émotion.
3: Oui.
0: On peut parler de ça aussi, si vous voulez. Mais le mieux, ça serait d'appeler les mecs qui sont derrière le masque, alors. Parce que c'est peut-être plus simple. Parce que
3: nous,
4: donc vous enlevez le nez. On laisse tomber le clown, il s'en va, il part, il revient.
0: Et il peut partir comme il peut revenir.
4: Et puis on voit les personnages derrière. La personne ?
0: La personne.
4: Voilà. L'autre, après.
0: Ouais. Bon, on fait ça. Alors, ça va être un moment de radio assez intéressant, vous allez voir. On va faire 1, 2, 3 et vous allez voir la différence.
4: 1, 2, 3. Ah, mais ils sont partis où, les clowns ?
0: Ils sont partis quelque part que tu peux pas tout savoir.
4: Ça, c'est vrai. Alors, on revient à ces rencontres, parce que c'est vrai que c'est un moment assez fort, moi, je trouve, en tout cas. Je trouve que c'est super émotionnel. En fait, on donne quelque chose, mais j'arrive pas à savoir ce que c'est. Et vous créez un lien avec les gens, et j'arrive pas non plus à savoir ce que c'est. Mais vous, c'est quoi ? Qu'est-ce que vous faites, en fait, pendant ces quelques minutes ? Déjà, la musique, ça compte, hein, parce qu'on arrive, on est dans un lieu un peu grave, un peu triste et tout. Vous venez casser un peu ce qui se passe positivement ?
0: Alors, on est dans un lieu aujourd'hui, là, vous nous voyez, on est chez les bébés. Donc, c'est tout petit, l'âge maximum, c'est 3 ans. On joue pas pareil, pareil avec des enfants de 0 à 3 ans qu'avec des ados de 14 à 18 ans, par exemple. Donc là, on est dans l'après-midi, on arrive dans une ambiance un peu plus calme, on va essayer d'être plus doux, et c'est des enfants qui ont besoin un peu plus de calme, et donc on s'adapte. L'idée de ce qu'on de donner, moi je crois que on nous fait notre travail à nous, c'est de faire du jeu. On est avec des enfants, et l'idée c'est de pouvoir réamorcer la pompe à jeu, en sachant qu'ils sont dans un lieu où ça s'est un peu arrêté, où les copains sont plus là, où la famille les regarde avec un drôle d'air, genre l'angoisse. Donc l'idée, c'est de ramener le jeu et notre travail à nous, tu me diras si t'es d'accord, mon collègue chéri d'amour, c'est de savoir, c'est de pouvoir ramener du jeu, et notre travail, il est là, et on doit pas non plus trop avoir des, je sais pas, des théories ou je sais pas quoi, nous, on est là pour jouer. Et je pense que c'est ça qui est important.
5: Ben oui, jouer, faire du lien aussi. Faire du lien, des fois, pas déjà nous, entre les deux clowns, j'entends, après avec le ou la patiente, et puis avec les parents, avec les soignants, beaucoup. Nous, on a des nos partenaires de jeu, surtout ici au HUG, où on intervient depuis très longtemps, 30 ans, et ben c'est de formidables partenaires de jeu. Formidable, c'est un super appui pour nous.
4: C'est des fois quand même sur un fil, ça se tient à regard. Ouais. Un parent qui se met là puis qui vous regarde, vous dites bon, ça y est, ça se tient un peu de choses, un gestuel, cette ouverture de porte quelque part.
0: Ouais. Moi, j'ai envie de dire un truc, c'est que nous, on fait une proposition, une petite proposition, un regard, et après, il faut savoir reconnaître quand on est invité à y aller ou pas. Parce que l'erreur, ça serait de penser qu'il suffit de faire une succession de chambres pour que ça fonctionne, c'est pas vrai. Il faut aussi reconnaître le droit aux individus de refuser, parce qu'ici, ces enfants, ils sont déjà pris en charge, donc ils n'ont pas bien le choix, en fait. C'est la santé qui est avant tout. Et nous, on arrive, on fait un regard, on voit la situation. Avec l'expérience, on arrive rapidement à la lire. Et quand on voit que la porte s'en trouve, dans le sens figuré du terme, ben on y va.
4: Au-delà de ce que ça peut être comme métier ou comme travail, parce que tout à l'heure vous parliez de travail, pourquoi vous faites ça en fait? Pourquoi vous êtes lancé dans cette aventure? Parce que c'est quand même une drôle d'aventure, vous auriez pu jouer la comédie différemment. Pourquoi vous êtes lancé dans cette aventure avec des enfants et avec le personnage du clown? Ça aurait pu être un musicien, c'est pas une bonne question?
5: Si, si, c'est une bonne question, mais j'essaie de chercher la réponse surtout. Ben, je dirais que pour moi en tout cas c'est une série de hasards quoi. Déjà, c'est le fait d'avoir cette passion autour du personnage du clown qui peut vivre dans différents contextes, dans différentes situations, aussi bien sur scène que dans la rue, que dans un milieu comme ça, à l'hôpital, quoi. Et puis après, bah, c'est une série de rencontres, une série. Moi j'aime. Enfin, j'ai envie de dire, faut aimer les gens aussi un peu quelque part. Moi, j'aime les gens. Enfin, c'est faut avoir une dose d'empathie minimum quand même pour faire ça, quoi. Et donc voilà. Après, on n'est pas des, super héros. On est là. Enfin, aussi peut-être de temps en temps, mais pas. C'est pas notre fonction, quoi. Notre fonction, c'est d'être de laisser des traces, des passages, des traces. Vous parliez de musique tout à l'heure, nous. Avec Emilio, on adore ça, arriver avec une musique, on nous entend de loin, on traverse, on circule, les gens, déjà, ça interpelle, ça change l'atmosphère. On se rend peut-être encore davantage compte de ça quand on est observateur que quand on est vraiment, parce que nous, on est dedans à fond. On se rend bien compte des choses, mais en même temps, c'est encore plus flagrant quand on est observateur. On se rend compte de ce que les clowns peuvent laisser comme trace. Mais pour revenir à votre question, enfin, bon, voilà, moi, c'est une série de hasards qui fait que, de rencontres, qui fait que je suis aujourd'hui dans un milieu hospitalier, mais moi, j'adore ça, quoi. Enfin, je trouve que c'est un vrai défi. Ouais, bah allez-y.
0: Moi, je voulais dire un truc hyper important, c'est que quand j'ai commencé, j'étais dans une école de théâtre. Donc, en fait, les clowns, c'est des intermittents, hein, des comédiens. On fait des spectacles à l'extérieur, on ne fait pas que clown à l'hôpital. Et moi, quand j'ai commencé clown à l'hôpital, on m'en a parlé parce que c'était mon prof d'accro qui m'a dit, viens, il change des clowns. J'ai dit, ah, laisse tomber l'hôpital, je suis allergique. Et en même temps, il m'a dit, bah, c'est bête, il propose des essais, tu pourrais dire au revoir. J'étais curieux, j'y suis allé, je me suis dit, c'est naze, ça ne va pas me plaire, et puis je ne serais pas capable de le faire, je ne le sentais pas. Et en fait, ça, pour savoir, c'est un méga terrain de jeu avec plein d'interdits, des règles, et le clown il travaille qu'avec ça, dans les interdits, les franchir, les frôler, les surfer. Et en fait, quand je me suis retrouvé là-dedans, je pensais vraiment pas faire ce métier. Et en fait, je prends un pied énorme. Et en plus, j'irai plus loin quand vous avez parlé de super-héros. J'ai une théorie que je voudrais exprimer sur les ondes. C'est qu'on est un peu des super-héros. Pourquoi ? Parce que quand on est en clown, moi, mon clown s'appelle Emilio. Et beaucoup de gens à l'hôpital me connaissent, on m'interpelle, on me permet des trucs que quand je suis en civil, eh ben, on me reconnaît plus. Ça veut dire que c'est un peu comme le paradoxe de, l'exemple de Superman. Superman, on le reconnaît dans le ciel parce qu'il vole, il a une cape et tout ça. Mais Clark Kent, quand il repart dans la rue, il c'est un inconnu. Et nous, on a ce moment-là, on vit des choses extraordinaires. On a la possibilité de donner des choses extraordinaires. Et à la fin, on redevient un peu une personne lambda, ce qui est très très bien d'ailleurs. Et ce qui est fou, ce que j'ai envie de dire, et ce qui est incroyable, je vous le jure, c'est que moi je ne les croyais pas, mais c'est que ça fonctionne. Ça veut dire que quand on rentre dans les chambres et qu'on rencontre les gens, eh ben, on arrive à faire rire les gens. Il faut penser que les gens sont remplis un peu d'angoisse, c'est difficile l'hôpital, et que c'est un lieu difficile, et que quand on amène un peu de rire et de spontanéité, de vie, eh ben, ça marche. Et donc moi, je suis encore, ça fait plus de 25 ans que je fais ce métier, et je suis encore étonné de voir que ça fonctionne. Et j'y croyais pas du tout. J'y croyais pas du tout.
4: Mais ça fonctionne. Merci à tous les deux, en tout cas, du temps que vous nous avez accordé et d'avoir permis aussi qu'on prenne quelques sons de la musique, etc. Et puis,
0: merci à toi d'avoir parlé de nous, parce qu'on ne parle pas assez de nous, je trouve.
4: C'est vrai. Et Hélène, on va finir avec ça. Hélène Beausoleil, donc, je rappelle, vous êtes co-directrice d'OpiClown, 30 ans d'existence. C'est intéressant, hein. Et c'est vrai qu'il y a quand même quelque chose qui se passe. Ça change un peu ce monde hospitalier, certainement. Ça nous fait du bien, vous vous êtes habitués, mais la conclusion, on les a vus les deux qui chantent encore, qui jouent un peu, ils s'en vont.
6: Je suis habituée, mais comme là je suis en civil, ben, c'est complètement différent.
4: Ah oui.
6: En civil, je ressens l'émotion que peut-être tu peux ressentir ou que d'autres personnes peuvent ressentir.
4: J'ai vu tout à l'heure, je l'ai senti.
6: Ça m'émeut de voir un enfant qui sourit, qui s'éveille, ou même là tout à l'heure, la petite fille qui regarde, qui n'a pas forcément de sourire, mais qui va être là, présente, avec une maman qui est toute attentive. Moi, ça me bouleverse, oui. Je pense que ça change vraiment l'atmosphère des services. Et puis ce moment où les clowns ont participé à l'auscultation, eh bien il va y en avoir, il y en a déjà, mais il y en aura encore plus de ces moments-là, parce que c'est fondamental vraiment que les clowns puissent participer, et c'est le jeu clownesque qui peut permettre ça.
4: Merci Hélène Beausoleil, 30 ans pour OpiClown à Genève et dans toute la Suisse romande.
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0: après. Bonjour Yasha.
1: Bonjour.
0: Merci d'être venu aujourd'hui à ce micro pour partager avec nous un petit bout de chemin de ta vie et de ta grande passion, la musique. Tu es allemand, tu habites à Mayence, mais tu aimes beaucoup la France. Tu y passes une bonne partie de ton temps, de tes vacances, surtout depuis ton enfance.
1: Ah oui, je suis allé ici en France et pour être plus précis, ici en sud de la France, à l'Occitanie et à Provence. Depuis, j'étais un petit et j'ai passé aussi beaucoup de mes vacances aussi, ici en France.
0: Tu es allemand, mais tu maîtrises assez bien le français, donc bravo, c'est pas simple de faire une interview en français.
1: Merci beaucoup, mais je suis encore en train d'apprendre la langue, alors je suis très désolé s'il y a des fautes, mais ouais.
0: Un trouble de l'attention est diagnostiqué chez toi quand tu as 9-10 ans. Comment ta famille et toi, vous avez remarqué qu'il s'agissait d'un TDAH, d'un trouble de l'attention?
1: Je suis entré au lycée, j'avais beaucoup de problèmes, particulièrement avec les devoirs, parce que chaque après-midi après l'école, j'ai passé, je sais pas, 3 ou 4 heures juste pour faire mes devoirs avec ma mère, et je suis pas arrivé à me concentrer. Alors c'était vraiment terrible, et j'ai commencé à pleurer, et ma mère elle ne savait pas qu'est-ce qu'il faut faire avec moi ou qu'est-ce qui se passe. Et alors, c'est pourquoi on a fait une test d'intelligence, mais c'était normal. Alors, on est allé au psychologue et là-bas, j'avais la diagnostic de TDAH. Oui, et j'avais beaucoup des problèmes de me concentrer longtemps et aussi de rester sur une place.
0: De rester tranquille?
1: Oui, de rester tranquille et de pas bouger et d'écouter et aussi de pas rêver.
0: Tu étais un peu rêveur?
1: J'étais pas, je suis encore.
0: Pas plus mal quand même aussi d'avoir des rêves. À la suite du diagnostic, quel était le traitement, la thérapie?
1: Ah oui, j'ai participé à une étude pour un médicament et sa mise au marché. J'étais suivi par un psychiatre durant l'étude. C'était, je me souviens très bien, c'était un mercredi soir et il y avait un questionnaire.
0: Est-ce que ce médicament a eu de l'effet?
1: Oui, un mois, quelque chose comme ça, ça a commencé. Oui, je me suis concentré mieux et j'avais pas vraiment l'envie de courir aussi pendant j'ai fait mes devoirs ou j'avais des meilleures notes.
0: Tu es arrivé à tenir sur place et les devoirs, tu les as fait en combien de temps?
1: 40 minutes, une heure, quelque chose comme ça. Alors, c'était vraiment mieux.
0: Les notes ont été meilleures?
1: Oui, ça a changé beaucoup.
0: À ce niveau-là, tout ce qui était scolaire, concentration, vraiment, tu as senti l'effet de ce médicament?
1: Oui, j'ai senti les effets dans le bien, mais aussi dans le mal. Il y avait aussi des effets secondaires, on peut dire. Par exemple, ça a commencé, j'avais pas vraiment l'envie de manger. Alors, j'ai pris mon petit déj et après, j'ai pris mes médicaments. Et jusqu'au soir, j'avais pas l'envie de manger, alors j'ai pas pris mon repas beaucoup de temps. Mais il y avait aussi des autres effets. Par exemple, je me sentis isolé. Ça a changé ma vie sociale aussi beaucoup. J'avais aussi des problèmes de trouver des amis et pendant les récréations. Oui, parce que j'étais dans mon tunnel, je ne sais pas qu'est-ce que je peux parler avec les autres. Mmh. Alors, c'était dur, ouais.
0: Donc, ça, quelque part, ça t'a ralenti aussi au niveau des contacts, de la communication avec les autres. Non seulement au niveau de l'hyperactivité, mais aussi au niveau de tes contacts.
1: Oui, c'est vrai. Et je crois aussi parce que quand on est adolescent, c'est très important d'avoir des contacts. On cherche des contacts sociaux et c'était comme un mur pour moi. Et alors, je suis pas arrivé de trouver des amis ou de faire des choses en général avec des autres personnes, parce que j'étais toujours concentré. Mais c'était que ça. Pendant la journée, c'était toujours l'effet du médicament et qui a baissé mes émotions en général. Et pendant la nuit ou avant la nuit, c'était toujours, je crois, à 6 heures du soir, ça commençait parce que l'effet du médicament s'arrêtait et toutes les choses qui étaient encore endormantes a commencé à être vivant encore.
0: Tu as nettement senti ce moment où l'effet du médicament baissait en fin de journée, comme un réveil, tes émotions, tout ça, voilà, ça a demandé de sortir. Et tu disais que c'est en jouant de la guitare que tu as pu faire exploser ces émotions-là, souvent le soir.
1: Oui, oui, c'est parce que je commençais à jouer la guitare aussi en ce temps-là. J'avais aussi 11 ou 10 ans, je suis pas vraiment sûr. Mais le soir, c'était toujours mon temps d'apprendre l'instrument, aussi de répéter des choses. Alors c'était toujours, c'était pas beaucoup de temps, c'était une demi-heure ou quelque chose, ça commençait comme ça. Et la musique, c'est en général des émotions et j'avais vraiment l'impression que je peux mettre toutes mes émotions dans la musique.

0: J'ai pris le médicament jusqu'au bac, mais j'ai arrêté un peu avant parce que j'ai participé aussi à une rééducation, thérapie de groupe. Et là, j'ai appris des techniques de gestion mentale.
1: Et c'était utile aussi? Tu as appris vraiment à gérer tes difficultés?
0: Oui, pas d'un moment à l'autre, comme beaucoup de choses dans la vie. Et après quelques temps, c'était vraiment mieux. Et jusqu'à maintenant, j'ai fait mes études aussi sans prendre du Ritalin.
1: Tu as juste terminé tes études de dentiste. Pendant toutes ces études, tu n'as pas eu besoin de médicaments?
0: Non, rien du tout. Et c'était vraiment plus dur, plus de choses à prendre que pour baccalauréat. Et c'était juste grâce à la technique de gestion mentale. Alors je suis arrivé de vivre ma vie sans ces drogues-là. Mais je crois que comme scolaire et comme adolescent, c'est encore plus difficile de faire ça.
1: Donc tu es au début d'une carrière en tant que dentiste? Mais il y a une autre passion dont tu nous as déjà un petit peu parlé. Tu as appris à jouer la guitare, la musique.
0: Ah oui, quand j'étais petit aussi, quand j'ai commencé à prendre les médicaments et j'avais des explosions, des émotions, ça m'a aidé toujours de jouer la guitare le soir. Et aussi pendant ce temps-là, j'ai commencé à jouer en beaucoup de groupes de musique. Ça m'a beaucoup aidé aussi.
1: C'était une socialisation aussi, on peut dire.
0: Oui, c'est quelque chose de très social parce que dans un groupe de musique, chaque instrument doit savoir qu'est-ce qu'il faut faire. On n'est jamais seul et si on joue seul ou on ne joue pas avec les autres, il y a toujours des fautes. Alors, c'est quelque chose de très social pour moi.
1: Et oui, puis la musique, c'est de la communication quelque part, et puis il faut une entente, on joue ensemble, on communique aussi. Hein. Donc là, actuellement, tu fais partie d'un groupe de musique?
0: Oui, mon dernier groupe s'appelle Jam the Frog. Nous sommes 4 personnes. C'est à la batterie, c'est Benjamin van der Zee au bass et aussi au piano, c'est Yannick Wille et au piano... Hannes Latocha et à la guitare, c'est moi, Yasha Maya, qui oui, joue la guitare.
1: Et vous faites quel genre de musique?
0: Oui, c'est du rock progressif. Ce sont plutôt des morceaux instrumentaux, mais de temps en temps, il y a aussi quelqu'un qui chante.
1: Et on va entendre tout à l'heure, d'ailleurs, un exemple, un extrait, un morceau de votre groupe.
0: Oui, on va écouter un morceau instrumental qui fait partie d'une trilogie. Oui, sur des thèmes très philosophiques, parce que Yannick Wille, il était aussi étudiant de la philosophie. On va écouter le dernier morceau de la trilogie, et ce morceau-là parle d'une crise existentielle.

0: Nous venons d'entendre Aftertaste, morceau instrumental, questionnement sur le sens de la vie, voyage intérieur, avec Yannick Villet à la basse, Hannes Latorra piano, Benjamin van der Zee batterie et Yasha Mayer guitare. Merci Yasha de nous avoir amené cette belle musique. Et tu me disais, Yasha, à la préparation de cette interview, que même en souffrant de ce trouble de l'attention, tu as pu faire de la musique toujours dans ta vie pendant des heures. Là, c'était une autre forme de concentration. La musique, ça... Oui, est-ce que c'était une sorte de thérapie aussi pour toi?
1: Oui, c'est, bien sûr, c'est une sorte de thérapie, mais ça a devenu une passion pour moi. Et j'ai aussi commencé... à écrire et à composer des chansons moi-même. J'ai aussi écrit un morceau de musique pour mon cousin. Il s'appelle David. C'était son anniversaire et la thématique, c'est aussi un peu la liberté que je sentis quand je fais la musique.
0: On a parlé de voyage tout à l'heure avec ce morceau Aftertaste. Ça faisait partie de la trilogie, le voyage intérieur. Est-ce que la musique, c'est un peu un voyage intérieur?
1: Bien sûr, c'est un voyage et on peut vraiment s'exprimer aussi. Je trouve que ça, c'est aussi une liberté.
0: Merci beaucoup, Yasha. Et on va écouter cette chanson pour David, qui est intitulée...
1: Please Save Me. C'est un peu un jeu de mots en anglais parce qu'il y a Please Save Me, alors sauve-moi, David. J'ai changé un peu les mots, alors c'est Please Save Me.
0: Please Save Me, Yasha Mayer.

0: Merci Yasha de nous avoir amené cette musique pour nous parler justement de ta passion, de la musique et son rôle pour toi dans ta vie, dans aussi ton combat face à ces difficultés causées par le trouble de l'attention. Alors, peut-être en deux phrases, qu'est-ce que la musique pour toi aujourd'hui ?
1: Je crois que je peux dire que la musique m'a sauvé ma vie. Il y avait des moments où j'étais vraiment triste, surtout pendant ma adolescence. J'avais vraiment trop d'émotions. J'ai trouvé une chose où je peux mettre toutes mes émotions, je peux les laisser partir. Les moments où je me sens très proche de Dieu.
0: C'était Portrait.

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0: 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Et si on en parlait, la Minute Santé.
1: Le cancer de la vessie reste encore méconnu alors qu'il touche chaque année des milliers de personnes en France. Professeur Yann Neuzillet, vous êtes urologue à l'hôpital Foch à Suresnes et vice-président de l'Association française d'urologie. Alors comment définir simplement cette maladie et qui est le plus concerné ?
2: Eh bien, le cancer de la vessie est un cancer qui se développe à partir de la muqueuse interne des voies urinaires. Et depuis cette superficie intérieure, va aller en profondeur envahir progressivement les différentes couches de la paroi vésicale, notamment son muscle, et peut ensuite donner des ganglions métastatiques, voire des métastases viscérales. C'est vraiment un cancer qui est sous-estimé. Ça concerne environ 25 000 nouveaux patients par an. Ça représente le cinquième cancer en France. Ce sont principalement des hommes qui sont touchés, 5 fois plus que des femmes. La moyenne d'âge au diagnostic est 70 ans. C'est une maladie qui évolue assez rapidement. C'est pour ça qu'il ne faut pas retarder le diagnostic.
1: Et quel est le principal facteur de risque ?
2: Le principal facteur de risque ainsi inhalé, c'est le tabac, avec les carcinogènes que l'on connaît pour le cancer du poumon, mais qui sont tout aussi impliqués dans la carcinogénèse principalement vésicale. Et il y a d'autres facteurs de risque plus rares, professionnels, qui sont des dérivés d'hydrocarbures volatiles. Le cancer de la vessie est un cancer fréquent, donc il ne faut pas méconnaître les symptômes pour ne pas retarder le diagnostic et ainsi optimiser le pronostic.
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1: Il est minuit.
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3: Bonjour à toutes et à tous et bienvenue dans ce moment d'information locale sur Radio Intervalle. Le week-end prochain, préparez-vous pour Alès en ciel, festival de musique chrétienne avec de la pop, du rap, du gospel, de la cantate. Ce sera aux arènes et on en parle tout de suite avec notre invité du jour, Pascal Gonzalez. Pascal Gonzalez, bonjour.
4: Bonjour.
3: Vous faites partie de l'association L'Aquarium à Chansons qui organise pour la 7e année le festival à l'essentiel. Comme son nom le dit, c'est à Alès dans les arènes et c'est un festival de musique qui sera ouvert à tous ces 29, 30 et 31 mai.
4: Exactement, c'est ça. Donc très bientôt.
3: Alors, quels seront les artistes ?
4: On est content parce qu'on reçoit le groupe Héritage. Donc c'est Sébastien Damré et Jimmy Lahaye qui sont des musiciens assez exceptionnels et qui reprennent des vieux cantiques mais d'une façon moderne, un peu jazz, un peu pop. Donc ils commencent à être très connus, ils sont québécois tous les deux. Jimmy Lahaye, c'est un guitariste qui tourne par exemple avec des artistes comme Natacha Saint-Pierre, donc ils sont des très bons musiciens. Et vraiment, quand ils viennent, ils nous régalent, donc on est très contents de les avoir. On les a en plus avec leurs musiciens. Des fois, on les fait venir que tous les deux parce que c'est un peu cher, mais on a fait le pari hein, de les faire venir avec leurs musiciens. Donc on est très heureux de les accueillir. Ça, c'est un peu familial et puis je pense que ça plaît à tout le monde. Et puis on aura aussi deux artistes vraiment qui sont tournés vers les jeunes, qui font une sorte de gospel urbain, un peu rap. C'est Tendri, qui est un jeune malgache qui commence à être assez connu là, dans le milieu chrétien en tout cas, mais je pense que ça peut plaire même à des gens qui ne sont pas chrétiens. Et puis Konosko, qui est un jeune artiste aussi qui commence à percer. Quand on regarde les nombres de vues, c'est ce que font les jeunes hein, sur les réseaux, là, de ces vidéos, de ces chansons, là, ça commence à percer. C'est des textes aussi très bien écrits, très intéressants, avec des musiques très variées. Donc là, on est très heureux de les avoir tous les deux. Et ils seront là, notamment le vendredi, le samedi et le dimanche. Ils sont là les trois jours, donc on est très, très contents de ça. Ensuite, il y a deux autres artistes, c'est la chorale Aquarium, c'est une chorale d'enfants. Il y aura 60-70 enfants qui vont présenter une cantate. Il y a plein de styles de musique différents, mais c'est un peu comme faisait Jean-Sébastien Bach à l'époque, c'est raconter la dernière semaine de la vie de Jésus avec des musiques assez variées. Il y a du jazz, du rock, du très classique, et puis avec 11 musiciens sur scène, plus la centaine de choristes. Donc c'est quand même un peu exceptionnel, ça c'est le samedi soir. Et la dernière artiste, c'est une jeune violoniste qui est passée dans l'émission Prodige à la télé, qui s'appelle Dina, qui a une douzaine d'années, et qui viendra jouer quelques morceaux le vendredi soir avant le concert d'Héritage. Pour nous, c'est une palette d'intervenants, alors qu'ils sont peut-être pas très connus pour ceux qui sont pas dans le milieu chrétien, mais je suis sûr que des non-chrétiens et même des gens qui connaissent pas vont apprécier parce qu'on a choisi en tout cas des gens qui font de la musique de qualité et puis qui disent des choses intéressantes.
3: On a bien compris, c'est un moment de fête, de musique, mais c'est aussi un moment de rencontre et de partage.
4: On a envie d'abord que les gens s'amusent, qu'ils se réjouissent, qu'ils écoutent de la bonne musique. La plupart du temps, je pense que ce sera assez joyeux, même si dans la cantate du samedi soir, ben, y a des moments tristes quand on raconte la mort de Jésus. On n'est pas en train de sauter en l'air, mais il y a plein de très beaux moments, donc on veut que les gens s'amusent. Et en même temps, on veut les faire réfléchir. Il y a des chants qui font réfléchir, il y a des petites interventions entre les artistes aussi qui vont aider à la réflexion. Et notamment, en fait, on a l'association Portes Ouvertes qui interviendra pendant le festival et qui montrera, en fait, combien c'est important la liberté de conscience et d'expression, parce qu'il y a encore plein de pays où les chrétiens sont persécutés. Et donc, on évoquera cette question-là, même si c'est pas pour être triste, mais c'est pour faire réfléchir, puisque ce festival, c'est aussi pour se tourner vers l'essentiel. Donc, se réjouir, mais aussi réfléchir à tout ce qui est essentiel dans nos vies, la question de la liberté, de l'amour et de la vérité.
3: Alors, pour participer à ces soirées, on vient directement aux arènes à 20h30, vendredi ou samedi ?
4: C'est ça. Le samedi, on peut même venir plus tôt. Alors, c'est en libre participation. Simplement, à l'entrée, on donnera un petit bracelet, mais c'est pour nous aider, en fait, à compter le nombre de personnes qu'il y aura dans les arènes et pour des questions de sécurité. Mm-hmm. Mais c'est en libre participation. Les gens donneront en entrant ou en sortant dans les caisses qui sont à l'entrée des arènes, mais c'est tout à fait libre. Pour nous, c'est important parce que ça permet que des gens qui ont des petits moyens, ben, ils assistent quand même au concert. Et des gens qui ont des grands moyens, on espère qu'ils participeront pour aider à la réalisation de ce festival. Et après, on peut venir donc au moment des concerts. Mais il y a aussi le samedi à 18h une petite scène découverte. Donc il y aura quelques jeunes talents là, qui vont se tester pour la première fois dans les arènes et devant un public, on espère, nombreux. Et puis le samedi matin, on a organisé une course aussi solidaire sur les rives du Gardon. Donc ça, c'est à 10h le samedi matin, près d'Alès-Plage sur l'avenue Carnot. Donc c'est aussi quelque chose d'original qu'on met en place cette année, mais qui nous fait sortir un peu des arènes et du festival pour vivre un événement convivial et joyeux. Il y aura une course pour les enfants, une course pour les préados et une course pour les adultes.
3: Donc c'est ouvert à toute la famille et on peut retrouver le programme sur Internet.
4: Donc à l'essentiel.fr, tout attaché sans accent. Et puis il y a des tracts, j'espère, qui circulent un peu sur les réseaux, des affiches dans la ville. On va continuer un peu l'affichage. Il y aura un article sur Midi Libre là bientôt, là, puisque je rencontre mardi le journaliste de Midi Libre. Et puis on espère, voilà, que les gens auront le programme. En gros, c'est ça, hein, vendredi soir 20h30, samedi matin 10h avec la course. Le samedi après-midi vers 16h, il y aura des activités aussi près des arènes là pour les enfants. 18h la scène découverte, le soir les concerts. Et ce qui est un peu spécial aussi, c'est que le dimanche, il y a un grand culte musical. Alors un culte, on a l'impression souvent que c'est réservé aux chrétiens, mais il faut redire aux gens que c'est ouvert à tous et que ce sera très musical et que ça permet à des gens de voir ce que c'est qu'un culte, ce que font les chrétiens, en particulier les protestants, quand ils se rassemblent. Et ces temps de chant, de prière et puis de lecture de la Bible, ils sont intéressants. Ça parle de choses essentielles et on invite, voilà, tous les gens à venir découvrir tout ça, même ceux qui connaissent pas, par curiosité. On a envie de leur dire, ben, venez, voyez, si ça vous plaît pas, vous repartez. Si ça vous plaît, vous n'aurez pas loupé votre matinée.
3: Et on retrouve tout ça aussi sur la page Facebook à l'essentiel, tout simplement. C'est donc le week-end des 29, 30 et 31 mai. Merci beaucoup, Pascal Gonzalez.
4: Avec plaisir, merci à vous.
3: Et au programme des grands événements du week-end prochain à Alès également, vous retrouverez dans le cadre de la petite saison dans la prairie du cratère, un spectacle qui se déroulera au sein du Fort Vauban, un spectacle historique qui se déroulera au sein du Fort Vauban. Les Trois Mousquetaires saison 1, 2 et 3 par le collectif 49701 qui a fait un tabac avec la série télévisée Les Trois Mousquetaires sur France TV. Ils investiront le Fort Vauban d'Alès avec les trois premières saisons de la version théâtrale de la série. Chaque soir, une nouvelle saison sera présentée. Le Fort Vauban sera donc le siège de trois soirées différentes que vous pourrez savourer à l'unité ou en intégralité. Rendez-vous donc jeudi à 19h, vendredi 19h également, samedi à 18h et ce sera suivi samedi par un bal festif dans la cour du Fort Vauban. C'est accessible à partir de 8 ans et vous pouvez réserver les places. Les tarifs vont de 10 à 35 euros sur lecratère.fr. C'est la fin de ce moment d'information locale sur Radio Intervalle. Merci de l'avoir suivi et à bientôt sur notre antenne pour toute l'actualité près de chez vous.
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2: Les incompatibilités entre caractères, quelquefois ça se fait dans le voisinage. Hein. Notre voisin, on n'arrive pas à le ressentir, on va dire, pour être un peu plus sensible à la situation. Et peut-être que vous en avez un comme cela à côté de chez vous. Et peut-être aussi il vous a vous-même. Alors ça, c'est pas facile. Quand on a une incompatibilité dans une relation parce qu'on s'empêche ou on empêche à l'autre, eh bien, des moments agréables. Moi, il y a une fête du village et il y a un voisin qui a un problème avec un autre voisin. Eh bien, la fête du village, on ne peut plus la faire depuis 3 ans. Alors, on espère que ça va s'arranger. En tout cas, pour notre émission spirituelle, en compagnie de Marie-Pierre Péchaud, on va parler de ce sujet. Bonjour Marie-Pierre.
3: Bonjour.
2: Vous êtes aumônière et vous l'avez été aussi à la prison des Baumettes. On travaille justement un peu sur ce sujet. Mon introduction, elle était là pour lancer un peu ce sujet, que quelquefois, il y a des incompatibilités. Et vous, en prison, ça peut poser problème, parce que ça peut être entre des personnes que vous rencontrez et puis qui viennent plus au culte. Enfin, des situations un peu désagréables où vous devez gérer et vous devez sortir votre Bible pour pouvoir leur partager un passage biblique. C'est bien ça ?
3: Oui, tout à fait. C'est-à-dire que lorsque les personnes sont invitées au culte, hein, parce qu'il faut être sur une liste pour aller sur le culte. Hein, donc voilà, moi je fais un petit peu le tour et dans la boîte aux lettres, voilà, j'ai des demandes. Et il y a certaines personnes qui me mettent un petit mot dans la boîte aux lettres en me disant « faut venir, viens me voir, c'est à propos du culte ». Et effectivement, je vais la voir, elles me disent « mais moi, je ne peux pas venir au culte ». Et puis même, c'est même pas ça, c'est que tu ne peux pas accepter que telle personne vienne dans le culte. C'est qu'elles me disent à moi comment je dois gérer donc, les personnes qui viennent ou qui ne viennent pas. Et effectivement, en fait, dans la détention, il y a des crimes, en tout cas, il y a des choses qui sont vues différemment, qui sont très stigmatisées, et c'est pas évident de mettre certaines personnes au milieu des autres, parce que on sait ce qu'elle a fait, et on trouve que sa place n'est pas au milieu de nous.
2: Alors quand c'est comme ça, vous, c'est pas simple, parce que vous avez un regard quand même assez objectif, et là, tout à coup, on vous pose un présupposé, et même une injonction, hein.
3: Oui, alors moi, ce que je fais, je dis, écoute, voilà, je vais te raconter une histoire, et en tout cas, on va la lire. Elle est très courte, alors il y a quand même quelques chapitres, c'est dans la Bible, c'est l'histoire de Jonas. Parce que Jonas, il est invité, c'est que Dieu lui demande, c'est un prophète, Dieu lui demande d'aller à Ninive et de dire que s'il ne se repente pas, eh ben la ville va être détruite. Jonas, il n'a pas envie d'y aller parce qu'il sait que Dieu est bon et que s'il se repente, Dieu, il ne va pas les détruire. Alors ça, déjà, ça pose un problème pour lui, donc il s'enfuit. Et il est rattrapé, enfin, le fameux poisson qu'il avale, il va être recraché par le poisson. Et effectivement, pendant 40 jours, il va dire « Ninive va être détruite, repentez-vous ». Et là, miracle, les gens se repentent. Et on voit Jonas, au lieu de se réjouir, eh ben Jonas, il fait la tête, il n'est pas content, parce qu'il dit « Oh là là, moi je sais que tu allais bien faire ça, ça m'énerve en fait, tu les as sauvés, et je le savais que tu étais plein de compassion ». Et on voit un Jonas qui est dépité, qui est presque en colère contre Dieu, parce que Dieu, il a permis à ce que des païens, parce que c'était vraiment des païens, c'était dans l'adoration d'autres idoles et tout ça, il a permis à ce que des païens ne soient pas détruits. Et ça, Jonas, voilà, ça le met dans tous ses états.
2: C'était un peu le HP d'aujourd'hui qui avait compris avant la fin ce qui allait se passer. Alors, révolte, partage donc de ce passage avec ces détenus, mais pour leur dire quoi ? Parce que vous postez en général, c'est ça, hein, si vous postez un texte, après il faut quand même pouvoir l'expliquer, parce que c'est une histoire qui se passe il y a 2500 ans, voire plus. Comment vous actualisez ce passage et ce petit personnage qui a quand même un sale caractère ?
3: Oui, alors moi, bien sûr, je raconte l'histoire, puis après, ce que je vais dire, je dis, est-ce que ce que je comprends, c'est que toi, tu considères que ce que tu as fait, c'est moins grave que ce qu'a fait la personne ? Je dis, ok, donc dans ce cas-là, est-ce que tu comprends que si je te disais que cette personne-là a plus besoin de Dieu que de toi, que toi ? Et la personne me dit, sûrement. Je dis, tu vois, elle a besoin de la communauté, elle a besoin de venir au culte. Et moi, ce que je te propose, c'est que si toi, aujourd'hui, tu n'es pas en capacité d'accueillir cette présence, moi, je ne suis pas choquée, moi, ça ne me fait rien, personne ne sera au courant pourquoi tu viens ou tu ne viens pas, mais sache que moi, j'y viendrai et je te raconterai ce qui s'est passé dans le culte, et même je te ferai la prédication que j'aurai faite ou que l'intervenant aura faite. Mais ne t'inquiète pas, moi, je prends soin de toi, mais cette personne-là, elle a plus besoin que toi, je crois, de Dieu. alors je vais la laisser venir et on verra le chemin qu'elle fera. Et si un jour toi tu veux venir, tu veux revenir dans le culte, eh ben tu auras toujours ta place.
2: Quelquefois, des incompatibilités ou des problèmes de caractère peuvent nous empêcher d'être avec une personne. Alors moi, j'ai quand même une question, Marie-Pierre Péchou, vous êtes aumônière et vous avez travaillé au Baumettes. Vous nous avez dit qu'en fait, vous leur tenez une excuse. Il y a une personne qui, dans un cas détenu, qui ne veut pas voir un autre détenu parce que peut-être son crime est plus important ou autre. Et vous, vous lui donnez un texte Jonas hein, pour montrer que des fois, voilà, il y a des caractères opposés et qu'il y en a qui ont plus besoin que d'autres. Ouais, mais quand même, c'est pas normal. Normalement, quand on entre dans la foi, on doit pouvoir, ou je me trompe, et justement, vous allez nous éclairer, on doit se dire, ben non, on passe par-dessus, on demande à Dieu de nous aider, on prie comme ça, on va pouvoir être avec lui. Ça marche pas comme ça, hein. Il vaut mieux laisser chacun dans son coin, non ?
3: En fait, il y a des crimes en détention qui sont vraiment tellement graves, c'est tout ce qui touche les enfants. Alors là, c'est une hiérarchie en détention.
2: Vous l'aviez pas dit au départ, c'est vraiment par rapport aux crimes, on veut pas être avec certaines personnes parce que c'est atroce. Ah oui, d'accord.
3: Oui, et on a l'impression qu'elles sont indignes peut-être de vivre aussi. Et donc moi, mon job, entre guillemets, c'est de dire que Dieu, il est pour tous. Que le crime soit petit ou grand, qu'il soit donc immonde, j'ai envie de dire, cette personne-là, si elle fait une demande d'avoir un accompagnement spirituel, eh ben moi, je ne vais pas le refuser. Et en plus, si elle fait une demande de venir au culte, ça veut dire qu'elle veut aussi revenir dans une société, dans un lieu. Et pour moi, le culte, c'est un lieu de fraternité ou de sororité. Et en détention, on peut vivre ce lieu de fraternité. Et je crois que ça commence par là aussi. C'est que cette église doit pouvoir accueillir n'importe qui, quel que soit son crime, quel que soit son passé. Et pour moi, ça doit se vivre déjà en détention.
2: Je pense que même des auditeurs ont du mal à entendre ça, parce que vous parliez de crimes, et particulièrement de crimes sur des jeunes ou des enfants. Ça, c'est vraiment très difficile. C'est quand même pas facile, parce que vous dites qu'il n'y a pas de hiérarchie pour Dieu, mais en même temps, il y a quand même un peu une hiérarchie, parce qu'il y a des choses qui sont graves entre voler un paquet de pâtes dans un supermarché et puis commettre un crime. Il y a quand même un décalage, ou pas ?
3: Alors moi, je ne suis pas Dieu, bien sûr, hein, je ne peux pas savoir. En tout cas, je sais que les conséquences ne sont pas les mêmes. Mais ce que je sais, c'est que le message, l'amour, il est pour tout le monde. L'amour, c'est une proposition de Dieu. Et cette personne-là qui a été si loin dans ce qu'elle a fait, elle peut revenir à Dieu. Et c'est ça qui m'intéresse, c'est que sa demande, ça veut dire que moi, j'ai envie de venir vers ce Dieu.
2: On pourrait comparer peut-être quelquefois à l'amour d'une mère. Ça ne veut pas dire qu'elle pardonne le crime de son enfant, mais la mère, elle va quand même venir en prison, rencontrer cet enfant. Elle va passer par-dessus l'action, mais être avec la personne.
3: Ben, c'est exactement ça. C'est que moi, ce que je propose, c'est un espace où on fait compte que la personne se sent accueillie par Dieu. Et pour moi, l'église en détention, c'est aussi un lieu d'accueil. Et moi, je fais comprendre à celles qui ne veulent pas venir, c'est que je comprends que c'est compliqué, mais sache que moi, je viendrai te voir et je vais prier pour que toi, tu viennes rencontrer l'autre. Parce que à un moment, il faudra bien vivre les uns avec les autres. Donc, ça peut commencer ici. Donc, Dieu, il a envie de toucher chacun, il a envie de transformer chacun. Et pour moi, ça commence dans la détention.
2: Ça commence dans la détention. Merci, Marie-Pierre Péchou. On se retrouve dans un prochain numéro. Je rappelle que vous êtes aumônière et qu'on parle d'expérience vécue, hein, avec votre petite Bible dans la main, à la prison des Baumettes, à Marseille.
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On dit souvent, on ne peut pas être à deux endroits à la fois. S'il est une chose qui semble évidente, c'est bien celle-là. On a d'ailleurs une manière plus pittoresque de la dire. On ne peut pas être au four et au moulin. On ne peut pas être au four et au moulin. Mais on est pourtant, en même temps, au four de tous ceux qui nous aiment et au moulin de tous ceux qui pensent à nous. Ceux qui nous connaissent ne nous portent-ils pas en eux? Et on est, en même temps, dans les pensées d'un ami, dans le cœur de sa femme, dans l'esprit du collègue, dans la mémoire d'un associé, sur la langue de la secrétaire, dans la prière d'un vieux camarade, ou dans les réflexions de sa cousine. On existe mille fois, et on est à mille endroits à la fois. Et aux mille fois qu'on existe sur la terre, il faut ajouter encore une fois où on existe dans le ciel, car Dieu lui-même nous porte en lui. On connaissait les contes des mille et une nuits,

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3: Nous sommes avec le politologue, auteur de l'ouvrage Une histoire politique de l'alimentation chez Max Milo. Paul Ariès, bonjour.
4: Bonjour.
3: Merci d'être avec nous. Alors, Paul Ariès, vous nous disiez dans un épisode précédent qu'en fait, le religieux, vous parliez des chamans dans cette émission, le religieux s'est mis à garder les greniers ou le frigo, à être responsable, en tout cas à tenir les clés, tout simplement, de la nourriture. Vous parliez aussi d'alimentation au paléolithique, donc il y a quand même un moment, 7000 ans avant Jésus-Christ pour la faim, de capacité de retenue de nourriture, en tout cas de garde-manger pour une année, c'est énorme, on a l'impression qu'on était un peu au jour le jour. Alors, ce côté religieux, parce qu'on le retrouve aussi à d'autres époques, je me rappelle quand on faisait l'histoire à l'école, on nous parlait de la chute de Jérusalem et qu'en fait, on se rend compte que les temples sont pleins de grains et que les prêtres ont tout gardé, les sacrificateurs. Alors, revenir à ce côté religieux qui a marqué quand même un peu notre rapport aux religieux, aux clergés, à l'État aussi, en France particulièrement, où il y avait quand même un État religieux. Comment on est marqué en fait par cette époque et par ce religieux qui tient le garde-manger entre les mains?
4: Oui, mais avec cette nuance que pendant quelques millénaires, je dirais que cette appropriation privée débouche sur un truc, c'est-à-dire je m'approprie le stock, mais en échange, je te nourris. Autrement dit, on a un système qu'on pourrait presque qualifier de donnant-donnant. Se développe en revanche en même temps ce que j'ai nommé dans mon bouquin un séparatisme alimentaire. C'est-à-dire que dès la période du néolithique, les puissants ne veulent plus manger ni la même chose, ni de la même façon que les gens ordinaires. On peut distinguer finalement deux périodes et deux types de banquets. Au paléolithique, on a ce qu'on appelle des banquets fraternels. Tout le monde mange à peu près la même chose. Au néolithique, avec le développement de l'agriculture, avec la sédentarisation, apparaît des banquets différents, qui sont des banquets de compétition, où chacun va vouloir non seulement prouver qu'il est le meilleur, le plus fort, qu'il a les végétaux les plus gros, mais qui va chercher à s'approprier davantage de denrées. Et je dirais que si on parcourt très vite l'histoire, on peut dire que durant toute la préhistoire, on a une alimentation à peu près égalitaire. Et qu'à partir du moment où on a la sédentarisation, à partir du moment où on développe l'agriculture, se crée ce séparatisme alimentaire qui va ensuite exploser au moment des premiers états cités. Par exemple, à Sumer, à Babylone, nous sommes environ à moins 3400 avant notre ère, jusqu'à 200 après Jésus-Christ. La table du peuple, c'est en fait une conséquence directe du mode d'organisation politique de ces états cités. Le peuple travaille pour le roi, pour le palais, et reçoit en échange une ration obligatoire. Contrairement à ce qu'on peut croire souvent, cette ration est largement suffisante sur le plan nutritif. Elle varie selon l'âge, selon le sexe, selon la fonction. Je peux prendre l'exemple de Sumer. À Sumer, on sait que la ration était de 2 litres d'orge par jour pour un homme, pour un mâle, mais seulement d'un litre par jour pour une femme. Et ce repas était composé de deux parties, ayant une dimension symbolique, politique, totalement différente. La première partie du repas comprenait la nourriture de base. C'était ce qu'on appelait à l'époque le pain-bière. Avec un trait d'union entre pain et bière, on n'imaginait pas de séparer les deux. Cette alimentation panifiée, c'était un devoir pour les puissants de la donner effectivement au petit peuple. Et à côté de cette alimentation panifié, il y avait le reste du repas, qui n'avait pas la même signification, qui avait une importance en quelque sorte secondaire sur le plan symbolique, pas sur le plan nutritif, mais qui pouvait être plaisant et copieux. On consommait de l'huile, du mil, des fèves, des grains de sésame, des oignons, de l'ail, des légumes comme des poireaux, des fruits comme des dattes, des grenades, des pommes, des figues, du pistache, des raisins, etc. La consommation du poisson, de la viande, était relativement rare pour le petit peuple, Mais quand il en mangeait, il s'agissait de bœuf, de mouton, d'oie, de canard, de pigeon, de tourterelle. Seuls les plus pauvres n'avaient pas le droit de manger cette viande-là. Ils devaient manger exclusivement du porc. Ce qui explique d'ailleurs la logique de stigmatisation à la fois des mangeurs de porc, mais aussi la diabolisation du porc. Le porc a d'abord été, dans l'histoire, un signe d'un mauvais présage. Et puis ensuite, manger du porc, ça a été pensé par le clergé comme manger un animal qui est impur, par nature, par excellence. Donc on oscillait finalement entre l'idée que le porc était mauvais parce qu'il était mangé par ceux qui étaient mauvais, c'est-à-dire le peuple, et le fait qu'on devenait mauvais parce qu'on mangeait un animal mauvais. Les troupeaux de porcs consommés par le petit peuple appartenaient toujours, toujours au palais. C'est-à-dire qu'il y avait une sorte d'assignation politique au porc pour les gens ordinaires. Il y avait en revanche une face plus heureuse concernant la pâtisserie. La pâtisserie, ce n'est pas quelque chose de moderne. Ça traverse l'histoire, mais avec des significations différentes. Beaucoup de pâtisseries hein, dans ces premiers états cités, Sumer, Babylone, des cakes, des pains d'épices, des gâteaux fourrés de dattes, de pommes, de figues, des gâteaux au miel. Oui, j'attire l'attention de l'auditeur sur le fait que la pâtisserie avait toujours une dimension sexuelle, déjà par sa forme, soit une forme de sexe féminin, soit une forme de sexe masculin. C'est-à-dire que la pâtisserie, c'était une façon de dire le monde dans son opposition sexuelle, mais aussi dans la nécessité de la sexualité pour pouvoir se renouveler. Durant toute cette période des premiers états cités, donc qui durent quand même plusieurs milliers d'années, concernant les boissons, la grande distinction, c'est entre les boissons qu'on appelle naturelles et les boissons fermentées. Aujourd'hui, quand on dit qu'un aliment est naturel, on dit « Ah, c'est fantastique, c'est merveilleux !» Mais il faut savoir que pendant 99,99% de l'histoire de l'humanité, manger naturel, c'est vraiment pas le pied. Manger naturel, c'est vraiment pour le petit peuple. Les boissons naturelles avaient un statut moins noble. C'était quoi ? C'était l'eau, avant tout, qu'on essayait d'améliorer sur le plan symbolique et pas seulement sur le plan gustatif. On faisait des eaux aromatisées avec des infusions, avec des décoctions. On parlait d'eau dite mouillée lorsqu'elles étaient préparées avec des fruits comme du raisin, comme des grenades. L'eau dite mouillée était déjà mieux que l'eau pure car elle était moins naturelle. Elle était travaillée. Elle relevait de la civilisation. Et puis, pour la bonne société, c'était les boissons fermentées. Avant tout, la bière. Alors pourquoi c'était mieux ? Tout simplement parce que les boissons fermentées résultent du travail humain. Autrement dit, c'est un produit de la civilisation. Et la bière était nommée liquide enivrant. Ce qui montrait qu'on recherchait aussi cette ivresse. Alors il s'agissait sans doute pas de rouler sous la table, hein, comme on peut le faire aujourd'hui, mais peut-être tout simplement de libérer un peu la parole. Quand on parle de bière dans cette haute antiquité, là aussi, il ne faut pas avoir une vision court sur patte et tristounette. On avait déjà des bières rouges, des bières noires, des bières blondes, des bières dites douces et des bières dites très douces. Autrement dit, l'auditeur aura déjà compris que le petit peuple n'avait droit qu'au porc sur le plan, effectivement, des aliments solides et globalement qu'à la flotte sur le plan de la boisson et que les riches se réservaient les autres viandes et se réservaient notamment la bière. Il faut savoir d'ailleurs qu'à Sumer, lorsque le peuple, le petit peuple, va se mettre à pouvoir consommer de la bière, à ce moment-là, l'aristocratie va abandonner la bière pour passer au vin.

0: les plaisirs de la table, les plaisirs de manger, de partager, d'échanger, eh bien, c'est bien ancré en France, il est vrai. Alors les plats, ils sont multiples, les fromages aussi, les vins et tout ce qui peut être aussi breuvage sont très importants dans notre pays et ça fait partie vraiment de notre culture. Paul Ariès est avec nous, on va parler culture, mais pas seulement, on va aussi regarder en arrière. Paul Ariès, bonjour.
1: Bonjour.
0: On va regarder en arrière parce que la façon dont on se nourrit, la façon dont on partage ces moments d'alimentation, deux fois par jour au moins, si on met de côté le petit déjeuner, mais peut-être vous allez me reprendre, viennent de l'Antiquité. Ils ne sont pas d'aujourd'hui, on est dépendant quand même d'une culture, d'une façon de s'alimenter, d'aborder aussi ce rapport au repas qui est très ancienne.
1: Bien sûr, et je dirais même que notre alimentation, notamment en France, mais pas seulement en France, reste totalement tributaire de la table de l'Égypte antique, de la Grèce antique et de la Rome antique. C'est-à-dire qu'on ne comprend rien à ce que manger veut dire pour nous si on n'a pas quelques idées de ce lointain passé.
0: Alors, vous le définissez et vous le développez dans votre ouvrage, Une histoire politique de l'alimentation. Là, dans le cadre d'une série de rencontres, vous nous proposez de le partager à l'oral et on en est bien heureux. Alors, on commence par quoi ? Par l'Égypte ancienne ?
1: On va prendre l'ordre historique.
0: Chronologie.
1: Donc, l'Égypte ancienne. L'Égypte, en fait, c'est la première civilisation à avoir conçu sa table comme un véritable langage. Il y avait d'ailleurs un seul petit dessin, un même hiéroglyphe, pour dire manger et parler. Je mange égale je parle. Je dis quelque chose toujours avec mon alimentation. L'Égypte a donc inventé des centaines de symboles alimentaires. Nous avons déjà eu l'occasion, dans une émission précédente, d'en évoquer deux. C'est-à-dire que le pain comme symbole de la vie éternelle et le vin comme symbole de l'humanisation. L'Égypte antique connaissait un régime politique très centralisé, au profit des puissants, mais avec un système de compensation. Et ce système de compensation, il était double. C'est-à-dire que le pouvoir avait l'obligation d'organiser régulièrement des grandes fêtes pour le peuple. Et à l'occasion de ces grandes fêtes, on distribuait des aliments. Ramsès III, par exemple, fera distribuer lors d'une de ces fêtes 441 000 poissons, 126 251 volailles. Cette fête durait plusieurs jours. Donc les puissants se devaient d'organiser régulièrement des repas pour des milliers de personnes. Mais la principale compensation, c'était le principe de la ration obligatoire. La ration quotidienne pour un ouvrier, c'était 10 kilos de pain et une mesure de bière. Pour un sous-chef de chantier, 100 pains, 3 mesures de bière. Pour un chef, 200 pains, 5 mesures de bière. Il recevait en plus des légumes, des poissons, de l'huile, de la graisse et surtout du bois, ce qui était relativement rare, pour faire cuire les aliments. On le voit, il y avait trop de produits. Et ces produits en trop étaient revendus sur les marchés. Donc on retrouve dans l'Égypte antique ce principe du pain-bière qui était déjà le fondement de l'alimentation à Babylone. La bière, cette fois, a totalement évacué l'eau. Le pain-bière, c'est le symbole de la soumission. Ce n'est pas un droit pour le petit peuple, comme on verra par exemple dans la Rome républicaine, le principe de la gratuité du pain. Non, là c'est un devoir pour le maître. Le maître, le puissant, a le devoir d'alimenter son peuple. Et les élites vont bien sûr se démarquer de l'alimentation du peuple. À partir du moment où le petit peuple consomme de la bière, les élites se mettent à valoriser le vin. À partir du moment où le petit peuple accède facilement au pain d'orge, les élites vont préférer consommer du riz. Alors les plus pauvres ajoutent en complément de l'ail, des oignons, du sel, ils ajoutent aussi des concombres, des courgettes, des haricots, des poireaux, du pois chiche, et je pourrais continuer pendant longtemps. Autrement dit, on n'a pas une table qui est pauvre. L'alimentation est toujours volontairement très grasse, très sucrée. On mange aussi beaucoup de poissons, on mange de la viande, mais sans caractère sacré. Il n'y a pas de cuisine du sacrifice, comme en Inde. Le chameau est la viande pour les très pauvres. Le bœuf, c'est la viande populaire par excellence. Et les nobles, eux, vont manger des animaux sauvages. Parce qu'il résulte de la chasse, qui est un acte qui se rapproche de la guerre. Ce qui est important de comprendre, c'est l'alimentation des puissants. parce que les puissances sont encore plus cadrées. Ils ont finalement moins de liberté dans la possibilité de manger. Tout est symbole pour eux. Il faut obligatoirement manger la main gauche posée sur la poitrine en tenant une fleur de lotus. Parce que la fleur de lotus, c'est le symbole de la Renaissance. Et des fleurs de lotus font office également de nappe, parce que c'est toujours cette même promesse de rajeunissement après la mort. On va jouer à table aussi, mais des jeux qui sont codés, qui sont symboliques. Par exemple, le fameux jeu du Semet, S-E-M-E-T, qui est une sorte d'ancêtre de notre jeu de dames, et qui symbolise la traversée du monde souterrain, c'est-à-dire la possibilité pour les âmes de pouvoir ensuite se réincarner. L'Égypte antique, c'est l'âge d'or du repas mondain. C'est-à-dire que c'est vraiment la période où on va utiliser l'alimentation pour mettre en scène la hiérarchie sociale. Il y a ceux qui mangent assis par terre, comme le peuple. Il y a ceux qui ont droit à un tabouret. Il y a ceux qui ont droit à une chaise. Il y a ceux qui ont droit à un fauteuil. La question étant de savoir ensuite si vous aurez droit à un coussin ou pas. Il y a ceux qui ont droit à une peau de félin. Mais ce n'est pas vous qui choisissez. C'est en fonction de votre statut social. Les soins du corps sont obligatoires. Il faut exhiber sa richesse en portant des guirlandes de fleurs ou de feuilles, en portant des parfums. On a l'obligation d'être joyeux. Un repas égyptien, mondain, c'est un repas musical. Il faut montrer, il y a une obligation de bonheur. Mais en même temps, il y a une contrainte. Il ne faut jamais paraître plus heureux que le supérieur qui est présent. Donc vous voyez, on a tout un système qui est codé. Et dans ce repas égyptien, eh bien, on ne philosophe pas, contrairement au repas grec qui va suivre.

0: vous, le politologue aussi, la conclusion que vous faites de ce repas en Égypte ancienne, c'est quoi? C'est la soumission? C'est l'ordre établi? C'est les castes? Qu'est-ce qui ressort que l'on veut inculquer au peuple, peut-être sans l'exprimer de manière claire, mais en tout cas, en situation, c'est vécu.
1: C'est un système de caste. C'est un système de caste qui est un système d'ordre, dans lequel, effectivement, chacun a le droit à se considère être sa juste part. Mais ce qu'il faut savoir, c'est que ce principe de la ration obligatoire va permettre de faire naître quelque chose qui nous est devenu familier, c'est-à-dire les premières grèves dans l'histoire de l'humanité. C'est-à-dire, c'est lorsqu'effectivement, ne serait-ce que les esclaves ne recevaient pas leur ration à temps ou suffisante, qu'ils décidaient de cesser de travailler. On voit y compris ça d'ailleurs dans certaines bandes dessinées d'Astérix et les Jeux Olympiques.
0: Oui, j'ai l'impression que quelquefois, effectivement, on fait le pas. Alors là, on est dans l'Égypte ancienne. Vous parliez aussi de ce symbole où parler et manger, c'est la même chose. De la même manière, on peut manger, on a des mets qui sont choisis, sélectionnés pour l'ordre dans lequel nous trouvons dans ces couches sociales. Et dans la parole, parce qu'on parle aussi de cette rencontre comme d'un moment d'échange. Comment cela se passe? Alors, quand on regarde peut-être le Moyen-Âge, là, on voit bien que certains pouvaient parler, d'autres pas. L'autre, on ne devait pas parler à une personne tierce. Comment ça se passe en Égypte ancienne, dans ces rapports sociaux?
1: Je dirais, plus vous appartenez à l'élite de la société, plus vous devez être exemplaire. Plus vous avez de contraintes. La question, par exemple, pour le pharaon, n'est pas de savoir s'il aime tel ou tel plat. Il doit en manger parce qu'il est pharaon. Donc, on est très loin de la conception, on pourrait dire, moderne, où, finalement, plus on appartiendrait à l'élite, plus on aurait de liberté. Là, plus on appartient à l'élite, plus on a de biens, plus on a de richesse, plus on a de pouvoir, mais plus on a en même temps de contraintes. Et notamment la contrainte de devoir nourrir le peuple.
0: Et puis, vous parliez de festin, de festoyer avec la population, enfin sélectionnée bien sûr. Il y avait aussi les goûteurs, hein, je crois. Alors, je ne sais pas si vous en parlez effectivement dans votre ouvrage, où bah, on est quand même avec des responsables politiques, cette place de celui qui doit goûter les mets avant qu'on prenne le risque tout de même, parce que c'était le moment où on pouvait empoisonner. Le repas n'est pas qu'un moment de fête.
1: Oui, oui, et d'ailleurs, ce n'était pas qu'une angoisse. On a eu beaucoup d'empoisonnements. Mais ça montre, je dirais, que la société se structurait à la fois sur le versant, on pourrait dire, positif, les passions joyeuses, mais aussi sur le versant négatif, les passions tristes, autour de la table. Donc, l'Égypte antique, on doit cette notion de table comme langage. Ce que l'on doit à la période qui va suivre, c'est-à-dire la Grèce antique, c'est la notion de la table comme partage. On a vu que dans la table égyptienne, il y avait un seul hiéroglyphe pour dire manger et parler. Eh bien, en grec ancien, il y avait un seul mot pour dire manger et partager. Je mange égale je partage. Et manquer à cette obligation de partage, c'était manquer à son devoir d'être social, d'être politique. Être surpris en train de se nourrir seul, c'était le déshonneur absolu. Et dans les sociétés antiques, ça ne pardonnait pas. C'était soit l'exil, soit le suicide. Sauf que les Grecs anciens n'étaient pas stupides. Ils savaient que parfois, on ne pouvait pas faire autrement que se nourrir seul. Donc, ils faisaient une différence entre l'alimentation qui concerne le corps biologique et le reste qui concerne toutes les autres dimensions. Lorsque vous étiez obligé de vous nourrir seul, vous devez obligatoirement manger des restes, obligatoirement manger froid et obligatoirement manger debout. Mais ça, pour un grec ancien, c'était pas manger, c'était simplement nourrir l'animal qui est en nous. Pour un grec ancien, l'essentiel, c'est ce qui se passait au moment soit des grands banquets, soit de ce qu'on appelait le dépnon, le repas organisé chaque soir avant le coucher du soleil. Il faut savoir que ces repas réunissaient trois types de convives. Vous aviez celui qui invitait et ses amis. Vous aviez ensuite un troisième personnage beaucoup plus intéressant qu'on appelait, si on traduit, le parasite. Le mot restait d'ailleurs en langue française. Le parasite, c'est celui qui vient s'incruster dans votre table. Eh bien, on avait des magistrats, c'était une fonction officielle, dont la mission était de s'imposer à la table des convives. Parce que partager la table avec des gens qui nous sont sympathiques, c'est plaisant, mais partager avec n'importe qui, c'est encore plus méritant.
0: Il nous l'a fait, il a fait l'émission suivante en même temps que celle sur l'Égypte. Merci Paul Ariès, vous êtes increvable et c'est pour ça qu'on vous retrouve. Alors vous reviendrez sur la Grèce antique hein, et sur cette notion déjà de démocratie presque hein, autour du partage, on vous a vu venir. Merci, on rappelle que votre ouvrage donc Une histoire politique de l'alimentation est disponible du paléolithique à nos jours. Paul Ariès, on vous retrouve pour la Grèce antique. À bientôt.
1: Au revoir.
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1: Il y a dans la campagne une chose merveilleuse, les champs labourés. Que l'année pour lui soit bonne, médiocre ou mauvaise, en septembre, le paysan laboure. Et si la charrue tourne les mottes, elle tourne aussi les pensées. Terre labourée, terre retournée, terre qui, oubliant ce qui est en arrière, regarde en avant, terre prête pour une aventure neuve. Au lieu d'être labourée pour l'avenir, nos pensées sont creusées par le passé. Elles durcissent au lieu d'être aérées. Elles étouffent au lieu de respirer. Seigneur, donne-nous un labour qui retourne notre vie, qui mette le passé dessous et l'espérance dessus, qui fasse de nous aussi une terre prête pour une aventure neuve. Toi, Seigneur, le laboureur des terres usées et le soleil des moissons à venir.

0: Bonjour à toutes et à tous et bienvenue dans cette émission Sciences et Techniques sur Radio Intervalle. Les personnes atteintes de déficience visuelle n'ont pas toujours un accès facilité à la culture, encore moins au musée. Maison Rouge, musée des Vallées-Sévenoles à Saint-Jean-du-Gard, musée de société, propose bien sûr de la médiation humaine pour ce type de public, mais dispose également aujourd'hui d'une maquette tactile tout en relief de ce site particulier. Nous avons rencontré Céline Salvetta, responsable des publics pour les musées d'Alès Agglomération, et Laurine Lavore, responsable des publics à Maison Rouge.
1: Alors, Maison Rouge, musée des Vallées-Sévenoles, est un musée qui se situe à Saint-Jean-du-Gard et c'est un musée de société qui va raconter l'histoire des Cévennes, 19e, 20e siècle, et avec une deuxième particularité puisque le musée se trouve dans l'ancienne filature de soie. Et donc, on a toute une évocation sur la sériciculture dans les Cévennes.
0: Récemment, une maquette a été mise en place dans le musée. Quelle est cette maquette et à quoi elle sert ?
2: C'est une maquette tactile du site de Maison Rouge. Alors tactile, non pas comme on pourrait croire numérique, mais au contraire très très digital, puisque le but premier est que les personnes en situation de mal et de non-voyance puissent avoir des informations sur le site du musée et l'architecture. Nous avons profité de cette maquette qui, au départ, est uniquement informative pour y ajouter d'autres informations.
0: Quel type d'informations on va pouvoir retrouver dedans ? Qu'est-ce qu'on va pouvoir toucher avec les doigts ?
2: On va pouvoir découvrir avec les doigts d'abord cette architecture très impressionnante du musée de Maison Rouge, avec le bâtiment de l'ancienne filature et le bâtiment contemporain qui a été adjoint et qui présente la vie des Cévenoles. Et donc, on a profité également pour faire un travail de texture qui amène aussi du contenu culturel. Non seulement on donne les informations obligatoires au sens de la loi sur l'accessibilité, entrée, sortie de secours, mais aussi une découverte digitale des différents éléments architecturaux, des différentes périodes qui composent le musée, de certains matériaux et de l'usage des différents bâtiments. Et donc, on profite en fait de cette modélisation unique et vraiment retravaillée pour ce public-là, pour s'adresser à l'ensemble des publics et amener une interprétation de ce lieu qui est absolument extraordinaire.
0: Est-ce que vous pouvez nous décrire les éléments qu'on va pouvoir toucher ? Qu'est-ce qu'on va remarquer comme forme spécifique au niveau de l'architecture des bâtiments ?
1: Alors, la particularité de Maison Rouge, c'est qu'on a vraiment deux bâtiments, donc avec l'ancienne filature, donc avec toute cette architecture qu'on peut retrouver dans les filatures dans les Cévennes, avec ses grandes fenêtres, la brique rouge qui a été ensuite recouverte. Et à la fois, on a un deuxième bâtiment, donc contemporain, qui a été rajouté avec l'achat de la filature Maison Rouge. Et ce bâtiment reprend tous les codes qu'on peut retrouver dans l'architecture Cévenole, donc avec à la fois la losse de schiste pour la façade et à la fois le châtaignier qui a été repris notamment pour la charpente ou pour certains éléments qu'on va retrouver dans le musée pour la scénographie.
0: Qui a réalisé cette maquette et comment ?
2: C'est une société qui s'appelle Tactile Studio qui a réalisé cette maquette et qui est très connue dans le monde de l'accessibilité des lieux culturels, puisque par exemple c'est eux qui ont accompagné l'accessibilité du Louvre d'Abu Dhabi. Et ils ont au sein de leurs équipes des comités de personnes non-voyantes, parce qu'en fait, une modélisation, une maquette qui s'adresse à un public non-voyant, en fait, il y a des tas de spécificités à prendre en compte. Certains éléments sont légèrement grossis, d'autres sont diminués. Et en fait, c'est vraiment en fonction de ce que l'on veut faire découvrir, ici les différentes périodes architecturales, certains éléments, de façon très délicate, en fait, sont transformés pour pouvoir faire comprendre à des doigts et donc ensuite à quelqu'un le sens que l'on veut donner, les éléments sur les styles architecturaux, par exemple.
0: Quand on s'approche de la maquette, donc on voit que c'est écrit à la fois en écriture normale que toute personne peut lire, mais aussi en braille.
1: Oui, alors c'est vraiment un outil de médiation, donc autant pour les personnes en situation de handicap que pour un public plus large. Nous, quand on reçoit les gens dans le musée, on leur explique aussi l'architecture à travers cette maquette. Donc ça permet vraiment d'avoir une vue d'ensemble du musée qu'on n'a pas forcément quand on est à l'extérieur.
2: Non seulement il y a du braille sur cette maquette, le braille s'adresse très clairement aux gens qui sont non-voyants de naissance, mais ce sont aussi des caractères en relief et avec un certain contraste de couleurs. Donc de prime abord, on ne le remarquera pas, mais ce contraste coloré ou le relief s'adresse à des personnes qui sont en situation de malvoyance, à des personnes âgées qui ont des dégénérescences de la vue, d'où ce contraste coloré. Et en fait, c'est vraiment cette idée d'accessibilité universelle. Le public en situation de malvoyance, c'est une certaine part du public, mais tout le monde va être amené, et on le souhaite à tout le monde, de vieillir et de pouvoir continuer à avoir une vie culturelle et s'adresser aussi aux personnes qui ont des cataractes ou des transformations de la vision en étant âgées. C'est quelque chose d'important. C'est en cette idée aussi, donc on voit le braille qui est l'élément habituel le plus visible pour la malvoyance, mais il y a de nombreux autres petits outils d'interprétation pour un public très large de cette maquette.
3: Quels autres types d'aménagements ou est-ce qu'il y a des accompagnements spécifiques qui sont mis en place autres que la maquette pour permettre l'accessibilité aux personnes en situation de handicap ?
2: Alors l'accessibilité aux personnes en situation de handicap, en fait, ça s'adresse à tout le monde. On est tous amenés un jour, de façon permanente ou temporaire, être enceinte, avoir une jambe cassée, c'est être en situation de handicap un temps, à être dans cette situation. Et donc, pour nous, mettre en place des dispositifs et une véritable politique d'action culturelle vers les personnes en handicap, en fait, c'est s'adresser à tout le monde. Alors, ça peut être fait par des maquettes et des investissements, comme là, Alès Agglomération a pu faire, aidé par la DRAC Occitanie, pour réaliser cette maquette. Mais c'est également des accompagnements humains, des visites en langue des signes. Ça peut être aussi le livret FALC qu'il y a à l'accueil du musée, un livre facile à lire et à comprendre, qui est réalisé avec des publics et pour des publics qui sont en situation de handicap mental ou psychique. La traduction en langue étrangère, c'est aussi une politique contre le handicap, puisqu'en fait, quelqu'un qui est étranger, qui ne parle pas la langue, est en situation de handicap. Donc en fait, c'est vraiment mettre l'ensemble des professionnels du musée dans une démarche pour vraiment essayer de se mettre à la place des publics. Qu'est-ce qui peut freiner telle personne à venir au musée ? Et donc, essayer de lever les freins. Alors, ça peut être par un dispositif, par de la médiation humaine, par un outil. Et en fait, c'est une véritable démarche qui fait vraiment projet et qui prend du temps et qui est une démarche permanente pour essayer d'être le plus ouvert possible, le plus accessible à n'importe qui.
3: Ces aménagements-là, est-ce qu'ils sont une volonté politique ou alors c'est l'équipe du musée qui est à l'initiative de ces évolutions ?
2: Cette maquette et cette politique volontariste vers les publics et en personnes en situation de handicap, c'est une lame de fond, c'est une volonté politique de notre institution, à la agglomération, mais c'est une lame de fond au sein de la société, je pense, beaucoup plus largement, et qui est partagée dans de nombreux domaines professionnels pour rendre accessible, parce qu'encore une fois, ce n'est pas qu'une accessibilité motrice, c'est de nombreuses accessibilités différentes. Pour rendre accessible le musée, vous vous adressez là au service des publics du musée Maison Rouge, qui est notre véritable artère principale. C'est notre travail, c'est notre mission principale de faire en sorte que le public le plus large puisse venir au musée le jour où il le souhaite, avec le moins de freins possible. Donc c'est à la fois une volonté politique, un changement de société et une motivation quotidienne des médiateurs qui travaillent au musée.
3: Donc pour mettre en place ces différents aménagements, ça représente des moyens, un investissement. Vous avez reçu des aides publiques ?
2: Pour pouvoir commander auprès de Tactile Studio et faire travailler cette maquette, nous avons été aidés par l'État, via la DRAC Occitanie qui nous a accompagnés dans la réalisation de cet investissement qui a été réalisé par Alès Agglomération qui est la propriétaire et la gestionnaire du site.
3: Est-ce que ça a pris longtemps de l'élaborer, cette maquette ?
2: C'est un projet qui est une véritable préoccupation du musée depuis un petit moment. Il y a de toute façon toute la démarche de consultation. Et c'est la tête de pont. En fait, le projet n'est pas fini en ayant cette maquette. On aimerait et on réfléchit déjà à rendre accessible par d'autres dispositifs l'ensemble des salles du musée, par des dispositifs à toucher ou à comprendre autrement. Ça fait à peu près 2 ans que très pratiquement ce projet se met en place. La maquette en est le premier point, le point de départ, mais ça ne va pas s'arrêter là et ça va continuer dans le temps, à la mesure de nos moyens, petit à petit, en essayant de rendre accessibles de nombreux objets et autres thématiques dans le musée pour arriver à un vrai parcours.
3: Quand on visite le musée, forcément, il y a beaucoup d'éléments visuels, des choses qu'on ne peut pas toucher, mais il y a aussi tout ce qui est du domaine de l'écoute, l'auditif.
2: Maison Rouge est un musée de société qui parle des hommes. Et donc, des objets, ce ne sont que les expressions matérielles de la façon dont les sociétés humaines vivaient, ce en quoi ils croyaient, comment ils faisaient la fête, comment ils vivaient les différents événements de la vie. Et forcément, un musée de société ne peut pas s'adresser qu'à la vue. Parce que ce sont aussi des savoir-faire, ce sont des choses assez immatérielles. D'ailleurs, on parle de patrimoine immatériel. Et ce qu'amène le numérique, autrefois on disait l'audiovisuel, peut permettre par la vidéo ou le son ou des récits de transmettre tout autant que les objets la société Cévenol. Et donc, dans le musée, il y a des choses à entendre, il y a des choses à toucher. C'est vrai qu'on est dans une vraie volonté, en fait, de ne pas s'adresser uniquement qu'à la part de l'intellect. Les musées de société, ce sont des musées à vivre complètement. L'ethnologie s'appuie parfois aussi sur l'empathie. Ici, on essaie de comprendre comment l'homme a pu s'adapter à cet environnement, qu'est-ce qu'il y a développé comme activité. Et donc forcément, on s'adresse à d'autres sens. Et aujourd'hui, c'est vrai qu'on a de plus en plus d'outils qui nous permettent de s'adresser à d'autres sens que simplement la vue et l'intellect, et on va essayer d'en jouer.
3: Vous parliez de médiation humaine tout à l'heure. Est-ce que vous avez des guides qui sont spécialisés pour les publics en situation de handicap ?
1: On n'est pas formé dans l'équipe pour les médiateurs, pour les publics en situation de handicap. Par contre, on fait souvent appel à des interprètes, notamment en langue des signes, et on organise deux, trois fois par an des visites donc en langue des signes où bien souvent il y a un médiateur de Maison Rouge accompagné d'un interprète.
2: Et se mettre en démarche d'accessibilité vers les publics en situation de handicap divers, ça passe aussi par des choses aussi simples que la formation. On apprend par exemple dans les formations sur l'accessibilité et on peut s'amuser à l'observer et c'est souvent vrai que quand quelqu'un vient généralement accompagné et qu'il est par exemple en fauteuil roulant, eh bien, très souvent, dans les accueils, on s'adresse à la personne qui pousse le fauteuil et non pas la personne en fauteuil. C'est étonnant à quel point, de façon spontanée, on a ce réflexe-là. Eh bien, former les agents d'accueil et de surveillance, c'est les sensibiliser au fait que ce n'est pas parce que la personne est dans un fauteuil roulant qu'on ne peut pas s'adresser directement à elle. C'est pour ça que je parle de démarche. C'est vraiment une démarche globale qui inclut aussi la formation des agents d'accueil. Alors évidemment, ça prendra du temps, mais mettre en place une démarche d'accessibilité, en fait, c'est s'adresser à tout le public. C'est une démarche complètement globale.
3: Tout à l'heure, vous parliez du fait de

0: mieux. Après, à l'accueil, nous avons des chaises pour les personnes donc, qui veulent à tout moment donc, pouvoir se reposer. Et on essaye d'adapter notre parcours de visite avec le temps pour s'adapter au mieux au public.
1: S'adresser à un public senior, en fait, il n'y a pas de spécificité, hormis les spécificités de nombreux autres publics. Il y a cette notion de fatigabilité, qui est une notion de plus en plus prise en compte dans les musées. Et en fait, sous prétexte de senior, qui, quel que soit son âge, quand il a aimé une expo, passé 2 heures debout à lire des textes au mur, à regarder des objets, c'est épuisant. Et aujourd'hui, on ne peut plus concevoir une exposition comme on le faisait il y a 30 ans, où au final, les gens sortent de l'expo, ils sont absolument sur les rotules. En fait, il faut que les musées, ce ne soient pas des lieux de souffrance, mais il faut que ce soit des lieux de plaisir. On apprend mieux en ayant du plaisir et en étant avec un certain confort. Pensez au public senior, pensez à des sièges cannes, par exemple, ou avoir des parcours où il y a assez régulièrement des pauses. Au final, c'est penser à tout le monde. Et cette notion de fatigue, c'est quelque chose d'extrêmement important. De même que... aujourd'hui, on n'est pas que sur des groupes qui sont composés de façon unique d'un public. Par exemple, dans la région, dans les Cévennes, il y a beaucoup de gens qui sont des grands-parents, et l'été ou aux vacances, eh bien, ils se retrouvent avec les petits-enfants. Eh bien, c'est aussi pouvoir concevoir des actions qui s'adressent à la fois à des personnes âgées et à des enfants ensemble. C'est vraiment essayer de prendre la réalité des gens qui aimeraient venir au musée. Eh bien, alors, qu'est-ce qui peut les freiner dans leur venue au musée ? Oui, alors peut-être que si on fait quelque chose de trop long, ils seront fatigués. Donc peut-être qu'on peut imaginer quelque chose où il y a une pause au milieu. Ah oui, mais s'ils ont des enfants avec eux, ah ben peut-être qu'un support... Voilà, c'est essayer de se mettre à la place des publics pour anticiper et pour que la visite au musée ne soit pas une plaie pour les enfants qui n'ont plus jamais envie de venir au musée, mais que ce soit au contraire un moment de délectation. Dans la définition du musée, il y a le mot délectation, qui est un mot que j'aime beaucoup. Il faut être bien physiquement pour pouvoir se délecter intellectuellement.
0: Et c'est aussi le rôle du médiateur, c'est d'arriver à différencier ces publics-là et à s'adapter, que ce soit en tout cas pour les plus jeunes que pour les plus âgés, puisque ça nous arrive d'avoir des visites qu'on organise. On ne sait pas le nombre de personnes qu'il va y avoir, on ne sait pas le public qu'il va y avoir. Donc du coup, c'est le rôle du médiateur d'arriver vraiment à s'adapter pour qu'à la fin, tout le monde soit content et puisse revenir au musée avec plaisir.
2: C'était Laurine Lavore et Céline Salvetta, responsables des publics pour le musée Maison Rouge. Merci d'avoir suivi cette émission sur Radio Intervalle et à la semaine prochaine.
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0: Je veux pas me retourner, c'est sûr, elle doit me regarder.
1: Pas du tout.
0: À tous les coups, elle m'a vu, elle fait genre je l'ai pas reconnue.
1: Pas du tout.
0: Elle veut que je fasse le premier pas, elle espère, elle croise les doigts.
1: Pas du tout.
0: La pauvre n'ose pas m'aborder, elle doit être intimidée.
1: Pas du tout. Pas du tout.
0: J'ai une vision très nette de la situation.
1: Pas du tout.
0: Ça saute aux yeux.
1: Pas du tout.
0: C'est parfaitement clair.
1: Pas du tout.

0: vois très clair dans son petit manège.
1: Pas du tout.
0: Lucidité, justesse, exactitude.
1: Pas du tout.
0: Et intuition, quand même.
1: Pas du tout.

savoir ça, pas du tout, je comprends pas. Ah, vous voulez dire que j'ai raison, donc, bah, parce que moi aussi. Bah, ça voudrait dire que j'ai tort, alors que... Ah oui, mais pas tous ensemble, c'est qui le chef, à qui je m'adresse? C'est toi le... Oui, viens là. Arrêtez, arrêtez de répéter ça. J'ai raison et puis c'est tout.

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1: Chers amis, bonjour. Aujourd'hui, je vous propose de vous imaginer être un mélomane du XVIIe siècle autour d'un clavecin et de quelques instruments baroques dans un salon musical